0: une série télé.
1: Hey. Bonjour. Je connais pas du tout.
0: Et alors, c'est la série 10%. Tu connais la série 10%?
1: Non, pas du tout.
0: Oh my god, alors ça va être dur la question. Écoute bien, dans la série 10%, comment s'appelle l'agence de stars où travaillent les agents de célébrités?
1: J'ai pas bien entendu, excusez-moi.
0: Dans la série 10%, comment s'appelle l'agence où travaillent les agents de célébrités? Talent & Co, Ask, VIP Management, Bastien Showbiz. Top chrono, 10 secondes.
1: Vous m'avez dit quoi les
0: Talent & Co, Ask, VIP Management, Bastien Showbiz.
2: Bien sûr, c'est moi.
1: Alors là, vraiment, je dirais Talent & Co.
0: Non, c'est Ask, pour oui, agence oui. Samuel Kerr, qui est le fondateur de l'agence. C'est diffusé sur France 2. C'est popularisé dans le monde entier grâce à Netflix. Bon, bah, pas de points pour toi.
2: Béatrice, qui était avec nous depuis midi, ici, Normandie. Je vous rappelle qu'elle est agricultrice. Elle a combien, t'en as combien exactement? Parce que quand tu dis une grosse centaine de vaches, c'est combien précisément?
3: Oh, à peu près 150.
2: Ah ouais, quand même.
3: Entre des vaches laitières et des vaches allaitantes.
2: Oui. Et toujours des petits prénoms des, pour les reconnaître, les identifier. T'as tes chouchous.
3: Principalement pour les vaches laitières, oui, principalement. Ouais. Oui.
2: Et, t'as des préférés, t'as des chouchous. C'est comme, on a des doudous
3: ah,
2: parfois,
3: oui,
2: ou des
3: oui,
2: animaux
3: bien
2: qu'on
3: sûr,
2: préfère.
3: Bien sûr, on a des chouchous, bien sûr. Okay. Oh, oui, il y en a qui sont plus sympas que d'autres, oui.
2: Bien sûr.
3: Elles ont toutes leurs caractères, elles sont comme nous. Hein.
2: Bien sûr, tu as raison. Béatrice, tu t'intéresses à la généalogie.
4: Ton arrière-arrière-grand-père, il a défriché la.
2: Mais alors, qu'est-ce que tu as découvert? Je sais pas, par exemple, quand tu as fouillé dans ton arbre généalogique.
3: Oh, pas de célébrité dans la famille, non. Que des personnes toujours dans l'agriculture.
0: Ah bah, c'est de famille.
2: Enfin, t'es quand même remonté,
3: ah oui.
2: T'es remonté jusqu'en 1791, c'est-à-dire 2 ans après la Révolution.
3: Hein. Ouais, tout à fait, ouais. Et toujours de l'agriculture, quelques dentelières aussi.
2: Parce que tu t'es aperçu que toute ta famille à l'époque était déjà dans l'agriculture il y a 2 siècles.
3: Ouais, tout à fait.
2: C'est dingue, hein. Bravo, hein. Non, mais c'est super intéressant. Et alors, côté collection, et là, Céline Lebras, qui réalise cette émission, assume parfaitement, essayez de bien suivre. Hein. Notre amie Béatrice collectionne tout ce qui concerne déjà les pommes. Mais aussi le lait. Le lait. Est-ce que vous pouvez vous envoyer, Céline, une jingle de la Black Padro? C'est bien vu, mais c'est pas digne de mon spectacle non plus. Vous avez reconnu le pop-pop-pom et le lé-lé-lé?
0: Oui, allez, joue.
2: Ben voilà, mais c'est marrant de collectionner les pommes et le lait, quoi. C'est, collectionne le lait.
0: Oui, bah tu joues, bon, là, parce que c'est pas comme si on était en avance, hein. Bon. Il a pas ses lunettes, il voit pas la question, je
2: vous
0: dis.
2: Nous allons écouter un extrait de Maurice Jarre. Quel est le prénom du malade imaginaire de Molière? Argan?
3: Oh.
2: Attends, Argan? Arpagon? Sganarelle, ou tu peux carrément donner mon nom et mon prénom en bonne hypochondriaque que je suis, on est d'accord. 10 secondes.
3: J'ai pas. Vous pouvez me répéter?
2: Argan, Arpagon, Sganarelle.
3: Arpagon?
2: Le prénom du malade imaginaire de Molière, c'est Argan. Argan qui veut marier la fille Angélique,
0: Arpagon,
2: sa fille, au fils d'un médecin. Arpagon, c'est la barre. Sganarelle, c'est Sganarelle.
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1: Alors, nous sommes avec Pierre, qui a deux points, Mireille, qui a deux points, Pierre, qui habite à Cusy, en Haute-Savoie. Ton rêve, évidemment, c'est comme 90% des gens, c'est gagner au loto, le gros prix, non, c'est ça?
2: Exactement.
3: Après, il n'y a que moi qui pense ça, l'argent. Tout le monde pense ça.
2: Profiter beaucoup de monde.
1: Bah oui, mais moi, si j'avais gagné les 200 millions de cet été, je t'explique, tout le monde en aurait profité.
3: Combien tu me donnais dessus?
1: Je t'aurais pas donné grand-chose. Allez.
3: Ah, mais ça veut dire qu'il y a quand même quelque chose. Merci beaucoup, Valérie.
1: Alors, tu as un défaut. Il paraît que tu es comme dans cette chanson. Il paraît que t'es un peu bougon. Tu râles, t'es un petit râleur, c'est vrai?
2: Gros râleur.
1: Un gros râleur. Mais alors tu râles sur quoi en général?
2: Ah, surtout dès que je suis contrarié, je râle.
1: Ah oui, ah, d'accord.
2: Je passe mon temps à râler.
1: Ah oui, d'accord. Donc,
2: c'est un défaut.
1: Bien, mon gentil bougon, c'est l'heure de marquer 3 points de plus avec la question au choix multiple. Je te pose la question, je te propose des réponses. Et à mon top chrono, tu auras 10 secondes pour me donner ta réponse. Tiens, je t'emmène au resto. Aujourd'hui, 18 novembre, c'est le début de la campagne d'hiver 2025-2026 des Restos du Cœur, dont je vous rappelle, votre radio ici est partenaire. Alors, petite question. Combien de repas, environ, les Restos du Cœur distribuent-ils chaque année? 10 millions, 80 millions, 160 millions, ou autant de fois que Coluche nous a fait rire? Top chrono, 10 secondes. 10, 80, 160.
2: La 160.
1: C'est ça. C'est même 161 millions de repas, tu vois, actualisés au jour. Le jour, c'est une prouesse, rendue possible grâce aux 75 000 bénévoles, les milliers de donateurs partout en France. Et depuis leur création en 1985, les restos ont servi plus de 2,5 milliards de repas. Preuve que la solidarité, c'est utile. Alors cette année, une fois de plus, on compte sur vous.
3: On compte sur vous. 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Tout ça, c'est avec ici. Mimi, ma petite Mimi, avec ici Besançon, Mireille, qui a une heure de route pour aller à Montbéliard, Olivant, Oisille. J'ai rigolé tout à l'heure parce que vous nous avez dit que votre gros nounours, là, votre bougon, il aimait pas les sensations fortes. Et je vous ai dit, Mireille, c'est pareil. Pas du tout. Mireille est dans l'équipe.
4: Ah non, j'adore.
3: Bien sûr, Mireille est dans l'équipe des winners. Mireille adore les parcs d'attractions et notamment les roller coasters. Le vomito, quoi.
1: Ah!
3: Et ça, c'est le truc qui va à l'envers, où tu te prends des jets et tout, tu es à l'envers en permanence. Toi, t'aimes ça, c'est une sensation, t'adores, quoi.
4: Ouais, j'adore.
3: Ah ouais. Bon. Côté voyage, tu as un peu voyagé, t'as été où, là? T'as fait quelques pays, là, dernièrement?
4: Dernièrement, là, au mois de septembre, je suis allée en Turquie.
3: Ah, c'était sympa?
4: Après, oui, avec une amie, là.
3: T'étais où en Turquie?
4: C'était sympa.
3: Où ça?
4: Alors, Antalya,
3: Istanbul,
4: la Cappadoce.
3: Bien sûr. Tu as visité les Canaries, la Tunisie, l'Italie, la Crète. Tiens, c'est d'ailleurs en Crète, je crois, que tu as rencontré Dominique.
4: Eh oui.
3: Mais raconte-nous.
4: J'étais partie en vacances avec 3 copines. Et puis, Dominique, de son côté, était avec un copain. Et à un moment donné, on s'est rencontrés au bord d'une piscine.
3: Et alors?
4: Et alors, on leur a posé la question si j'étais pas belle, vu l'accent franc-comtois. Déjà, premièrement.
3: C'est vrai, l'accent franc-comtois, il est un peu. Ouais.
4: Ah, il est bien marqué, oui. Il ressemble pas à l'accent belge, mais bon.
3: Toi, tu pensais qu'eux, ils étaient belges, en fait, à cause de leur accent, et toi, t'avais ton accent franc-comtois. Et du coup, vous êtes revus 6 mois plus tard, vous avez repris contact. Il t'a invité en Franche-Comté, t'as découvert le coin, et c'est comme ça que t'es parti vivre là-bas. Et je sais que tu regrettes pas d'avoir quitté ta région parisienne. Pour la
4: Franche-Comté. Pas du tout, non.
3: Allez, voici.
4: La ligne B du RER, la rupture de caténaire.
3: Voilà, merci de nous rappeler notre quotidien. Allez, nous allons jouer avec une nouvelle question, à choix multiple. Quel pays, puisqu'on parlait des voyages, ça tombe bien, quel pays a pour symbole national un dragon rouge? Est-ce qu'il s'agit de la Chine, Singapour, le pays de Galles, ou le pays où galopent des licornes roses et des dromadaires arc-en-ciel? N'importe quoi. Top chrono, la Chine, Singapour, le pays de Galles, ou un pays imaginaire de licornes?
4: Symbole. Le pays de Galles.
3: Tu dis le pays de Galles. Tu as visité le pays de Galles?
4: Non.
3: Bon, en tous les cas, tu connais bien, oui, son drapeau appelé Y-Drek-Gok, en gallois qui signifie le dragon rouge, représente un dragon rouge sur fond blanc et vert. On entend d'ailleurs l'hymne à l'instant, symbole qui remonte à la légende des combats entre un dragon rouge qui représentait le peuple gallois et un dragon blanc, les envahisseurs saxons.
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1: Alors, chez Joachim, près de Nice, sachez qu'il y a plein de choses qui se passent. On a dit qu'il faisait partie d'une association ABA pour les enfants autistes. On a dit qu'il aimait bricoler. On a dit qu'il faisait, bon, plus maintenant, mais il faisait de la gym tonique. Et alors, il paraît que plus jeune, tu as collectionné des objets en rapport avec la mer.
2: Oui.
1: C'est-à-dire.
2: Ben, je collectionnais tout ce qui était par rapport au bateau, voilier, les miroirs, vous savez, en forme de bateau et tout ça. Mais ça, c'est quand j'étais dans mon ancienne région, la Drôme Ardèche.
1: Ah oui, d'accord, tu étais dans la région de Stéphanie, toi, avant, d'accord.
3: C'est voilà, drôle, ben,
2: j'ai toute ma famille à Port-Valence. J'y étais pour le 11 novembre. Là.
1: Ah oui, d'accord, on est sur deux Drômois, en fait, hein. On n'est pas du tout... Alors,
3: est-ce que je vous ai dit que vous étiez ma sirène?
1: Oh là là, j'en peux plus.
3: Mais si, quand j'entends le grand
1: non, mais
3: bleu,
1: tu me coupes la
3: mais
1: parole, mais je m'en
3: nageoire.
1: Fous de tes conneries.
3: Mais moi, je vous aime en
1: tant que
3: sirène. Oh là
1: là, coupe-moi ça, j'en peux plus, là. Bien, on va jouer, mon petit Joachim, tu vas essayer de marquer 3 points. C'est la question à choix multiples. Je te pose la question, je te propose des réponses. Et à mon top chrono, tu as 10 secondes pour me donner ton choix. Tiens, je t'emmène avec Stéphanie.
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1: Alors, on va parler du rocher. Aujourd'hui, le 19 novembre, ce n'est pas que la fête des chiottes, c'est aussi la fête nationale de Monaco. Alors, je vais te poser une question sur Monaco. Les jumeaux du prince Albert et de la princesse Charlène s'appellent Albert et Alberta, Jacques et Gabriella, Hugo et Léa, Éric et Valérie.
3: C'est très joli.
1: Top chrono, 10 secondes. Comment s'appellent les jumeaux du prince Albert? Albert, Alberta, Jacques, Gabriella, Hugo et Léa, Valérie et Éric.
2: Jacques et Gabriella.
1: Oui, bravo, bravo. Jacques et Gabriella. Ils sont nés en 2014. C'est eux les héritiers du rocher. Bravo, tu as 5 points.
3: Enfin, nos prénoms étaient quand même sympathiques. Ça viendra plus tard.
1: Oui, bien sûr.
3: Bien sûr. Stéphanie n'aime pas non plus les souris. Non, elle non
1: ah,
3: plus.
1: Bah
3: les,
1: oui,
3: ça,
1: oui.
3: Les serpents non plus, comme toi. Non, les serpents, toi, ça va, Valérie.
1: Non, c'est les serpents, j'en ai rien à fiche.
3: Stéphanie, toi, les serpents.
5: Oui, j'en ai très peur, oui.
3: Ah, oui, oui, oui, oui. Et les souris, ils t'envoient une, tu sais quoi? Qu'est-ce que tu fais, ils t'envoient une?
5: C'est pire, je monte sur la table dès qu'il y en a une.
1: Mais pourquoi que ces petits animaux si mignons qui ne vont rien te faire?
3: Mais oui. Dis-moi, qui est la personne qui rigole derrière toi, là?
5: C'est ma fille et mon mari.
3: D'accord. Ah. Ils se foutent de toi, en fait.
5: C'est ça.
1: Mais bah, alors, dis donc, je les entends se foutre de toi. Ça veut dire que quand il y a une souris, il te laisse hurler sur la table. Ah bah, il la chasse pas, la souris.
3: Évidemment.
5: C'est ça.
1: Ah, voilà.
3: Bon, elle a des manies aussi, elle est maniaque. Elle est maniaque, notre Stéphanie. Et là, je te propose, Stéphanie, de me passer ton mari. Voilà, on va dire un petit mot à Limpierre qui va nous expliquer la maniaquerie de madame. Passez-moi Limpierre, s'il vous plaît. Ah, on s'intéresse, on va dans les familles, là, dans Otaké. Limpierre.
6: Il oui, bonjour.
3: Bonjour Alain Pierre. Alors en quoi ta femme est maniaque? Vas-y, balance, on y va.
6: Oh ben, il y a le ménage.
3: Ouais. Bon.
6: Il faut que ce soit bien mis à ta place. Si c'est mal fait, elle m'engueule.
3: Ouais.
6: Voilà. C'est cool, quoi.
3: Mais elle t'engueule comment? C'est genre, elle te poursuit avec un balai ou qu'est-ce qui se passe?
6: Ouais.
3: Ah oui.
6: D'accord. Non, mais elle est méchante avec moi quand je fais le ménage.
1: Oh. Voilà. Mais elle fait le ménage toute la journée?
6: Non, quand même pas.
3: Ouais.
6: Le matin, puis après,
3: c'est tranquille.
1: Ouais,
3: je comprends.
1: Oh, mon Dieu.
3: Bon, Alain-Pierre, passe-nous ta fille, là, parce que j'ai aussi eu des choses à vérifier sur Stéphanie.
6: Je vous la passe.
3: Ouais, c'est laquelle? Parce qu'il y a Mathilde et il y a Océane, donc c'est qui, là?
6: C'est Mathilde.
3: Ah, Mathilde, c'est l'aînée, 32 ans, c'est
6: ouais,
3: pas la cadette. Bonjour, Mathilde. Alors, il paraît que ta maman crie beaucoup et qu'elle s'énerve très vite. Est-ce que c'est vrai ou pas?
7: Ah, tout à fait, oui.
3: Ah, bah raconte-nous un peu, comment ça monte jusqu'où? Dans les tours?
7: Oh, c'est pas contre moi,
3: hein,
7: c'est plus contre le papa.
3: Hein. Ouais. Ah, le pauvre! Oh, le pauvre!
1: Donc, Alain-Pierre, il prend cher!
3: Alain-Pierre, il prend cher, quoi. Il prend le balai, il prend. Mais vraiment, elle monte vraiment dans les tours, ta maman, quoi.
7: Ouais, oui.
3: Mmh. Ouais.
7: Elle exagère un peu, quoi.
3: Bon, écoute, tu restes avec nous, vous pouvez jouer en famille, on adore, avec une nouvelle question qui arrive tout de suite, on adore, on est avec toute la famille, là, Alain-Pierre, Mathilde et Stéphanie qui est de retour pour cette question qui vaut 3 points. On est de retour, on y va?
1: C'est la question à choix multiples.
3: Bien sûr. Qu'est-ce qu'un mégalodon? Un mégalodon. Alors, Est-ce que c'est un requin préhistorique? Un robot venu du futur? Un virus informatique? Ou le gros lot d'une tombola qu'on offre à une association caritative quand on a déjà gagné la raclette électrique?
5: Chrono. Moi, je dirais plutôt...
3: Comment?
5: Moi, je dirais plutôt un requin.
3: Ouais. Qui c'est qui répond, là? C'est Alain Pierre?
6: Les deux.
3: D'accord. Voilà. Réponse collégiale. Oui, c'est le requin.
1: Mais oui, c'est le requin.

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1: Alors, Gauthier, qui habite à Pouls, tu adores les activités à sensation. Ouh là là là là, t'as pas peur, donc.
2: Non, j'aime bien ça, et notamment un qui est un club d'aviation et de parachute à côté de chez moi. Et j'ai sauté de l'avion de James Bond, en fait, qui avait tourné dans un film pour James Bond.
1: Ah ouais, quand même. Tu es un peu Gauthier Bond.
2: Ouais, exactement.
1: Et t'as pas eu peur? Parce que t'es très haut, faut sauter là quand même. Qui dit, hein?
3: Non, mais vous savez, il aime l'action. Et d'ailleurs, c'est pour ça qu'il vient de Poulpe, parce que Poulpe, fiction. On essaye, on le fait en direct.
2: C'est extraordinaire. Hein, c'est extraordinaire.
3: Merci Gauthier, t'es le seul qui aime. Hein.
1: Oh là là, Gauthier, tu viendras à son spectacle aux trois bonnets.
2: Ah, mais là, si tu passes dans la région, là, tu te mascottes pour nous. Là.
3: Ah, mais je te mettrai deux places.
1: Aïe. Bon, alors, on va tout de suite poser la question à choix multiples. Je te pose la question, je te fais des réponses. Et à mon top chrono, t'as 10 secondes pour me donner ta réponse. Tiens, on part avec une petite chanson.
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1: Voilà, alors, serre-moi un verre de Beaujolais. Le Beaujolais, ce vin délicieux. Aujourd'hui, 3e jeudi de novembre. Et oui, on célèbre la sortie du Beaujolais nouveau. Alors, je te pose des questions. De quel cépage est issu le Beaujolais nouveau? Le Pinot Noir, le Cabernet Franc, le Gamay, le Glouglou à fermentation rapide.
3: Oula.
1: Donc, c'est quoi le cépage du Beaujolais nouveau? Pinot Noir, Cabernet Franc, Gamay, Glouglou. Top chrono, 10 secondes.
2: Le Gamay, sans hésitation.
1: Et c'est une bonne réponse! Et oui, chaque année on vend 18 millions de bouteilles de Beaujolais nouveau. C'est dégusté dans plus de 110 pays et c'est effectivement du Gamay. Bravo, 3 points de plus, tu as 5.
3: Bon, Séverine, on n'a que un point, mais on va tout faire pour essayer de remonter au score, hein, de recoller au score, ma Séverine. Séverine, avec ici Pays de Savoie, à Annecy, on a dit que la cuisine c'était pas ton truc, on a dit que t'avais un site, hein, lebabaschool.fr, que le sport c'est pas vraiment de ta cam non plus. En revanche, les voyages, tu aimes bien. Alors, même si t'as pas beaucoup non plus énormément voyagé, tu aimerais voir l'Australie. Pourquoi ce pays t'attire?
5: Parce qu'il est très nature. Je le regarde à la télé, hein. Depuis ma télé, je vois que c'est très nature.
3: Et oui. Et je sais pas, t'as essayé de budgéter, d'organiser. C'est vraiment compliqué pour aller en Australie ou tu penses qu'un jour ce sera possible pour toi?
5: Ah oui, tous les miracles sont possibles. J'aurais pas besoin de budgéter. Je vais même le gagner en cadeau un jour, tiens.
1: Oh là là, mais bah voilà, quelqu'un de positif.
3: Bien sûr. Elle aimerait un super pouvoir, un petit peu comme Harry Potter, vous adorez, Valérie. Toi, t'aimerais être quoi, en fait, comme super pouvoir?
5: J'aimerais disparaître, ou alors que les autres disparaissent.
1: Ah oui, carrément, c'est être pas pareil, hein.
3: En fait, tu voudrais être invisible. Ouais, invisible, parce que... voilà, quand tu dis que j'aimerais que les autres disparaissent, tu veux tuer personne, on est d'accord, tu veux juste qu'ils soient invisibles.
5: Voilà. Juste au moment où je passe, mais après ils peuvent réapparaître.
1: Ah oui, d'accord,
6: bien sûr, bien sûr.
5: On a trop de monde maintenant sur Annecy, c'est une catastrophe.
3: Bah oui.
1: Mais voilà. Oui, c'est beau Annecy, hein.
3: Allez, je te chante gentiment, dans un instant vous verrez à quel point c'est une chèvre. Enfin, à quel point elle a un côté Pierre Richard. Voilà. Non, mais oui, c'est vrai. Elle a un côté.
1: Le gars vient de traiter sa candidate de chèvre.
3: Non, mais.
1: J'ai envie de chialer.
3: Elle a un côté François Pignon, quoi. Donc, oui, on en parle d'accord. Dans un instant. Il est gentil, monsieur Pignon.
1: Oui, allez.
3: On y va? On joue?
1: Oui.
3: Allez, les Beatles. Avec plaisir, les Beatles.
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3: Il est question de conduite. Et quand on parle des Beatles, on pense à Liverpool, on pense à l'Angleterre, et bien on se demande pourquoi les Anglais roulent-ils à gauche? Voici la question que je te pose. Alors, premièrement, parce que historiquement, les voitures anglaises ont d'abord été importées du Japon, ou alors parce que c'est plus pratique pour saluer la reine sans lâcher le volant, parce qu'au Moyen-Âge, les cavaliers anglais préféraient dégainer leur épée de la main droite, ou parce qu'à droite, il y avait déjà les Français garés en double fil. 10 secondes top chrono.
5: La première.
3: Ouais,
5: la
3: c'est difficile première. De tout répéter. Historiquement, les voitures anglaises ont d'abord été importées du Japon, tu dirais ça?
5: Voilà.
3: Non. C'était le Moyen-Âge, parce qu'au Moyen-Âge, les cavaliers anglais, effectivement, préféraient dégainer leur épée de la main droite. Et voilà, et ça s'est perpétué depuis ces combats, une habitude qui est restée avec l'arrivée des voitures des siècles plus tard. Et c'est pourquoi les Anglais roulent à gauche.

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1: Ici, nous sommes avec Gauthier qui est en tête avec 10 points, Séverine 6 points. Bon, il reste encore le bingo, mais bon, j'ai très confiance en Gauthier. Mmh. Alors, on a dit tout à l'heure que tu avais peur des aiguilles, que tu t'évanouissais aux prises de sang, les vaccins, les trucs. Il paraît que quand ton deuxième enfant est né, tu as vu l'aiguille de la péridurale.
2: Ah ouais.
1: Et tu t'es évanoui. Du coup, tu t'es cogné la mâchoire sur le lavabo. Donc, du coup, les infirmières se sont occupées de toi et ta femme s'est démerdée toute seule.
2: Ouais, ouais, mais elle est grande, donc ça va.
1: C'est que le gars s'évanouit et sa femme, eh ben, poussait madame, elle a poussé toute seule. Oh,
3: En même temps, quand ouais, on a vu ta pousse, c'est normal de pousser. Ah, c'est la meilleure, peut-être.
1: Celle-là. Non, non.
2: Ouais, je pense que...
1: Non, la meilleure, je crois que c'est prendre le pulse. Non, oui. Je crois que c'était la meilleure.
2: Ouais.
1: Bon, alors, on déconne, mais les infirmières sont quand même revenues à temps pour l'expulsion. Voilà, alors, il paraît que tu adores Gainsbourg. Tiens, on va te mettre un petit truc. Vous les plaises, on le sent la journée. Nous. Et alors, il paraît que dans tes films préférés. Bon, évidemment, t'es un homme de goût. Prenez un chewing-gum, Emile. Tout le monde aime la cité de la peur. Tiens, je te mets la carioca. Ah là là là, Darmon.
3: Excusez-moi, vous avez un morceau de pomme de terre là. Voilà.
2: Ouais.
3: Vous voulez pas un whisky
1: Fais pas un doigt.
2: Juste un doigt.
1: Juste un doigt. Non, mais vous voulez pas un whisky avant?
3: Un whisky d'abord.
1: On aime tellement ce film.
3: Écoutez,
1: oh là là.
3: Laissez la police faire son travail. Let's the police. C'était commissaire Bialès.
1: Non, mais c'était magnifique. Ceux qui ne l'ont pas vu, voyez-le, c'est un chef-d'œuvre. Alors, donc, Gauthier, maintenant qu'on t'a bien encouragé, tu vas donc gagner ce bingo, s'il te plaît. Alors, aujourd'hui, on est sur les prénoms. À mon top chrono, tu vas avoir 10 secondes pour me citer un maximum de prénoms de filles démarrant par la lettre B, comme bougie, bouchon, bougeoir. Que sais-je? Max de prénoms de filles qui démarrent par B comme bouchon. Top chrono, 10 secondes.
2: Brigitte, Béatrice, Bernadette, Bénédicte, Blanchine, Barbara, Berthe, Betty.
1: Tu m'en as donné 8, bravo.
3: Bien,
1: bravo, hein. Il y avait Benjamin, Bertie, Bernice. Tu m'en as donné 8, champion du monde. On va voir si Séverine fait mieux.
3: Exactement, Séverine. Ça va Séverine, tu le sens bien là, cette dernière phase finale de l'émission, du jeu, hein?
4: Il est trop fort ce Gauthier.
3: Oui, c'est vrai qu'il est fort. On va voir ce que tu vas faire dans un instant. Mais Séverine, je rappelle que tu es fan de ce film. Oui, la soupe. Et j'ai besoin de Gauthier. Oui, nous allons faire un petit peu de théâtre et nous allons voir comment ça se passe. Retiens bien cette phrase, Séverine. Tu vas t'adresser à Gauthier, tu vas lui dire « Bon Dieu, est-ce que ça va le bomber ?» C'est bon, tu as retenu cette phrase?
4: Oui, Boudou, est-ce que ça va
3: Boudou, est-ce que ça va le bomber? Et Gauthier, tu vas répondre, oh oui mon Claude, je suis au taquet. Attention, on remet la musique, on y va. Action moteur, Séverine, ça tourne.
4: Oh Boudou, est-ce que tu vas bien Gauthier?
2: Oh oui mon Claude, je suis au taquet.
1: Ah là là, déclaration pour les Césars 2026.
3: J'en peux plus, c'est formidable.
2: César, c'est mon deuxième prénom.
3: Oh là là. Oh, écoutez, je ne sais comment enchaîner, peut-être avec un extrait de Danny Briand. Allez.
1: Je préfère
5: qu'avant d'aimer
1: avant.
3: 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J'adore quand je fais mon animateur radio.
1: Ah là, j'adore. C'est l'animation comme on l'aime.
3: Bon, ma petite bombée, mon Claude, avant de péter, comme dans le film.
1: On va gagner le bingo, enfin on va essayer.
3: Bingo. On va faire péter le bingo. Voilà, c'est pas mal celle-là. Maximum de prénoms, c'est la même. Hein. Sauf que je vais te demander, les garçons, par la lettre B, comme bougie, comme bougeoir. Maximum de prénoms, commençons par la lettre B pour les garçons. Top chrono.
4: Bernard, Baptiste, Benjamin, Brillant, Boris, Brad Pitt.
1: Brad Pitt. 5.
3: Ouais, il y en a 5, puis Brillant.
1: Brillant, bon.
4: Ouais,
6: Ouais, bon, on te le donne parce qu'on t'aime bien, mais.
7: Brian,
6: quoi. Tu voulais dire Brian?
7: Ou Danny Brian. Peut-être Danny Brian, quand je vois tes yeux. Danny Brian.
6: Ouais, quand je vois tes yeux.
3: Eh ben, Séverine, tu vas pouvoir tourner péter avec le Bombay. Hein, et ben, espérer d'autres points, ça
6: suffira. Eh ben, j'ai envie de te dire que Gauthier, demain, tu seras en finale avec nous.
3: Bravo, hein.
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2: Salut à toutes, salut à tous et bienvenue dans Décibel. Vous le savez, le Décibel du samedi, la programmation musicale est confiée à une personnalité de la musique ou pas. En l'occurrence, ce soir, mon invité, eh bien, il a un groupe. Oui, Philippe Etchebest, il a des cuisines, évidemment, des étoiles Michelin, assurément, des succès télé, on le sait, depuis de nombreuses années, mais également un groupe, Chef and the Gang. On va parler de tout ça et de la playlist parce que, croyez-moi, il va vous soigner ce soir, le chef. Bonsoir Philippe Etchebest.
3: Bonsoir.
2: Comment ça va?
3: Ça va très bien. J'aime bien la présentation.
2: Ah, c'est vrai?
3: Ouais, c'est sympa.
2: Bon, bah écoutez, on démarre alors du bon pied, ça va, on n'est pas dans Cauchemar en cuisine, je suis contente. Alors, Top Chef a recommencé il y a 3 semaines. Vous avez tout bousculé, c'est-à-dire que il y a plus de brigade, il y a plus de cuisine, les
3: il y a plus rien
2: à bouffer. Voilà. On a vu pour le moment le premier épisode à la montagne, le deuxième à la plage. En tout cas, c'est comme Martine. Donc là, c'est Martine à la plage. Ouais. Et le prochain épisode, donc qui sera dans 4 jours, mercredi, hommage à Paul Bocuse.
3: Ah oui, ah, ouais.
2: Ça va être un grand moment, ça.
3: Ouais. Alors, c'est bien dommage parce que c'est la seule où j'y suis, où je suis pas.
2: Ah, celle de Paul Bocuse. Cool. Alors vous n'y étiez pas peut-être parce qu'aussi avec ces nouveaux modes de tournage où il n'y a pas les cuisines de Top Chef et ouais, un endroit où tout le monde se retrouve, ouais, ça a dû être un tournage, ça doit être un enfer à organiser si vous changez de lieu toutes les semaines.
3: C'est vrai, c'est un grand bravo à l'équipe de prod, franchement. Ouais. Ils ont fait un travail incroyable parce que déplacer tout ce matériel, tout ce monde comme ça en si peu de temps à chaque fois, c'était une performance pour déjà bien recevoir les candidats, ouais, puis travailler dans de bonnes conditions, nous recevoir à nous aussi. Enfin, vraiment, ça a été une prouesse technique incroyable.
2: Moi, je trouve que c'est un peu comme

0: une tournée d'AC/DC ou de Metallica. Ah.
1: C'est, ouais, mais ça c'est
0: ensemble, ça. En vrai.
1: C'est ça. J'avais vu, j'avais été voir Chaka Ponk ouais. il y a quelques temps à l'Arena et j'avais fait les arrières avec eux. Ils m'avaient montré leur logistique, tout ça, les camions,
0: les comme,
1: comment ça se passait.
0: Ouais.
1: Les semi-remorques. D'ailleurs, c'est pour ça qu'ils avaient arrêté. Parce ouais. que bon,
0: voilà, c'était pas très bio.
1: C'était pas très écolo. Ouais. Ouais. Et du coup, mais ce qui était impressionnant, c'est qu'après le concert, tout se démontait, mais en peu de temps, ça fourmillait. Hein. Il y avait une centaine de bons hommes qui démontaient, qui chargeaient. C'était un truc de dingue. C'est une organisation, une logistique assez impressionnante.
0: Moi, je suis contente que vous soyez là ce soir, Philippe Etchebest, pour faire la playlist. Parce que, bon, je le disais, c'est un secret pour personne. Vous êtes un fan de musique. Vous avez votre groupe Chef and the Gang avec quatre camarades. Donc, vous donnez des concerts hein, régulièrement.
1: Ah oui, bien sûr. On en fait 10-12 dans l'année à peu près.
0: C'est ça, là, le 8 mai, vous serez à Condon, le 13 juin à Saint-Prouan, le 8 août à Auxy-le-Château. Vous baladez
1: aussi,
0: dans les festivals.
1: Il y a la musique à Bordeaux aussi. Ouais. Enfin, au mois de juin, on a trois dates, je crois. Non, on se balade un petit peu, c'est sympa. Ouais. Et puis, c'est surtout, je précise à chaque fois, c'est pour les pompiers solidaires. Moi, on joue pour une association et on y tient vraiment. On se fait plaisir et on fait plaisir aussi.
0: Ouais, et je pense que l'amour du rock et la vie d'un rocker, ça ressemble pas mal à la vie d'un chef. Alors, en plus, aujourd'hui, les chefs sont devenus des vrais rockstars. C'est-à-dire que avant, les chefs étaient un peu cachés dans la cuisine. Là, maintenant, il y a un côté
1: plus de visibilité
0: rockstar.
1: Maintenant, c'est vrai qu'on est maintenant, c'est vrai que la cuisine a pris une grosse part au niveau de la télévision.
0: Ah ouais, et vous n'y êtes pas pour rien. C'est
1: oui,
0: un peu
1: oui,
0: votre faute, hein.
1: C'est pas,
0: y a
1: ça,
0: pas que
1: ça,
0: vous.
1: Non, ouais. ça a commencé avec Maïté, en fait. C'est vrai, je disais Maïté, où ça a vraiment commencé à devenir très populaire. Puis il y a eu Robuchon avec Bon Appétit.
0: Oui, c'est vrai.
1: Voilà. Puis après, ça a pris forcément l'ampleur qu'on connaît aujourd'hui.
0: Et ouais. Puis c'est une vie, voilà, où on voyage pas mal, effectivement, comme les rockers. Où aussi, il y a un côté vraiment de solitude, en fait, pour concocter, avoir des idées, etc. Au début, et puis ensuite se retrouver en groupe. Ou en brigade
1: oui.
0: pour tout exécuter. Je trouve qu'il y a un parcours
1: oui,
0: quand même qui
1: après,
0: se ressemble.
1: Oui, c'est un petit peu ça. Après, il y a le moment où, c'est pas tant qu'on s'isole, c'est-à-dire que les idées, elles viennent comme ça. Enfin, ça dépend de chaque personnalité aussi. Hein. Moi, j'aime pas me retrouver seul devant une feuille et dire qu'est-ce que je vais faire. Je ne sais pas faire ça.
0: Donc,
1: je
0: vous faites incapable. Déjà avec.
1: Non, c'est-à-dire après, ça peut être des inspirations de marché, de produits, de vaisselle même. De penser un plat à travers une assiette et puis ensuite après c'est un partage que je fais avec mes équipes là j'en viens d'ailleurs j'étais avec à Maison Nouvelle avec Camille et on a réfléchi sur les plats du nouveau menu donc on a fait des essais en tout cas moi je donne les directives et on a fait des essais qui étaient plutôt concluants aujourd'hui je suis très content d'ailleurs
0: bravo
1: donc, voilà. Oui, c'est un petit peu comme ça que ça se passe.
0: Et vous écoutiez de la musique ou pas? Ou alors vous vous êtes réservé pour nous là pour ce
1: non,
0: soir?
1: Non, là pour le coup, non, j'écoutais pas de musique. C'est vrai qu'on est plutôt concentré quand on met au point les plats. La musique, ça vient plus tard.
0: Bon, alors je sais que c'est la question horrible à vous poser. Choisissez 10 chansons qui représentent ce que vous aimez, votre vie. C'était compliqué.
1: C'était très très dur parce que la musique elle a bercé elle berce toujours ma vie en fait et elle me sert de référence à chaque fois dans le temps. J'ai pas beaucoup de mémoire, j'oublie en tout cas beaucoup de choses, mais les musiques me rappellent des périodes bien précises de ma vie. Je peux donner, pour ça que je suis très bon en général dans les quiz parce que j'arrive à donner le nom du groupe la date souvent parce que j'ai ces références là.
0: Alors on va commencer avec votre enfance puisque c'est comme ça que vous avez commencé la liste que vous m'avez envoyée et on est au Pays Basque. Alors je tente la prononciation mais tapez-moi sur les doigts à tout moment Philippe Etchebest. Gaztelu Zahar.
1: Gaztelu Zahar.
0: Zahar. Ouais, c'est ça. Et la chanson Zatos Jan Koygo. Non, là, c'est n'importe quoi. Pardon, les Basques. En tout cas, c'est votre enfance
1: oui,
0: et votre famille aussi.
1: Oui, c'est ma famille. Enfin, mes parents, mon père est basque forcément. Et quand on faisait les repas de famille, les communions, tout ça, ben ça se terminait toujours en chant basque. Et même dans la voiture, quand on partait, voilà, ça chantait dans la voiture basque, ça chantait tout le temps. Donc j'ai été bercé aussi par cette culture-là et beaucoup par la musique.
0: Allez, grâce à Philippe Etchebest, on fait tous un tour au Pays Basque. Vous écoutez

0: s'appelle Gastelu Zahar, et donc c'est une chorale, un groupe de chant basque.
1: Voilà. Mon cousin Jean-Bernard chante dans cette chorale, justement.
0: Ah, extra. Et ça, on peut aller les voir en concert,
1: enfin, oui, ça ils organisent, oui, c'est ouais. Vrai, parfois il y a des concerts qui se passent. Ils sont déjà venus à Bordeaux aussi, ouais. Il y a quelques années, mais ils tournent de temps en temps, effectivement. Ouais.
0: Bon, super, en tout cas, il y a plein d'albums qui sont disponibles sur les sites de streaming également. Gastelu Zahar, premier choix extrêmement intéressant.
1: Qu'on n'entend pas souvent.
0: C'est hors des sentiers battus.
1: Ouais,
0: hein.
1: Ouais, c'est le genre de musique qu'on entend souvent sur les radios, mais c'est bien, je trouve, de faire découvrir.
0: C'est très bien. Alors, Philippe Etchebest, le premier 45 tours que vous avez acheté, c'est Lesbéton de Renault.
1: Lesbéton de Renault, ouais.
0: Oh, et vous n'avez même pas chippé, parce que franchement, vu les paroles de la chanson, Renault, ça pouvait se voler, hein, à l'aise. Hein.
1: J'avais pas intérêt.
0: C'est vrai. Ah, fallait filer droit.
1: Oup, oup, oup, oup, oup. Non, ça c'était pas. On n'a pas été élevé comme ça à la maison.
0: Donc vous écoutiez des chansons de Loubar, mais vous n'étiez pas du tout un Loubar.
1: Non, pas du tout. Ouais, non. Pas du tout. Non, c'était. Alors là, pour le coup, ça me rappelle vraiment un plein de souvenirs. J'étais gamin, j'avais même pas 10 ans. Et j'ai adoré cette chanson. Donc avec mon argent de poche, je me suis acheté ce 45 tours. Il y avait Lesbéton face A et Je suis une bande de jeunes. Face B.
0: Ouais, double raison d'aller chourer des 45 tours, là, franchement. Et alors, est-ce qu'il est venu un jour manger dans un de vos restos, Renaud ?
1: Oui, absolument.
0: Ah, c'est vrai.
1: Je l'ai reçu c'était à Chancelade, au château des Rénas, à l'époque, quand j'étais. Il est venu dîner et il a dormi au château.
0: Ah, et alors, vous avez osé aller lui parler ?
1: Bien sûr, mais bien sûr, je dis que j'étais fan, j'adorais. je connais plein de ses chansons. J'ai un album qui s'appelle Un Olympia pour moi tout seul. Je connais toutes ses chansons par cœur, pratiquement.
0: Ah là là.
1: Pratiquement toutes. Ouais, franchement, j'adore.
0: Alors, on l'écoute pour le plaisir du chef Etchebest, mais aussi pour le vôtre. Faut jamais perdre une occasion d'entendre Renaud râler un bon coup. Et Lesbéton.
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1: Les amis, j'en suis témoin. Le chef Philippe Etchebest connaît par cœur les paroles de Laisse-Béton de Renaud.
2: Ça faisait longtemps que je n'avais pas chanté ça.
1: Oh là là, ouais. Et joli brin de voix en plus.
2: Ben ouais, ça va, je me déberde.
1: Et alors dans Chef and the Gang, là, votre groupe, vous chantez et vous jouez de la batterie?
2: Ouais. Je chante Comfort Linum de Pink Floyd. Ouais. On joue en acoustique au départ pour le reprendre après avec tout le monde. Et je chante, c'est un peu moins fin, on va dire. Je chante Antisocial. Trust.
1: 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Eh,
2: hey,
1: trop bien.
2: Tu passes ton âge en lisant ton journal.
1: Tu marches tel un robot dans les couloirs du métro.
2: Les gens ne te touchent pas, faut faire le premier pas.
1: Bravo.
2: Ça aussi, c'est mon adolescence, ça. Trust.
1: Oh. Ah, voilà. Ça. On aurait pu faire une liste parallèle avec encore 10 chansons, quoi.
2: Et puis, je les ai rencontrés en plus, que ce soit, Renaud, on en a parlé. Ouais. Trust. J'ai eu la chance même de jouer avec Nono de Trust. On a joué à la Cigale.
1: Le guitariste, ouais.
2: Donc forcément, il est monté en guest sur Antisocial. Il a joué avec nous. Alors quand t'as le mec qui a joué Antisocial, je te dis pas la pression que tu as, quoi.
1: Ah, j'imagine.
2: Et c'est fabuleux, c'est extraordinaire.
1: Alors ça, c'est plus flippant par exemple de jouer Antisocial sur scène avec Nono Krief de Trust que de servir un repas.
2: parce que je suis moins à l'aise, on va dire, sur la scène qu'en cuisine. Hein. Moi, je découvre ça. Ça fait 7 ans que je joue de la batterie comme ça, un petit peu autodidacte.
1: Ouais.
2: Donc, c'est effectivement beaucoup de pression. Puis comme à chaque fois je fais quelque chose, je suis un petit peu attendu au tournant, il faut que je sois bon. Et moi, ça me va bien parce que ça m'oblige aussi à travailler et à être performant. Donc, j'adore ça.
1: Ouais.
2: C'est le genre de défi qui me plaît beaucoup.
1: Perfectionniste, même dans le rock'n'roll.
2: Ouais, surtout, puis on a un groupe de copains, ça joue, quoi. Et puis on reprend que des gros standards du rock, que des morceaux que les gens connaissent par cœur pratiquement. Donc le moindre pain, tout le monde entend.
1: C'est vrai.
2: Il faut être carré.
1: Allez voir Chef and the Gang s'il passe près de chez vous. Déjà vous verrez Philippe Etchebest et en plus vous ferez une bonne action puisque on le rappelle, hein, vous donnez votre recette.
2: C'est pour les pompiers solidaires.
1: Pour les pompiers solidaires, ça c'est beau. Est-ce que vous faites du Elvis avec Chef and the Gang?
2: Non. Non, on fait pas d'Elvis. Moi, j'adore chanter Elvis aussi. J'aime beaucoup ça. Et j'ai écouté aussi pendant cette période Renaud, Elvis Presley, ça a été un des premiers chanteurs vraiment anglais, parce qu'à la maison on écoutait, je chante basque et beaucoup de chansons françaises. Il y a pas de trucs en anglais. Ça n'existait pas. On se demande, c'était n'importe quoi en fait, en vrai. pourquoi t'écoutes ça, on comprend rien, enfin bon bref.
1: C'était
2: notre époque.
1: Ouais, oui.
2: et donc presque j'écoutais Elvis Presley en cachette, quoi. Presque.
1: Et alors c'est bien parce que vous m'avez choisi une chanson d'Elvis qui est pas la plus connue.
2: Non.
1: C'est Guitar Man.
2: Ouais, Guitar Man.
1: C'est parce que vous appréciez justement parce que la performance à la guitare sur cette chanson est incroyable.
2: Et puis ouais, elle est super. Et puis à la basse quand ça démarre. Enfin, j'adore la tonalité, l'intensité de cette chanson. Elle est rythmée, elle est super. J'adore. Mais c'est vrai qu'il y en a Elvis Presley, il y en a tellement d'autres. Alors j'aime Elvis Presley dans la période un petit peu presque un peu vers la fin.
1: Un peu Las Vegas.
2: Ouais, exactement. Ouais, j'aime bien cette période-là. Et ça fait partie justement de Guitar Man de ces chansons-là. Mais il y en a plein. Are You Lonesome Tonight? Il y a In the Ghetto, Don't Cry Daddy.
1: Gospel, c'est sublime.
2: Une super belle chanson d'Elvis Presley, quoi. J'adore.
1: Bah celle-là, elle passe jamais à la radio, mais elle passe dans Décibel ce soir grâce à Philippe Etchebest. Elle s'appelle Guitar Man et c'est Elvis Presley, forme de petit vénard.

0: Elvis Presley dans vos oreilles en ce samedi soir, les amis. Vous devez cette régalade au chef Philippe Etchebest. C'est vrai. Eh ben, si vous n'étiez pas là, on n'aurait pas écouté. Voilà, Philippe Etchebest dans la 16e saison de Top Chef, ou la 17e, attendez, je ne sais plus. 17e. Non, il y en a eu 16, c'est 17e, la 17e. Ouais. Oh, c'est incroyable. Ça a recommencé le 4 mars avec un épisode à la montagne, puis un épisode à la plage. Prochain épisode ce mercredi à 21h10 sur M6 autour d'un hommage à Paul Bocuse. Et puis voilà, vous avez rendez-vous comme ça tous les mercredis soirs à 21h. Et dites, vous savez vous déjà qui gagne ou pas? Je ne vais pas vous demander qui c'est, je sais que vous n'avez pas le droit.
1: Non.
0: Mais non, vous ne savez pas encore.
1: Mais non. Non,
0: et non, parce que la fin, c'est en direct.
1: On n'a pas fait le tirage de couteau.
0: Mais oui, bien sûr.
1: Non, on ne sait pas.
0: Oh, non, vous ne savez pas.
1: C'est dingue, hein. C'est bien fait quand même.
0: C'est fou, c'est bien fait cette émission.
1: Ouais.
0: Moi, ça marche à fond en tout cas pour moi. Et quand en plus je me rends compte que vous êtes un fan de rock, on se dit il faudrait caler maintenant les tournages de Top Chef avec une tournée de votre groupe Chef and the Gang.
1: Carrément.
0: Parfait.
1: Je prends là.
0: Dites donc, en parlant de rock, faut qu'on parle de Metallica deux secondes, puisque quand vous nous avez envoyé votre liste de chansons importantes pour vous, vous dites que vos débuts en tant que chef ont été un peu marqués par Metallica et par la chanson Enter Sandman.
1: Ouais.
0: Pourquoi vous associez les deux?
1: Alors, à l'époque, je prenais ma première place de chef à Saint-Émilion et j'avais laissé Dominique, c'était nos débuts tous les deux à Toulouse. Et des fois, quand j'avais fini le service, je prenais ma moto, j'avais une grosse moto, et je filais à Toulouse de nuit. Et je me mettais Metallica dans les oreilles.
0: Pour retrouver votre amoureuse, mais c'est tellement romantique. Mais c'est génial.
1: Et j'avais l'album de Metallica dans les oreilles.
0: Ah ouais, le Black Album.
1: Ouais, ouais, superbe. Et là, je roulais.
0: Allez, tous sur la moto.
1: Ah ouais.
0: Avec le chef Etchebest qui file à 160 km/h vers l'amour.
1: Stop, on ne va pas le dire 160 km/h.
0: Ah oui.
1: C'est bien plus que ça. Mais bon,
0: 130.
1: Surtout, tu peux le dire. Voilà.
0: 130.
1: 130.
0: Voilà. À 130.
1: 135, allez.
0: Voici Metallica.

0: Metallica, Enter Sandman, intact depuis 35 ans cette chanson,
1: ouais,
0: quand
1: ça
0: même.
1: Ça bouge pas.
0: Hein.
1: Et nous, on la joue en concert, on l'a dans notre playlist, et à chaque fois qu'on la démarre, les gens, ils sont hystériques.
0: Et alors, est-ce que, quand vous n'avez pas votre casquette de batteur-chanteur de Chef and the Gang, mais que vous avez votre casquette de Chef et Chebest en cuisine étoilée, vous pouvez vous permettre, par exemple, au début d'un service, de mettre une chanson comme ça pour motiver tout le monde ou pas?
1: Alors, on ne le fait pas. Non, on met pas de musique en cuisine.
0: Jamais.
1: Non, parce que alors parfois en mise en place, ils en mettent un petit peu, mais pas pour un service. Alors, ce qui est drôle, c'est que quand vous m'avez demandé de choisir la setlist, en fait, j'étais au pass, il manquait des chansons, et je mettais sur mon téléphone, je mettais les musiques. Donc il y avait Enter Sandman, il y avait d'autres. Puis il y a notre assistante maître d'hôtel Inès qui arrive, elle me dit, chef, on entend la musique en salle. Pardon, c'est moi.
0: Trop drôle. Donc c'est formidable, vous allez dîner chez Philippe Etchebest et à un moment vous entendez Enter Sandman,
1: mais
0: vous savez pas.
1: Ceci dit, à Maison Nouvelle, c'est vraiment une expérience immersive.
0: Oui.
1: C'est ma maison, donc mon univers, et quand les gens arrivent, on les amène au bar, et c'est la playlist, c'est les Beatles. Il n'y a que des Beatles.
0: C'est trop drôle, ça.
1: Que les Beatles.
0: Quelle bonne idée.
1: Ouais.
0: Très bonne idée.
1: Ouais.
0: Maison Nouvelle, donc restaurant bordelais, doublement étoilé.
1: Doublement étoilé, absolument.
0: C'est ça, bravo. Et puis il y a toujours la table d'hôte, le quatrième mur, étoilé Michelin.
1: Oui, une étoile Michelin.
0: 2018.
1: Ouais. Il y a aussi le classique, le petit dernier, il y a quelques mois qu'on a ouvert, là, sur la base des grands classiques de la gastronomie française. Et le service en salle, ce qu'on ne voit plus, le véritable service, parce que c'est un vrai métier, les découpes, les flambages, le travail au chariot.
0: Ah ouais.
1: Ouais, c'est super. Ouais, c'est top. Pour venir, vraiment, c'est super.
0: Rendez-vous à Bordeaux, les amis, avec Philippe Etchebest. Et rendez-vous dans 2 secondes, parce que vous vous demandez peut-être, une fois qu'il avait écouté Enter Sandman sur sa moto pour aller rejoindre sa dulcinée Dominique, qu'est-ce qu'il lui mettait dans les oreilles pour la soirée romantique? C'était pas Metallica.
1: Ben vous allez voir.
0: Vous allez voir. À tout de suite.
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0: Et notre invité, c'est le seul, l'unique, le chef Philippe Etchebest, qui est un grand amateur de rock'n'roll, ça vous l'avez compris depuis le début de l'émission. Ça va chef, ça se passe
1: très
0: bien?
1: Très bien, très très bien. Ça me rappelle plein de souvenirs, vous voyez.
0: Bah oui.
1: Je suis content.
0: Ça c'est le pouvoir de la musique, hein,
1: c'est
0: que ça nous remet dans des moments incroyables. Donc, juste avant la petite pause, on vous avait laissé sur votre moto en train de filer entre Saint-Émilion et Toulouse en écoutant Metallica à fond pour aller retrouver votre dulcinée Dominique. Et vous n'étiez pas encore marié à l'époque?
1: Pas du tout.
0: Oh là
1: non,
0: là.
1: C'était le début de notre.
0: C'était la drague.
1: Notre idée. Ouais, on avait passé le cap de la drague, mais c'était nos débuts, ouais.
0: Et donc il y avait une chanson d'amour que vous écoutiez ensemble et que je ne connaissais pas et que j'ai écouté grâce à vous. Angel in the Snow du groupe AA.
1: Ouais.
0: Alors bêtement, moi je suis habituée à Take on Me, à les groupes ces chansons de AA. Mais alors cette chanson-là qui est quand même un slow qui tue, ça vous ramène à...
1: C'est une chanson qu'on aimait bien tous les deux, vraiment. Puis c'était une chanson d'amour, tendre, voilà. Alors c'est vrai qu'on fait le grand écart là,
0: entre Enter Sandman
1: et Angel in the Snow, mais c'est une jolie chanson d'amour, ouais, très bonne.
0: Et est-ce que, alors tout comme Enter Sandman vous ramène sur la moto, si... ce soir, en rentrant, vous mettez Angel in the Snow. Dominique, direct, elle va savoir. Elle va dire, on va danser un slow et tout. Est-ce que c'est une chanson que vous avez encore en commun aujourd'hui?
1: Ça fait longtemps qu'on l'a pas entendu. Je crois que... Attends, je dis pas de bêtises. Non, c'est pas vrai, parce qu'on l'a écouté il y a pas si longtemps que ça. Et c'est vrai que là, ça nous replonge dans plein de souvenirs.
0: C'est beau.
1: Ben oui, il y a plus de 30 ans, hein, déjà.
0: C'est beau l'amour, mes amis.
1: C'est beau, ouais.
0: Angel in the Snow. Dans Décibels, vous écoutez ICI, très bonne chanson de samedi soir. Faites un move si vous êtes assis à côté de quelqu'un qui vous plaît bien, c'est le moment.

0: Snow, signé AA, le slow qui tue, offert par le chef Philippe Etchebest, qui est ce soir l'invité de Décibel. Alors, on n'a pas entendu beaucoup de chansons en français depuis le début de l'émission. Il y a eu Renaud, quand même.
1: Oui, oui, oui.
0: Statut du commandeur, c'est normal. Et là, vous nous avez sorti un petit Michel Delpech derrière les fagots.
1: Exactement.
0: Le chasseur.
1: De la besace, là.
0: Hop. Ouais. Alors ça, c'est devenu la chanson non officielle, mais quand même très, très obligatoire des troisièmes mi-temps de rugby. Ça a un rapport avec ça, chef, peut-être ?
1: À l'époque, non, je me rappelle pas qu'on chantait Michel Delpech,
0: mais
1: je crois que c'est devenu effectivement maintenant.
0: Je pensais que c'est pour ça que vous l'aviez choisi.
1: Non, pas spécialement. C'est une chanson, pas toute jeune cette chanson
0: non
1: plus.
0: Hein,
1: mais c'est une chanson que j'aime beaucoup et que non, j'aime bien chanter en karaoké.
0: Ça y est, on y arrive. Parce qu'en fait, depuis le début de l'émission, faut que vous sachiez que, évidemment, pendant les chansons, on coupe les micros, mais le chef, lui, ne s'arrête pas de chanter. Et donc, vous êtes un roi du karaoké. C'est vrai, vous adorez ça.
1: J'adore le karaoké. Je pourrais chanter plein de trucs et ne jamais m'arrêter. Non, mais j'adore ça. C'est vachement bien. Puis c'est espèce de défouloir aussi, un petit peu.
0: Exactement.
1: Karaoké.
0: Je pense que c'est bon pour l'âme aussi. On en sort
1: oui,
0: bien.
1: Oui,
0: on
1: oui,
0: se
1: oui.
0: sent bien.
1: Oui, oui, absolument. Absolument.
0: Ah, après, il y a des cascades de karaoké. Hein.
1: Oui.
0: Voilà, mais bon.
1: Ah, mais bien sûr. Non, mais c'est toujours un moment qu'on partage aussi avec des amis. C'est toujours sympa. Tout le monde peut participer. Qu'on chante bien ou pas, peu importe. Mais là aussi, c'est un vrai défouloir.
0: Faites ça à la maison. Mettez-vous en mode karaoké pour Le Chasseur de Michel Delpech, que vous connaissez forcément par cœur. Après avoir chanté à plein poumon pendant 3 minutes, vous vous sentirez tellement...

0: chasseurs. Vous avez bien chanté, les amis.
1: Vous écoutez ici. Et on se fait un karaoké géant du samedi soir avec le chef Philippe Etchebest qui nous a concocté une playlist absolument délicieuse. Et donc, à un moment, il fallait qu'on écoute AC/DC. Ça fait partie des groupes incontournables. Ah bah AC/DC, quand on est fan 80, de rock, hard rock.
2: Bien sûr. Ouais. C'est mon premier. Ça fait partie de mes premiers groupes de hard rock que j'ai écouté avec Iron Maiden. AC/DC. Alors, sauf que c'est plus facile quand même de jouer l'AC/DC que Iron Maiden en concert.
1: Ouais.
2: Iron Maiden, c'est très technique, c'est très compliqué. Mais on joue beaucoup d'AC/DC.
1: Et ouais. Alors, ça. Et ça vous a fait aller jusqu'au Hellfest.
2: Oui.
1: Vous avez joué au Hellfest, le festival métal.
2: Improbable. On y était deux fois. C'était une expérience extraordinaire, très rock'n'roll pour le coup, parce qu'on avait fait le Metal Corner sans faire de balance, sans rien. Les groupes s'enchaînaient. Allez, hop, à ouf. Allez, 5 minutes pour régler les cymbales, les crashs, les machins.
1: On vous a jeté sur scène.
2: Vas-y, et puis après, tu joues. Puis il y avait 6 ou 7 000 gonzes en furie là qui. Allez, chef, vas-y. Et en plus, avec des références de Cauchemar en cuisine, ils y sortaient. C'était une drôlerie incroyable.
1: Mais ils sont très marrants, le public du Hellfest.
2: Ouais,
1: en
2: non,
1: plus d'être des amateurs de métal.
2: Franchement,
1: c'est
2: oui.
1: Drôle.
2: Et en plus, ils sont des amateurs. Donc c'est vrai qu'on avait préparé une setlist quand même spécial Hellfest,
1: ouais.
2: Et on s'était régalé. C'était, alors pour le coup, c'est très rock, quoi. Là, c'était dans le dur, et puis tu joues, quoi.
1: Mais quelle vie, chef Etchebest! Allez, on part sur l'autoroute de l'enfer avec AC/DC. Philippe Etchebest est aux commandes jusqu'à 21h.

0: continue à chanter, mon invité Philippe Etcheveste.
1: Je ne peux pas m'en empêcher.
0: Irrésistible Highway to Hell de AC/DC. Alors on le disait tout à l'heure, pour vous la musique elle a vraiment un très fort pouvoir, un petit peu comme une machine à remonter le temps. Vous écoutez une chanson et elle vous renvoie à un moment de votre vie.
1: C'est ça, ouais.
0: Et il y a un moment très fort dans votre vie, c'est quand vous avez adopté votre fils. Et il y a une chanson qui vous ramène à ce moment-là, c'est une chanson des Beatles.
1: Ouais. The Long and Winding Road, chantée par Paul McCartney. C'est la chanson que j'ai entendue, en fait, quand je suis entré dans le dortoir où il y avait tous les enfants, en fait, dans des lits. Et en fond musical, on avait The Long and Winding Road, mais version filarmonique. Forcément, ça m'a interpellé de suite.
0: Très beau souvenir, ouais. Et peut-être la raison pour laquelle maintenant l'accueil de votre restaurant, parce que les Beatles.
1: Oui, absolument. Et puis les Beatles, c'est un des groupes, je pense que c'est un de mes groupes préférés. J'avais tous les albums, je connaissais toutes les chansons, tous les accords, les machins, imbattable. je pense que je suis encore, parce que à chaque fois que j'écoute, je connais même les enchaînements, la musique qui arrive après sur tous les albums.
0: Ça, c'est un signe.
1: Ouais, c'est un signe, c'est pas bien là.
0: C'est de l'addiction.
1: Ouais.
0: Et celle-là, alors, elle est pour le fiston.

0: rigole parce que jusqu'au dernier mon invité, le chef Philippe Etchebest, il chante.
1: Je suis imbattable.
0: Chaque note. Ouais. J'adore. Et ben, vous savez quel autre invité a fait ça?
1: Non.
0: Jean-Louis Aubert.
1: Ah ouais? D'accord.
0: Eh oui!
1: D'accord.
0: Et vous l'avez choisi aussi ce soir,
1: ouais,
0: on l'écoutera.
1: Absolument.
0: Terminer l'émission, mais avant, on pouvait pas ne pas passer un moment avec vous à la campagne. Ce que vous m'avez dit dans, quand vous m'avez envoyé votre liste de chansons, quand je suis à la campagne, quand je cuisine pour mes potes, moi c'est Pink Floyd.
1: Ouais, les Pink Floyd. J'aime beaucoup les Pink Floyd.
0: Ouais. High Hopes, la chanson que vous avez choisie. En plus, c'est pas le Pink Floyd, soit des années 60 ou des années 70, ou même The Wall, etc. C'est un Pink Floyd plus récent.
1: C'est un Pink Floyd. Alors, il y a plusieurs raisons. Je me rappellerai toujours d'un concert qui a eu lieu à Bordeaux. J'avais pas eu les places. C'était Place des Quinconces et j'étais sur ma moto.
0: Ah, encore.
1: J'étais resté dehors, j'étais dehors et j'écoutais le concert et c'était incroyable. Forcément, j'avais le son et je me rappelle de cette chanson qui est très forte, que j'adore. Et bizarrement, on s'est dit avec Dominique, on s'est posé la question quelle chanson on aimerait avoir le jour de notre enterrement.
0: Cette chanson-là. Oh, wow.
1: Dominique, c'est Shape of My Heart, The Sting.
0: Ouais.
1: Et moi, c'est celle-là.
0: Vous, c'est celle-là. Bon, alors, en vous le souhaitant le plus tard possible.
1: C'est clair.
0: On écoute, c'est rempli, il y a les cloches et tout. Pink Floyd, ouais. High Hopes. Pour le chef, Philippe Etchebest.

0: David Gilmour, qui a eu 80 ans il y a quelques jours.
1: Ah, il a la forme.
0: Ah, il est toujours beau gosse, hein. Ouais. Incroyable. Et donc, c'était à l'époque de l'album The Division Bell, High Hopes. Énorme chanson de Pink Floyd qui nous amène presque à la fin de l'émission, mais pas vraiment à la fin, puisqu'il en reste une. C'est donc Jean-Louis Aubert, mm-hmm. avec vous, mon seul invité du Décibel du samedi, à chanter par cœur toutes les chansons du début à la fin.
1: Et puis ça pourrait durer longtemps l'histoire. Hein.
0: C'est vrai, c'est clair. Vous l'avez rencontré, Jean-Louis Aubert?
1: Non.
0: Ah, pas encore.
1: Non. J'ai rencontré le batteur,
0: Colinka.
1: Ouais. Mais Jean-Louis Aubert, jamais. Et j'ai rencontré
0: Bertignac.
1: Louis Bertignac. Ouais. On a fait un truc avec lui pendant le Covid. En fait, on a joué, comme ça, vous savez, comme faisait beaucoup
0: distance,
1: à distance.
0: Ouais.
1: Et on avait joué avec lui Bertignac, justement. C'était un Led Zepp. Je sais plus c'est quel morceau, mais on a joué avec lui.
0: Oh, sûrement All Lotto Love. Un truc comme ça, non?
1: Oui, je crois que c'était Wall Lotto. C'était ça, exact.
0: Ah, oui.
1: Exact.
0: En tout cas, ça nous fait une très belle chanson de fin. Voilà, c'est fini. Jean-Louis Aubert, chef, merci, c'est fini. Pour ce soir.
1: Dommage, c'était bien.
0: Ouais, c'était bien, je sais. Mais moi, je suis contente parce que je sais que je vais vous revoir tous les mercredis à 21h10 sur M6 dans Top Chef. Et je vous souhaite une excellente 17e saison.
1: Merci.
0: Et puis le meilleur pour vos restaurants.
1: Il faudra venir me voir à Bordeaux.
0: Mais grave.
1: Si vous êtes là pour la fête de la musique,
0: chef
1: venez.
0: The Gang.
1: Bon
0: ah oui, hein. Vous jouerez à Bordeaux, quoi,
1: oui,
0: pour la fête
1: le restaurant,
0: de la musique.
1: Tous les ans, devant le restaurant, c'est une tradition.
0: J'adore.
1: Depuis 2017.
0: Merci beaucoup, Philippe Etcheveste.
1: Avec plaisir. Merci.
0: C'est fini.

0: Il ne ment pas, Jean-Louis Aubert. Je sais que la chanson n'est pas totalement terminée, mais l'émission est finie. Et les amis, ben oui, il va être 21h. Juste le temps pour moi de vous dire que vraiment, le chef est chez Best. J'étais déjà fan dans Top Chef et dans Cauchemar en cuisine. Mais là, quand je vois le choix de chanson qu'il nous a offert pour ce samedi soir, je suis définitivement conquise. Quel mec super. Merci Philippe Etchebest d'avoir passé ce petit bout de soirée avec nous. Et puis merci à l'équipe de Décibel qui était là aussi ce soir. Il y avait Iris Guitoni, il y avait Iki, Nicolas Bonzon et Franck Mollier. Puis il y avait vous. C'est pas ce que j'ai préféré, franchement, les anecdotes complètement dingues ou les énormes morceaux de rock qui passent quand même beaucoup trop rarement à la radio. Merci, chef Philippe Etchebest, pour ce bon moment. Et merci à vous. À demain.
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3: Bonjour, bon dimanche. Sous vos applaudissements, c'est Willy vient déjeuner chez vous, numéro 1074. Et oui, ça filoche, mes amis. Très heureux de vous retrouver. Très heureux de passer cette nouvelle heure avec vous en direct. Ici, pas de best-of. On reste ensemble tout l'été. La pause fraîcheur, elle est là. C'est reparti pour vos 55 minutes utiles sur votre radio utile. On va prendre de l'actu avec nos invités, des questions simples, des réponses simples, de la musique, des cadeaux. Alors notez bien les dossiers du jour, s'il vous plaît. Dans un instant, on va bien évidemment revenir sur les feux de forêt. La France brûle, la Gironde, les Landes, le Var, 1400 sapeurs-pompiers, 1500 militaires mobilisés, 200 000 personnes évacuées, c'est du jamais vu. On va prendre de leurs nouvelles dans une minute. Et à 12h30, tout autre chose. Le Tour de France arrive cet après-midi à Paris, Paris, capitale de la France. Une arrivée que vous pourrez suivre évidemment en direct dès 17h50 sur votre radio. Ici, c'est certainement le sport le plus populaire de France, populaire dans le sens où il attire toute la France sur le bord des rouges de route. Toutes les couches sociales sont réunies devant la télé ou à l'écoute de votre radio, bien évidemment. Alors, qu'est-ce que ça apporte à une ville qui reçoit le Tour? Comment on s'y prépare? Quelles sont les retombées? La réponse avec un exemple à Aurillac, dans le Cantal, d'ici 20 minutes. Et bien sûr, on ne change pas une formule gagnante, mes amis, on fait cette émission ensemble. Notez bien le numéro, s'il vous plaît. Tu as pris ton stylo? J'attends. Tu as pris ton papier? Bon, tu notes. 0810 055 056, c'est la libre antenne de l'été. Vous m'appelez pour discuter de ce que vous voulez. Si vous voulez réagir sur les thèmes du jour, les feux de forêt, est-ce que ça vous inquiète? Est-ce que vous avez été témoin ou même victime? Venez nous raconter ça. Réagissez aussi sur le Tour de France. Est-ce que vous avez regardé? Est-ce que vous avez assisté à une étape? Pourquoi est-ce que vous aimez ce sport? Et puis si vous êtes en vacances, sur la route des vacances, si vous êtes à la maison, bref, quoi que vous fassiez, 0810 055 056. Et lorsque vous passez à l'antenne, mes amis, vous repartirez aujourd'hui avec votre sélection pour une carte carburant au teint allé comme moi. Vous voyez, c'est une belle carte carburant canon comme moi. Moi, j'ai une peau d'Italien, tu vois, une peau mate comme ça. Peau douce en plus, c'est fou ça, parce que je mets de la crème Nivea qui me rend. Enfin voilà. 0810 055 056, la carte carburant est d'une valeur de 200 euros, mes amis. Je crois que c'est surtout ça le plus important. Est-ce que j'ai tout dit? Oui. Alors jingle, démarrons. Allez.
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3: Et ouvrons notre premier dossier. Bonjour Eric Brocardi.
4: Bonjour.
3: Bienvenue ici, mon cher Eric. Vous êtes le porte-parole.

0: De la Fédération nationale des sapeurs-pompiers de France. Je l'ai dit, ce qui se passe en France en ce moment, c'est du jamais vu. Alors, avant toute chose, mon cher Eric, comment allez-vous? Comment vont nos sapeurs-pompiers, là?
1: Écoutez, les sapeurs-pompiers aujourd'hui sont toujours sur une motivation importante, malgré effectivement ce champ d'action qui paraît interminable. Ouais. Aujourd'hui, continuons malheureusement la lutte parce que les conditions météorologiques ne permettent pas aujourd'hui d'avoir le positionnement du ciel comme un allié. Mmh. Le seul allié que nous avons, ce serait toujours les pilotes de la sécurité civile, les pilotes de Canadair aussi, qui sont on va dire en œuvre en permanence avec eux. Ouais. Donc nous sommes pleinement mobilisés évidemment, les relèves s'effectuent toujours, des renforts arrivant de toutes parts continuent à exercer, on va dire, le renouvellement à la fois du personnel déjà assez fatigué, mais pour autant ils ont toujours envie, la force d'en découdre, et ils vivent à plein poumon leur engagement et la signature de l'engagement, c'est-à-dire protéger, secourir et sauver.
0: On en est où là alors? Parce que je voyais là en Gironde, quand on regarde les personnes déplacées, les fumées, les flammes, on a l'impression que...
1: Écoutez, vous l'avez bien décrit tout à l'heure dans votre brève d'actualité. Le sujet, on compte aujourd'hui par des centaines de milliers le nombre de personnes déplacées. On est sur 43 000 hectares. Donc vous voyez, les chiffres hors normes poussent aujourd'hui effectivement à considérer qu'à l'avenir, il va falloir malheureusement tenter le tout pour le tout pour éviter ce genre de drame. Et si ce drame risque de se renouveler, évidemment, il va falloir encore mieux s'y préparer.
0: S'y préparer, tenter le tout pour le tout, ça veut dire quoi?
1: Ça va se préparer, ça veut dire qu'il va falloir continuer à exercer une pression de la part de la Fédération nationale des pompiers de France pour que, d'une part, nous ayons beaucoup plus, on va dire, de possibilités de pouvoir engager des sapeurs-pompiers volontaires comme professionnels, continuer à armer l'ensemble des services départementaux d'incendie et de secours dans la lignée de ce qu'avait évoqué le président de la République lors des incendies de 2022, c'est-à-dire offrir un pacte capacitaire plus important pour armer les centres de secours. Mais je rappelle que les véhicules à eux seuls ne suffisent pas. Il faut nécessairement avoir du personnel en plus, des hommes et des femmes. Il ne faut pas hésiter à frapper aux portes des casernes pour pouvoir s'engager, parce qu'aujourd'hui, vous avez l'exemple type de ce pourquoi aujourd'hui les sapeurs-pompiers sont engagés, c'est-à-dire sauver coûte que coûte la population, les biens et l'environnement.
0: Bon. Dans les Landes, là, je voyais maigre consolation, parce qu'il y a 30 000 personnes qui ont été déplacées, mais 3 000 qui ont pu regagner leur domicile du côté de Biscarrosse.
1: Écoutez, c'est toujours une victoire. Voilà. Il faut le considérer comme cela. Il faut parler de victoire. C'est pas maigre. Il va falloir changer les superlatifs dans l'ensemble des médias, parce qu'aujourd'hui,
0: alors, pardon, je retire maigre. Excusez-moi, Eric.
1: Il va falloir continuer à les encourager, parce qu'on a l'impression qu'on... Voilà, que beaucoup, enfin pas pour vous, mais pour beaucoup, on est sur des choses hors normes. Évidemment, c'est ce que nous, on considère d'un point de vue technique. Mais quand vous voyez les images de ce qui est mené sur le sol, aussi bien de la part des agriculteurs que l'ensemble des concitoyens bénévoles qui soutiennent les actions des pompiers, on ne peut qu'être fier d'avoir le drapeau tricolore en nous et de porter le courage de la nation au travers de ce qui se passe en Gironde.
0: Quand vous demandez à des gens de se déplacer, ils le font, ils vous écoutent facilement?
1: Bien sûr qu'ils le font parce qu'ils ont compris, ils savent que c'est aussi pour nous aider, donc ils nous écoutent.
0: Ça vous touche, pardon pour faire juste un tout petit pas de côté, mais ça vous touche toute cette solidarité qu'il y a avec les soldats du feu? Vous parliez des agriculteurs, les populations entre elles qui s'entraident aussi.
1: Ce qui touche, et notamment ceux qui sont sur le front des flammes, c'est évidemment ce côté solidarité qui est parfois pas palpable quand on se fait agresser, parfois au quotidien, quand on parle d'autre chose que simplement des missions des sapeurs-pompiers, parce que voilà, parfois nous sommes simplement relégués à une place de taxi ou de carrossier d'ambulance. Donc le sujet aujourd'hui, c'est effectivement ça fait pas du bien, mais quelque part là on reprend le sens et on replace les sapeurs-pompiers là où ils sont, c'est-à-dire comme protecteurs des territoires et protecteurs des concitoyens.
0: Vous le disiez, donc là voilà, les hommes et les femmes qui sont engagés là sont fatigués. Moi je voyais quand je vois des images de sapeurs-pompiers qui sont crevés et qui continuent, ça c'est fou. Alors vous allez me dire oui, c'est votre mission, mais moi ça
1: mais
0: me
1: en fait, il faut
0: ça,
1: bien
0: ça
1: comprendre
0: touche,
1: qu'on
0: quoi.
1: Est face à une situation particulière où le simple travail, la simple flamme éteinte, ça va être déjà pour nous une grande victoire. Et c'est en pilonnant le feu qu'on va pouvoir l'abattre.
0: Et donc là, vous êtes encore en plein dessus. Là, aujourd'hui,
1: on relâche pas les efforts. De toute façon, c'est impossible. Et puis, de toute façon, même ceux qui ont la nécessité de se reposer, vous ne pouvez pas les laisser se reposer. Ils ont envie encore de monter au front. Donc, c'est hors de question aujourd'hui de parler, on va dire, d'aspects qui... qui ne relève pas, ne serait-ce que de toute petite victoire sur les médias. Donc c'est vrai qu'on parle beaucoup de maisons brûlées, mais quand je vais vous dire le nombre de milliers de maisons qui ont été sauvées par les sapeurs-pompiers, c'est ça aussi qu'il faut regarder. Il faut prendre la carte à l'envers.
0: Bon, j'allais dire. Qu'est-ce qu'on peut faire, nous, les auditeurs, qu'on est là, on vous écoute, qu'est-ce qu'on peut faire pour vous aider, là ?
1: Déjà, il faut penser une chose, c'est que nous avons déjà 3 pompiers disparus, et on pense encore à leur famille, aux collègues de Savoie, aux collègues de Gironde, et à mon ami, le chef de centre de Saint-Médard, Vincent Latour, qui a subi de plein choc ce qu'on ne devrait jamais vivre dans une carrière. Ce que je peux vous dire aujourd'hui, c'est que le sujet pour aider les sapeurs-pompiers, vous allez sur pompiers.fr, l'œuvre des PPI, vous faites un don, et ça ira très bien, parce que c'est ce qui permettra au travers de la solidarité pompiers de France de pouvoir déjà aussi aider les sapeurs-pompiers qui ont vu leur maison brûler alors qu'ils protégeaient celle des autres.
0: Merci beaucoup Éric Brocardi, merci d'avoir pris quelques minutes pour nous, porte-parole de la Fédération Nationale des Sapeurs-Pompiers. Voilà, je voulais faire un point avec vous sur la situation, sur évidemment les feux de forêt, et puis en profiter pour remercier, encourager tous les soldats du feu, les militaires, les agriculteurs, vous les auditeurs qui êtes extrêmement mobilisés, et puis également féliciter, tiens, nos collègues, un petit salut amical à nos collègues, entre autres de ICI Gironde, ICI Provence, ICI Azur, à vos côtés, pour vous renseigner et vous aider. Merci Eric, merci pour tout. Passez un bon dimanche malgré tout. Allez, dans un instant, c'est vous que je veux entendre, mes amis. C'est la libre antenne du week-end, 0810 055 056. Si vous voulez réagir sur ce qu'on vient de dire, voilà, si vous êtes touché, évidemment, on l'est tous, mais par ces incendies incroyables, si vous voulez réagir, si vous avez été témoin de choses et d'autres, venez nous en parler. 0810 055 056. En attendant, on va écouter, c'est le groupe Indochine avec Troisième Sexe. Merci d'avoir choisi votre radio ici. On est ensemble, quoi qu'il arrive.

0: voir tout le monde nu. Alors là, je veux dire, j'aurais jamais dit, moi, jamais vous m'entendrez, j'ai pas envie de le voir nu ou j'ai pas envie de la voir nue. Moi, si je pouvais, mais alors toute la journée à poil. C'était le groupe Indochine, bien évidemment. Voilà, voilà.
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0: voilà.
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0: Cécile est avec nous. Ça va, ma Cécile?
3: Oui, bonjour Willy, bonjour l'équipe.
0: Bonjour ma Cécile, tu nous appelles d'où?
3: Moi je vous appelle de l'Isère.
0: Oui.
3: Je suis entre Grenoble et Villefontaine.
0: Très bien.
3: Je devais aller faire un saut à parapente gagné sur Issy-Isère il y a plusieurs mois.
0: Ouais. Et puis
3: ça a été annulé à cause de la météo. Côté positif, c'est que je peux vous écouter.
0: Voilà, ça c'est très très bien. Alors, mais attends, c'est quoi que tu as gagné avec Issy-Isère? Alors, un saut en quoi?
3: Un baptême en parapente. Presque non, j'avais gagné ça, il fallait que je le fasse. Et je viens de faire 50 ans et voilà, je me dis, je vais le faire aujourd'hui.
0: Oh là là, ma Cécile, mais tu n'as pas peur de ce truc?
3: C'est un sacré cadeau, hein.
0: Oh là là, dis donc, c'est un beau cadeau, ça. Mais alors, et puis t'aurais été attaché à quelqu'un, non? Avec un gars, non?
3: Ah oui, oui, oui, j'aurais été attaché à quelqu'un.
0: Ah, c'est pour ça que tu voulais le faire, hein, Cécile.
3: Exactement,
0: ah,
3: ça, Willy.
0: T'as vu?
3: À 50 ans, on essaie de se rapprocher comme on peut du...
0: Bon, arrête. 50 ans, c'est rien, c'est le début de la vie, Cécile. Tu voulais nous parler de quoi? Feux de forêt, c'est ça? Tu voulais réagir là-dessus?
3: Oui, je voulais faire un gros bisou. Ouais. Alors, je vais essayer de ne pas pleurer, parce que c'est difficile.
0: Vas-y.
3: Moi, je suis du Sud-Ouest.
0: Ouais.
3: Voilà. On a été fortement touchés il y a 4 ans, sur Hauts-de-France, dans les Landes. Je voulais faire un gros soutien à des amis au Porge, Chabi, Sarah, Sabrina, Thomas, Charlie et ses filles, et Florent qui a perdu son restaurant, qui était toute sa vie, il avait mis tout son cœur, il a ouvert il y a quelques années, je pense fort à eux. Je voulais remercier les soldats du feu de toute la France et de l'étranger aussi qui viennent pour nous soutenir. Je suis admirative du soutien, je vois les élans de solidarité qui sont déclenchés par les habitants. Mes parents vont loger, qui habitent un peu avant Bordeaux, vers un peu plus près du Lot-et-Garonne, que voilà, mais en Gironde, qui sont impactés par les fumées aussi, notamment. J'ai des amis qui ont perdu leur maison au Porge et qui risquent d'être évacués de Mérignac.
0: Et là,
3: maison.
0: Ouais. Là, mais tes amis, physiquement, ils vont bien. Évidemment, moralement, non, mais physiquement, ils vont bien.
3: Physiquement, il n'y a pas physiquement,
0: ça, c'est l'essentiel.
3: Tout le monde va bien.
0: Ouais.
3: C'est que une maison, c'est pas que des briques, en fait.
0: Non, non, bien sûr. Bah, il y a des souvenirs.
3: Dedans, en fait, oui.
0: Et puis ton ami qui a travaillé, qui a monté son resto, bah voilà,
3: oui,
0: forcément.
3: Oui, pendant des années, il a été employé et ça fait 5 ans qu'il avait réussi à monter son restaurant.
0: Cécile, je te rejoins évidemment. Alors sur deux choses. D'abord, quand tu embrasses et que tu salues tous les soldats du feu, comme on dit, évidemment. Et puis quand tu dis pour la solidarité, parce que c'est vrai que voilà, très souvent, parce que nous les Français, on aime bien se flageller en permanence, on aime bien dire que ça va jamais, qu'on n'est jamais content.
3: Oui.
0: Bla. Et ben là, tu vois, quand il y a des situations comme celle-ci, malheureusement, et ben voilà, il y a cette solidarité. Je trouve que ça fait.
3: La vie.
0: Ben c'est vrai. Voilà.
3: Oui, c'est dingue la solidarité qui est déclenchée, des gens qui vont aussi chercher les animaux de compagnie, parce que ça aussi, beaucoup de gens ont dû partir en laissant leurs animaux, et c'est vrai que ce sont des animaux, mais c'est terrible pour certaines personnes. Merci beaucoup en tout cas aux radios aussi de relayer ces informations, parce qu'à distance c'est difficile. Moi je vais jeudi, hein, parce que j'ai mon petit garçon qui est à côté de Bordeaux en vacances, et mamie.
0: Donc toi tu y vas jeudi.
3: Ils sont à 3/4 d'heure de Bordeaux.
0: De Bordeaux.
3: Ils sont impactés par les odeurs de fumée. Ma fille est dans Bordeaux et c'est vrai qu'il fait nuit. C'est terrible.
0: Ouais, c'est terrible.
3: Je pensais pas que ça pouvait être si terrible en si peu de temps, encore plus. À chaque fois, on s'est dit c'est terrible. Il y a 4 ans, c'était terrible dans les Landes. Mais c'est partout, beaucoup en France.
0: Beaucoup en France,
3: On parle beaucoup de
0: Parce qu'il y a encore dans le Var, effectivement.
3: Oui, on pense fort à eux.
0: Et merci beaucoup, Cécile. Le message est passé. Voilà, on pense fort à tes amis. Et puis ben, bon courage pour la semaine prochaine quand toi tu vas y aller. Et puis voilà, et on le redit. Merci à tous ceux qui se battent contre ces phénomènes qui sont incroyables. C'est vrai que moi, effectivement, quand on voit les images, on n'en revient pas. Merci Cécile, je t'embrasse fort et tu repars évidemment avec ta sélection pour la carte carburant. Le tirage est vers 12h50. Allez, dans un instant, je vais vous présenter une invitée pas banale, parce que j'aime vous présenter des invités pas banaux. Mais d'abord, tiens, on va écouter Pierre Demar. Ah, il est là.

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2: Allez, comme promis, place à la personne pas banale du dimanche. Bonjour Claire Aupert.
3: Bonjour.
2: Bienvenue ici, ma chère Claire. Alors, tout au long de cet été, on va en profiter pour prendre des nouvelles de quelques invités pas banaux qu'on a eus, histoire de savoir ce qu'ils sont devenus depuis tout ce temps. Alors, ma chère Claire, on avait fait connaissance ensemble le 12 octobre 2024. Ça passe vite. Hein. Vous êtes violoncelliste, vous n'avez pas changé de métier, vous faites toujours cet incroyable métier.
3: Je n'ai pas changé de métier du tout.
2: Vous jouez dans le monde entier. Vous êtes où, là, par exemple? Aujourd'hui, vous êtes...
3: Alors aujourd'hui, je suis à Paris.
2: Paris.
3: Du tout, ça n'arrive pas tous les jours.
2: Bon, et ben, c'est quelque part dans le monde, Paris. Alors,
3: absolument.
2: Vous êtes violoncelliste de talent, mais violoncelliste soignante. C'est-à-dire, expliquez-nous.
3: Alors, je suis violoncelliste, j'ai été formée au conservatoire Tchaïkovski de Moscou il y a de cela pas mal d'années. Et j'ai toujours eu en moi un rêve d'alliance de l'art et du soin.
2: Ouais.
3: C'est-à-dire de donner à la musique une place, de prendre soin, une place qui va relier les êtres, ce qu'elle fait déjà, mais aussi une place de diminution de la douleur, de diminution des anxiétés. C'est-à-dire pousser les portes des lieux de soins et œuvrer avec la force vivante de la musique auprès des malades, auprès des soignants, auprès des familles.
2: Voilà. Donc, vous allez dans des chambres d'hôpitaux, enfin, à l'hôpital, dans des chambres, et vous jouez de la musique auprès de qui ?
3: Alors, mon expérience depuis maintenant 30 ans couvre à la fois la rencontre avec les grands autistes avec lesquels j'ai eu l'honneur de travailler avec Howard Buten pendant 7 ans dans son centre pour jeunes autistes Adam Shelton à Saint-Denis. Ça couvre aussi les personnes atteintes de démence puisque j'ai travaillé 5 ans dans un EHPAD parisien où j'ai monté des spectacles avec des résidents déments. Et puis enfin, depuis maintenant 16 ans, je travaille et j'interviens en soins palliatifs, c'est-à-dire dans les chambres de personnes qui sont en fin de vie, afin de participer avec l'équipe soignante à la prise en soin globale de ces personnes qui sont pour certaines vraiment arrivées tout au bout de leur vie.
2: Voilà, parce que ça a l'air comme ça, mais c'est pas du pipeau, hein, parce que les études sont claires, jouer devant des malades diminue la douleur de 10 à 50%.
3: Alors voilà, ça, ce sont les résultats de l'étude clinique que j'ai menée
2: dès
3: 2013 pour montrer que effectivement la musique vivante peut avoir un impact massif sur la douleur des patients pendant un soin douloureux. Et cette étude a été présentée, a été publiée, et elle montre que sur 112 soins douloureux ou potentiellement douloureux qui ont été analysés en comparant deux séances, l'une avec le violoncelle
2: et l'autre
3: à 24 heures d'intervalle sans, on a pu montrer que la douleur des patients qui, attention, sont déjà pris en charge avec la morphine, c'est dans un cadre thérapeutique, ce n'est pas un médicament miracle qui sort du sac, mais c'est vraiment un complément thérapeutique extrêmement puissant pour les diminutions de la douleur, donc
2: incroyable.
3: 10 à 50%.
2: Imagine, 10 à 50%. Alors, donc, vous rentrez dans la chambre, vous jouez combien de temps? Par exemple, vous pouvez jouer combien de temps? C'est quoi, la durée moyenne d'un
3: concert? Je peux jouer quelques secondes, je peux jouer aussi une heure entière.
2: Ah oui, une heure entière. Alors, et puis, il paraît que vous jouez de tout, du rap, du Claude François, tout.
3: Absolument, c'est ça, Claire. Moi qui ai été élevée dans la discipline de l'école russe et de la musique classique, j'ai ouvert mes horizons, Dieu soit loué, pour pouvoir jouer toutes sortes de musiques et donc aller rencontrer les patients dans leur histoire, dans leur culture, mais aussi dans l'intimité profonde de leur identité.
2: Bravo ma chère Claire, ça fait deux fois que je vous pose presque les mêmes questions, mais à chaque fois je suis fascinée. Merci infiniment ma chère Claire d'être passée nous voir. Claire
3: Aupert,
2: violoncelliste soignante. T'imagines quand tu joues devant des malades, ça diminue leur douleur de 10 à 50% de voir comme ça quelqu'un jouer devant toi de la musique live. C'est incroyable. Merci Claire, merci infiniment.
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1: Allez, partons gaiement vers la deuxième demi-heure de votre grand talk show du week-end en direct partout en France. 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Dans un instant, on va évoquer le Tour de France. Il se termine aujourd'hui. L'arrivée est à suivre dès 16h sur votre radio ici, présentée par Fabien Hémeau. Oui, le même Fabien qui a l'habitude ici avec moi. Bah là, t'as vu, il s'est barré. Il a tué le père, le salaud. T'as vu comment ils sont ? Lui, je le nourris au sein. Ça fait des années. Puis dès que j'ai le dos tourné, paf, saloperie. Bon, bah, il sera là à 16h pour vous faire vivre donc cette arrivée en direct du Tour de France. Quelles sont les retombées pour une ville qui reçoit le Tour ? On en parle dans un instant. Et bien sûr, on fait cette émission ensemble, mes amis. Je vous le dis tout le temps. Ben oui, mais il y en a qui ne comprennent pas bien. Alors je te le redis, tu fais partie de cette émission, toi qui m'écoutes, où que tu sois. Prends ton téléphone 0810 055 056. C'est la libre antenne du week-end. Tu passes à l'antenne. On discute de ce que tu veux. Si tu veux réagir sur les feux de forêt, tu es le bienvenu ou la bienvenue. Si tu veux nous parler également des vacances, es-tu en vacances ? Tu pars, tu pars pas ? Qu'est-ce que tu fais aujourd'hui ? Tu veux réagir sur le Tour de France ? 0810 055 056. Mais d'abord, si vous n'avez pas suivi l'actu, pas de panique, l'actu vous suit. Il est temps pour moi de mettre les points sur les i.
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1: Et on commence avec ces feux de forêt qui ravagent le pays. C'est bien le seul barbecue de l'été auquel on n'a pas envie d'être invité. Les campings du Sud-Ouest qui proposent enfin une vraie formule feu de camp. Le problème, c'est qu'il n'y a plus de camping. Seule lueur d'espoir dans toute cette horreur, c'est qu'il n'y aura pas de camping 4. Les incendies qui se rapprochent de Bordeaux, en plus d'avoir brûlé des milliers d'arbres à glands, le feu pourrait donc s'en prendre maintenant au mocassin à glands. 659 personnes ont reçu la Légion d'honneur le 14 juillet dernier. Alors attendez, j'ai un petit truc là. Pierre Arditi, Christine Lagarde, Nathalie Portman. Ah bah non, pas un pompier ne mérite la Légion d'honneur. Bah oui, mais faut dire que Nathalie Portman, actrice américaine, mérite bien mieux la Légion que nos pompiers. Bah oui, évidemment, évidemment. Témoignage de cette Provençale au micro de Ici Provence. À cause de la canicule, la peau des testicules de mon chien est restée collée au bitume brûlant. Oui. Paraît que la même mésaventure est arrivée à Patrick Bruel, le pauvre. La maîtresse de ce pauvre chien est passée de Rex, va chercher la baballe, à Rex, va chercher ta bouboule. Selon Elon Musk, Marine Le Pen serait le dernier espoir de la France. On rappelle qu'Elon Musk avait dit la même chose de Donald Trump aux États-Unis. L'interdiction des réseaux sociaux moins de 15 ans adoptée cette semaine en France. 98% des pédocriminels interrogés ne sont pas d'accord. Ah non, ils veulent pas. Une grand-mère de 96 ans menacée d'expulsion de sa maison de retraite car elle y organise des fêtes à l'intérieur de sa chambre. Les fameuses soirées « Fuck Mamie, I'm famous ». L'avantage des fêtes en maison de retraite, c'est qu'elles touchent toutes les couches de la population. Cette semaine, cela faisait 26 ans que le Concorde se crachait à Gonesse. Le Concorde, un avion révolutionnaire, hein, parce qu'il était supersonique bien sûr, mais aussi parce qu'on s'est rendu compte qu'il était capable de déposer directement les passagers dans leur chambre d'hôtel. Un moustique ayant piqué Christine Bravo, arrêté pour conduite en état d'ivresse. En Charente-Maritime, un homme a demandé en mariage sa compagne au rayon lingerie d'un hypermarché pour le meilleur et pour le string. Enfin, le saviez-vous ? En 1925, un escroc a essayé de vendre la Tour Eiffel. Et vu les prix pratiqués aujourd'hui à l'entrée, apparemment, l'escroc sévit toujours. Allez, heureusement, dans 158 jours, c'est fini 2026. Ah bah t'imagines, demander en mariage au rayon lingerie d'un... Dis donc, c'est pas... Moi, franchement, quelqu'un me fait ça, mais je dis « Oh !» Ah mais qu'est-ce que c'est que ça ? Mes amis, si vous n'avez pas le moral, alors là, je vais te dire, oublie ça tout de suite. Alors là, je vais te dire, t'oublies ça tout de suite, parce que dans un instant, je vais te donner le truc qui va te libérer des toxines, à mettre dans 20 secondes, là. Quand je vais te dire « à toi », tu vas me faire un « palababababa », et tout ira beaucoup mieux. Tu me crois pas ? Tiens, bah vas-y. Tiens, mets ça là, regarde. Là, tu vas pas bien. T'as le moral un peu. Pas ça.
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0: Tu vas
1: pas bien. À toi. Pa-la-pa-pa-pa-la. Et voilà, tu vas beaucoup mieux. Ah là, c'est ça la vie. C'est la seule émission, la seule radio du monde où quand tu passes un jingle, tout va beaucoup mieux. Mes amis, dans un instant, nous allons parler du Tour de France. Mais d'abord, je t'emmène au vent. Voici Louise Attaque sur votre radio ici. Merci d'être avec nous, mes amis.

0: vais me faire tuer, mes amis. Là, c'était évidemment Louise Attaque avec Je vais me faire tuer, mes amis, il est 12h40. Et là, aujourd'hui, c'est la Sainte-Anne. Et Anne, c'est qui? C'est la Mamma Rovelli qui s'appelle Anna. Et je ne l'ai pas appelée. Je vais l'appeler tout de suite. Je vais me faire tuer la tête. Tuer, je vais me faire tuer. Attends. Je vais voir si elle m'a décroché. Ah, moi, je suis obligée de l'appeler. Vous savez que je l'appelle que en direct dans cette émission, parce que je l'appelle jamais en dehors. Hein. Elle décroche même pas, t'as vu, elle voit mon nom, elle fait « Ah non ». Ah si, ça y est.
1: Allô ?
0: Ça va, Anna ?
1: Allô, ça va ?
0: Et toi, tu vas bien ?
1: Mais j'écoute la radio.
0: Ah, tu m'écoutes ? Et je voulais juste... Et dis donc, il paraît que c'est la Sainte-Anne, non ?
1: C'est Sainte-Anne aujourd'hui.
0: Eh ben, je t'embrasse. Tout le monde t'embrasse, Anna. Ah.
1: Merci beaucoup.
0: Voilà, je t'aime fort, ma chérie.
1: Le restaurant, la passerelle.
0: Ah bah très bien, j'aime bien. C'est ma mère, elle fait toujours la promotion de tous les restaurants. C'est ma mère passe sa vie dans les restaurants, vous l'avez compris. Et donc voilà, bah t'embrasses tout le monde. Hein. Je t'embrasse, Anna. Ciao, ciao, Bella. Ciao, okay, ciao.
1: Ciao.
0: Je te rappelle plus tard, ciao. Évidemment, pas non plus.
1: Oui, ok.
0: Ciao, amore. Ah voilà, c'est bon, c'est fait, c'est bon.
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0: Si je veux rester sur son testament, je suis obligée de rien rater. Hein, parce que ma mère, elle est comme ça. Tac ! Allez, ouvrons notre nouveau dossier. Bonjour, Franck Rey.
4: Bonjour, et merci pour l'invitation.
0: Avec beaucoup de plaisir, mon cher Franck. Vous êtes directeur de l'Office du tourisme du pays d'Aurillac. Alors, le Tour de France, cet après-midi, arrive sur les Champs-Élysées. Mais le 14 juillet dernier, il est passé chez vous, dans le Cantal, entre Aurillac et le Lorient. Alors, un peu plus de 10 jours après, mon cher Franck, vous en avez tiré quel bilan lors de cet incroyable moment que vous avez tous vécu là-bas ?
4: Juste avant de démarrer et de parler du Tour de France, oui. Willy, permettez-moi de m'associer et d'avoir une pensée pour les habitants
0: Merci
4: touchés
0: beaucoup.
4: Par les incendies.
0: Oui, c'est très
4: et d'apporter
0: bien.
4: Notre soutien aux sapeurs-pompiers, à l'ensemble des personnes mobilisées et bien sûr en particulier les professionnels du tourisme. Voilà, donc une pensée du Cantal pour toutes ces personnes qui vivent des moments très difficiles.
0: Merci pour eux. Donc ce Tour de France qui est passé chez vous le 14 juillet, quel bilan alors vous pouvez en tirer déjà ?
4: Bah c'est un bilan très important et de grande qualité. On a été gâtés cette année puisqu'on a eu le Tour de France un 14 juillet avec une journée de repos la veille. Et donc les premiers chiffres, hein, puisqu'ils sont encore à travailler, mais donnent une fréquentation de plus de 60% par rapport à d'habitude.
0: Ouais.
4: De l'hôtellerie complet, 100% des hôtels étaient complets pendant les 2 jours du Tour de France. Ouais. Et puis on avait reçu déjà le Tour de France, mais sans la journée repos veille.
0: Et là, ça fait une différence.
4: À plus de 30%.
0: Là, ça fait une différence. Pardon. Le fait qu'il y ait une journée de repos, ça a fait la différence.
4: Plus 30% sur la fréquentation du 13 et du 14 juillet sur le pays d'Aurillac, c'est-à-dire l'agglomération d'Aurillac.
0: Ouais.
4: Après, il faut dire qu'Aurillac avait mis de nombreuses animations en place tout au long de la journée du 13, de façon à divertir les différents touristes et les différents passionnés du Tour de France qui étaient venus et qui anticipent leur arrivée pour être présents sur le parcours le 14 juillet.
0: Et ce qui est dingue, c'est que vraiment, Tour de France, enfin, ça a un effet immédiat. Par exemple, je le disais, il y a un gîte à Murat, qui s'est rempli 10 minutes après la publication du tracé. Voilà, dès que les gens ont vu que ça passait par là-bas, bim, le gîte, il a été rempli en 10 minutes. Enfin, c'est ça qui est fou, quoi. C'est que ça a vraiment un impact immédiat. Dès que c'est le Tour de France, bim, hein, c'est immédiat.
4: C'est exactement ça. Le Tour de France, c'est une grande fête populaire. Il y a les amoureux du vélo, mais il y a aussi les amoureux de la caravane publicitaire, beaucoup de sourires, beaucoup de joie sur l'ensemble
0: Franck,
4: du trajet.
0: Franck, et entre nous, Franck, est-ce que vous l'avez eu le Bob Cochonou ?
4: Ben alors,
0: Il l'a, je suis sûr qu'il l'a. Et voilà, j'étais sûr.
4: Je l'ai.
0: Je reconnais quand quelqu'un a le Bob Cochonou parce qu'il a un petit sourire dans la voix. Ah, le salopard ! Franck, tu me le vends combien, Franck ?
4: On négocie hors antenne.
0: On va négocier hors antenne. Je veux mon Bob Cochonou. Vous savez combien il y avait de personnes, tiens, justement, combien de personnes il y avait sur le bord des routes ? On peut le savoir, ça, à peu près ?
4: Alors, avec mes collègues des offices de tourisme du département, on travaillera les chiffres, on va affiner. Ouais. Mais les premiers chiffres sur l'agglomération d'Aurillac, sur les 2 jours 13 et 14 juillet, en visiteurs, on parle en visiteurs, on est au-dessus des 60 000 visiteurs sur les 2 jours. Et on ne parle que de l'agglomération, donc une fréquentation, on est à plus de 60%
0: hein,
4: par rapport à une semaine classique du mois de juillet. Donc c'est exceptionnel pour nous, et puis ça permet aussi, et ça il faut le dire, de montrer nos beaux paysages, nos lacs, nos montagnes, toute une journée à la télé.
0: Voilà, et de le montrer dans le monde entier, puisque la retransmission est mondiale. Est-ce que, je sais pas, vous avez déjà eu d'appels d'étrangers qui se disent tiens, on va peut-être aller visiter le Cantal bientôt?
4: Alors, on est une terre agricole dans le Cantal, on sème pour récolter. Mais ce qui est sûr, c'est que quand on regarde les chiffres de fréquentation, on est à 20% d'étrangers classiques. De façon classique, on est entre 8 et 10. Et là, sur le Tour de France, on était à 20%. Donc, on peut imaginer que c'est ces pays qui sont venus ou qui ont découvert le Cantal et le pays d'Aurillac sur cette manifestation auront envie de revenir.
0: Bah c'est trop bien. Et puis alors moi j'ai appris, mon cher Franck, je sais, j'ai la honte, hein, tant pis, hein, c'est pas grave, mais j'ai appris qu'Aurillac est la capitale du parapluie.
4: Exactement.
0: C'est pas Cherbourg.
4: Non, c'est Aurillac. On a d'ailleurs une manufacture qui se visite, hein, la manufacture Pigagnol, que vous pouvez venir découvrir à Aurillac. Okay. Et on se fera un plaisir, Willy, de vous la faire visiter.
0: Alors d'accord,
4: et de
0: Franck,
4: vous montrer les savoir-faire cantaliens.
0: Franck, je le visite avec vous, mais je veux que vous mettiez ce Bob Cochonou. Sinon, je ne viens pas.
4: Avec plaisir.
0: Donc, il y a ça. Et puis alors, allez, si je ne connais pas le Cantal, je viens, je visite quoi alors? Allez-y, faites un petit peu votre promotion, là. On en profite.
4: Aurillac, il y a le centre historique à visiter, et puis il y a tous ces grands événements. Mais au-delà, nous avons bien sûr de nombreuses montagnes, hein, les monts du Cantal, avec le Pumari, le Perthus. Vous avez parlé, donc, l'étape arrivée dans la station du Luron, hein, qui vous permet de faire du ski l'hiver. Et puis de nombreux lacs aussi pour se rafraîchir sur des périodes caniculaires. Je rappelle que nous avons sur ce département et à Aurillac la chance d'avoir de la fraîcheur. Les nuits sont fraîches, les matins aussi, ce qui permet de passer d'agréables vacances, même en période caniculaire.
0: Eh bien écoutez, c'est noté, hein, mon cher Franck, tout est noté. Merci. J'ai surtout noté que vous aviez donc ce Bob Cochonou, et un jour, je m'en fous, je l'aurai. De toute façon, ça c'est sûr.
4: Et moi, l'invitation est lancée, donc n'hésitez pas,
0: on ira
4: visiter la manufacture de parapluies à Aurillac.
0: Allez, c'est noté, mon cher Franck, merci beaucoup. Hein. Donc, directeur de l'Office du tourisme du pays d'Aurillac, Franck Ray, voilà, que vous avez donc reçu le Tour de France le 14 juillet dernier, et donc, on voit à quel point ça a un impact, mais immédiat, dès que le Tour de France passe quelque part, et c'est normal, c'est un sport populaire à vivre en direct dès 16h, c'est votre radio ici. Merci Franck, passez un bon dimanche. Allez, on va faire
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0: Tout à fait, on va faire un petit coucou rapide à Sylvie. Ça va ma Sylvie?
5: Oui, bonjour Willy, ça va?
0: Alors, tu vas bien? Ah Sylvie, elle est heureuse. Tu t'appelles d'où ma Sylvie?
5: Dans la Drôme, c'est un petit village qui s'appelle Parnant.
0: Bon, c'est bien, c'est très bien. Vive les petits villages. Qu'est-ce que tu fais aujourd'hui?
5: Du carrelage.
0: Du carrelage.
5: Vu qu'elle m'écoute, je souhaite une très bonne fête à ta maman, à Anne.
0: Merci. oui, il vaut mieux lui fêter. Vous en êtes obligés.
5: Voilà, joyeuse fête à elle.
0: Merci.
5: Le Cantal, c'est vrai que les nuits sont fraîches et c'est une belle région à découvrir. Et je suis très contente pour eux que ça leur a apporté du monde. C'est bravo à eux.
0: Moi, j'ai honte, mais c'est vrai que je connais pas bien.
5: C'est très atypique. Il y a les Salers, les vaches, des montagnes, des champs, les anciens volcans. Et c'est
0: Tu vois,
5: dans un autre monde.
0: Marion, que tu as eu au standard. Est-ce que tu as bien été reçue par Marion au standard? Dis la vérité.
5: Ah, il est parfait. Oui.
0: Je l'adore.
5: Il est adorable.
0: Je l'adore, Marion.
5: Regardez-le bien.
0: Donc, tu es du Cantal, Marion? Attends, excuse-moi, je parle à Marion même. Viens là, fais le tour, Marion, viens là. Attends, il va faire le tour, je vais savoir d'où il est. C'est depuis tout à l'heure, j'arrête pas de voir danser dès que j'ai le mot Cantal. T'es du Cantal, toi, Marion?
6: Non, je suis du Puy-de-Dôme, mais ça reste. On est voisins,
0: D'accord. Bah alors lui, là, tu es un citoyen du monde, mon Marion.
6: Mais oui.
0: Voilà. Donc, carrelage, Sylvie, c'est ça?
5: Oui, carrelage. Dis donc, alors, quel plaisir, du coup, que tu m'apportes. Quand je peux être tranquille et que je peux écouter la radio, voilà, c'est toujours France Bleu. Les points sur les i, c'est magnifique.
0: C'est vrai.
5: La bonne humeur. Et du coup, c'est vrai que je remercie les pompiers, tout ce que les gens ont déjà tout dit, mais merci aussi à vous, à l'équipe France Bleu, parce que c'est
0: ici, tu peux redire.
5: C'est un plaisir de vous entendre.
0: Merci. Alors, tu sais qu'on a changé de nom il y a déjà 8 ans. On s'appelle ici, mais ça va rentrer. Non, mais on s'est compris. Tout va bien, ma Sylvie. Merci beaucoup, en tout cas. T'es adorable. Merci, Marion. Marion, d'avoir choisi Sylvie.
6: Mais avec grand plaisir.
0: Vraiment, bravo.
5: Et merci à toute l'équipe. Vraiment, beaucoup. Ça fait du bien de vous écouter.
0: Merci, Sylvie, de ta fidélité. On t'embrasse très, très fort. Repars pas, parce que peut-être qu'on va te rappeler dans 5 minutes pour le tirage au sort de la carte carburant. Merci. Hein. Ici, c'est chez toi. Allez, on va écouter Taylor Swift. Swift, c'est comme Swiffer, c'est un truc pour faire le ménage. C'est Taylor Ménage avec Opalich. Je ne sais pas ce que ça veut dire, mais écoutez.

0: Bon, j'ai dit Opalite, c'était Opalite, évidemment, avec Taylor Swift and Radio.
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1: De retour ici, c'est Willy vient déjeuner chez vous. Nous sommes en direct tout cet été. La pause fraîcheur du week-end, les samedis et dimanches, entre midi et 13h. Alors mes amis, vous le savez, normalement à cette heure-ci, je dis toujours vite, ce sont les 5 dernières minutes à la place, à leur place, à la bonne initiative. Mais là, on a un petit peu de galère pour joindre notre nouvel invité. Je ne vais pas vous mentir, en fait, il est du côté des Landes. Alors bon, voilà, comme en ce moment là-bas, il se passe pas mal de choses un peu compliquées. Peut-être qu'il peut plus se rendre disponible. Donc, bah, ce qu'on va faire, mon cher Marion, tu as un auditeur sous la main. Ah, bah, il y a Cédric qui est là. Prenons Cédric tranquillement. Ça va, mon Cédric ?
2: Oui, ça va, mon Willy, et toi ?
1: Ça va très bien, mon Cédric. Merci d'être avec nous. Tu nous appelles d'où, mon bébé ?
2: Je l'appelle de Puteau, tu connais ?
1: Oh, bah oui, Puteau. Oui, je connais Puteau. Puteau bien.
2: Oui.
1: Puteau bien. Hein.
2: Puteau bien.
1: Puteau bien. Puteau pas mal. Qu'est-ce que tu fais de bois, Puteau, mon Cédric ?
2: Oh, bah là, c'est week-end, et d'ailleurs, bah dans une semaine, je suis en vacances, on est en vacances.
1: Tu vas partir où dans une semaine ?
2: Oui, on part dans le sud, on part un petit peu dans le sud,
1: très
2: là. Sur la côte d'Azur,
1: d'accord.
2: Et puis ça va faire du bien, là.
1: Ouais, ça va, ça va faire du. Parce que tu fais quoi dans la vie, Cédric, du côté de Puteau ?
2: Je suis chef d'équipe, je travaille dans le secteur de la livraison.
1: De la livraison, très bien. Et donc ouais, là, donc... c'est les vacances où, exactement ?
2: Exactement, et ben j'aime bien Gros du Roi, Grande Motte.
1: Oui. Ah oui, c'est bien ouais. Là-bas. Ouais, Gros du Roi.
2: Ouais,
1: très bien,
2: ouais.
1: Attends, je note hein, parce que je voir si je peux m'incruster. Parce que tu pars de quand quand ?
2: Eh ben on part du coup, je suis en vacances donc une semaine, on part alors du 1er août. Jusqu'au jusqu'au 7.
1: Ouais, voilà, très bien. Semaine. Moi bah écoute, moi ça me va hein. Mais tu pars avec qui ?
2: Je pars avec mon ami et ses enfants.
1: Ah, avec ton ami et son enfant. Ah, ce ne sont pas tes enfants, mais ce sont ses enfants.
2: C'est ça. Tu peux venir avec nous. Hein,
1: ah bah, avec beaucoup de plaisir. Moi, tu sais.
2: Il y a une chambre supplémentaire. Hein.
1: Ah non, moi je peux dormir avec ton ami, t'inquiète. Hein. Cédric.
2: Et moi je dors sur le canapé alors. Hein.
1: Bah, attends, mais Cédric, tu sais ce qu'on va faire. Moi je dors avec ton ami et toi tu dors dans la chambre d'amis. Et puis voilà, tu vois, on va pas...
2: Ah bah...
1: Non mais faisons les choses simples, mon Cédric. Hein. Et alors, dis-moi, je peux te poser une question un petit peu personnelle.
2: Oui, je t'écoute.
1: Alors, ton ami, quand tu as reconnu ton ami, les enfants étaient déjà grands ?
2: Ben alors aujourd'hui, les enfants, ils ont. Attends que je ne me trompe pas.
1: Ah oui.
2: Augustin.
1: Oui. on voit que ce ne sont pas tes enfants. Alors.
2: Augustin, il a 7 ans.
1: Ah oui, 7 ans. Ah oui, ils sont petits.
2: Et Zoé, du coup, 2 ans de moins, Zoé.
1: Ah voilà. Et ça s'est bien passé ? Tu sais, parce que quand t'as un nouveau papa qui arrive, tout ça, c'est peut-être...
2: Oui, oh oui, ils sont adorables, les enfants.
1: Ah,
2: après,
1: bien.
2: C'est sûr que c'est toujours difficile de trouver une place de beau papa, entre guillemets,
1: ouais.
2: Si je peux me permettre.
1: Bah, ouais.
2: Mais oui, ça se passe bien.
1: Trop bien.
2: Une famille recomposée, équilibrée.
1: Super.
2: Et que tout se passe bien pour le
1: bien,
2: mieux.
1: Hein, c'est bien, t'as réussi
2: pour
1: à trouver.
2: Pire.
1: Bah, c'est la vie, après, voilà, il y a des hauts et des bas,
2: oui.
1: C'est la vie. Mais en tout cas, voilà, toi, ça s'est bien passé dans la famille, t'as été bien accueilli. Et alors, comment ça se passe avec Lex ? Avec Lex ?
2: Ah, oula, je vais pas en parler.
1: Ah, bah voilà.
2: Non, lui, tu sais, dans la vie, il y a des cons, il n'y a pas des cons, bah voilà.
1: Ah, voilà, voilà, ben c'est comme ça. Bon, en tout cas, voilà, c'est bien. Tu vas partir avec donc ton ami du côté du Gros du Roi pendant une petite semaine. Ça va bien vous faire du bien, dis donc. Hein. C'est bien que vous ayez pu.
2: Oui.
1: Parce que c'est pas évident, tout le monde n'a pas la chance de partir. Donc toi, c'est bien, t'as la chance de le faire.
2: Oui. C'est sûr, bah, surtout en plus là, bah, il va y avoir les frais d'essence, d'autoroute, ça va faire mal, hein, l'essence, hein. Mais bon, on est
1: habitué. Ah oui, tu pars en bagnole ?
2: Oui.
1: Pauvre, mon pauvre, il faut que tu vendes quelque chose. Non, t'as vendu ta maison pour payer ton essence ?
2: Non, peut-être que j'irai vendre des glaces, tu sais, sur le bord, je ferai ça pendant mes vacances à la mer, j'irai vendre des glaces, là.
1: Ah oui, chouchou, tout ça.
2: Chouchou, donuts.
1: Chouchou, donuts. Voilà, tu vois, on est obligé d'en être là pour payer son essence. Eh ben, écoute, bonne chance. Tu penseras à moi dès que tu seras dans une station totale et que t'auras les boules. Moi, je t'embrasse fort, mon Cédric. Merci d'être passé nous voir.
2: Avec la carte carburant, c'est vrai que ce serait pas mal aussi.
1: Eh, ben, tu sais quoi, mon Cédric? Peut-être, ne raccroche peut-être pas parce que le tirage, il va se faire là. Dans 2 secondes, on fait le tirage. Et peut-être que c'est toi qu'on rappelle. On ne sait pas. En tout cas, merci beaucoup. Hein. Tu prends bien soin de toi, mon Cédric. Et merci pour ta fidélité et ta gentillesse et d'avoir si bien accepté l'ex de ton chéri. Voilà. Bim, hop, hop, là,
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1: Et Cédric, on ne l'a pas entendu, mais il a souhaité bonne fête à ma mère. Ah, bah alors ça va. Ça, c'est bien. Ça, il marque un point, Cédric. bah, c'est le moment du tirage. Alors, qui qu'on va appeler? On ne sait pas. Là, vas-y. Je découvre le nom en même temps que vous. Alors, qui c'est?
4: Allô?
1: Allô?
4: C'est pas vrai.
1: Non, c'est pas vrai. En fait, j'appelle que les perdants. J'appelle. C'est, en fait, c'est nouveau. On n'appelle plus les gagnants, maintenant on appelle les perdants.
4: Parce que... je sais pas combien il y en a à appeler.
1: Ah bah tant pis, je vous les appellerai tous un par un, parce que j'en ai marre d'entendre les gens heureux. Vous comprenez, je veux entendre des gens malheureux. Sylvie.
4: Sylvie,
1: t'es où là maintenant là? T'es encore devant ton carrelage à la maison?
4: Du coup, oui, mais je viens de sortir dehors pour bien t'entendre.
1: Oui, alors sors dehors, va vite dehors, t'écoutes. Oui. C'est une maison, un immeuble? Non, c'est dans une maison.
4: C'est une maison.
1: Une maison, il y a des voisins.
4: Oui, il y a des voisins.
1: Vas-y. Sors, je veux que tu te mettes devant les voisins. J'en ai rien à foutre.

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3: Bonjour et bienvenue dans votre magazine Ma France, par ici les économies. Alors notre objectif, vous le connaissez, chaque semaine, vous redonner du pouvoir d'achat. Aujourd'hui, on va voir comment faire nos achats en ligne en profitant de toutes les astuces pour faire des économies. On est en plein Black Friday, les fêtes de fin d'année arrivent, c'est vraiment le bon moment. Et on va tout vous dire avec notre invité. Bonjour Timour Ajoury.
4: Bonjour Valère.
3: Vous êtes journaliste du Média qui est à la fois sur Internet et en kiosque. Merci pour l'info. Je vous propose Timour de commencer par écouter une première question d'un auditeur.
5: Bonjour, je m'appelle Léo, j'habite à Paris dans le 11e et à l'approche de Noël, je voudrais savoir si c'est moins cher d'acheter en ligne. Merci.
3: Ah Léo, une question qui est très concrète pour commencer. C'est mieux de faire ses emplettes de Noël en ligne plutôt que dans des magasins physiques, c'est plus intéressant ?
4: Alors Valère, je vous répondrai comme Christian Clavier dans Le Père Noël est une ordure, ça dépend, ça dépasse. En fait, il n'y a pas de principe général sur lequel serait moins cher en ligne ou en magasin. Déjà, il y a un produit pour lequel le prix est le même partout, c'est les livres, donc il y a la loi sur les prix uniques du livre. Oui. Il peut y avoir un rabais maximal de 5%. Sinon, le principe qui s'applique, c'est celui de la liberté des prix. Donc le magasin ou la boutique en ligne peut pratiquer le tarif de son choix. L'avantage des achats en ligne, c'est que rapidement, on peut avoir une vue globale des tarifs pour un même produit ou pour un produit similaire.
3: Donc, on peut comparer, en fait, finalement.
4: Exactement.
3: Ouais, c'est vrai que ça, c'est pratique.
4: Exactement. Alors, en ligne, il y a toujours un élément à prendre en compte, c'est la livraison. Est-ce que la livraison est payante? Et si oui, à combien?
3: Oui, il faut faire attention aux frais cachés. Et puis, ce n'est pas la même expérience. Et moi, je trouve que c'est important de le rappeler parce que quand on fait une émission comme celle-ci sur un réseau de radio local, on est attaché à la proximité, on est attaché au commerce de proximité, c'est un autre service, c'est une autre expérience, c'est tout à fait différent et on peut pas toujours comparer ce qui ne l'est pas, effectivement. Donc voilà, c'était l'occasion de le rappeler. Timour Ajoury, on va passer en revue alors tous les bons plans pour mieux dépenser quand on fait ses achats en ligne, peut-être pas tous, mais une partie, et surtout pour faire des économies ou éviter des dépenses inutiles. On est en plein week-end là du Black Friday, il y a des bons plans, si j'ai bien compris, et je le répète, je fais un peu le faux naïf, mais pas forcément. Hein.
4: Oui, voilà, c'est exactement ça. D'ailleurs, la répression des fraudes de l'administration de Bercy dit que vous pouvez faire des bonnes affaires, mais vous devez faire attention quand même, parce que certains professionnels profitent de ce week-end d'achat pour alors tromper, arnaquer les gens. Par exemple, il y a une règle essentielle, Valère, c'est qu'un site ou un magasin qui dit vous faire une promotion formidable, il doit toujours vous annoncer le prix de référence. Le prix de référence, c'est quoi ? C'est le prix le plus bas pratiqué au cours des 30 derniers jours. Il faut pas qu'il y ait une promotion permanente pendant des semaines et des semaines. Sinon, c'est pas vraiment une promotion. Il faut que le magasin ou la boutique soit transparent. Donc faites bien attention à ça. Et puis le Black Friday, Valère, c'est différent des soldes. Pendant les
3: oui,
4: soldes.
3: C'est ce que j'allais vous demander.
4: Oui. Les soldes, en fait, c'est une période qui est encadrée, prévue par la loi en hiver et en été durant 4 semaines. Le Black Friday, c'est une période, une promotion purement commerciale. Et pendant les soldes, en fait, les commerçants peuvent pratiquer la revente à perte. La revente à perte, c'est quoi ? Tout simplement, ça veut dire que les professionnels peuvent vendre leurs produits plus cher que

0: prix auquel ils l'ont acheté.
1: Moins cher que le prix auquel ils l'ont acheté. Voilà. Oui, alors, on ne leur souhaite pas, mais ça veut dire que les soldes, en fait, les prix peuvent vraiment baisser beaucoup. Pendant le Black Friday, on voit à moins 70%. Bon, je dis pas que c'est faux, mais enfin, je me renseigne.
0: On peut s'interroger, oui, sur la véracité.
1: Bon, voilà. Donc, le Black Friday, on y va tranquillement. Il faut pas s'exciter avec toutes ces promos proposées et comparer aussi, peut-être. Et ça vaut pour les fêtes de fin d'année, comme pour le Black Friday. Quand on achète en ligne, vous le disiez tout à l'heure, ce qui est top, c'est qu'on peut comparer. Ça, c'est important. Il existe aussi des comparateurs, d'ailleurs.
0: Oui, il existe des comparateurs. Alors l'intérêt des comparateurs, c'est que vous pouvez avoir une vision globale et rapide des prix pour un même produit ou pour un produit similaire. Après, ça vous exonère pas de faire des recherches complémentaires en ligne. Et puis, le prix du produit sur le comparateur n'est pas le seul élément à prendre en compte. N'oubliez pas de prendre en compte les frais de livraison qui sont pas forcément affichés sur le comparateur. Donc, furetez bien en ligne, en dehors des comparateurs, et puis et évidemment dans les magasins.
1: Oui, j'ai découvert qu'il y a des comparateurs pour beaucoup de choses. Hein. C'est vrai, on parle souvent des comparateurs pour l'électricité, pour les assurances, pour les mutuelles, mais là, on parle plutôt de faire ces courses de fin d'année à l'occasion notamment du Black Friday et puis du tunnel qui s'annonce. Bon, on peut comparer des jouets, on peut comparer de l'électroménager, mais c'est pas toujours indépendant un comparateur. Il faut faire attention.
0: Non, alors en fait c'est tout le problème. Le comparateur, son modèle économique, c'est de se rémunérer auprès des commerçants, des plateformes de vente, et donc il gagnera une commission sur les achats que vous ferez en cliquant sur les liens présents sur son site. Mais alors il y a des comparateurs que je voudrais citer où il y a un historique des prix moyens pratiqués sur une période, la période précédente. Donc, par exemple, Idéalo ou Le Dénicheur. Et si vous constatez que le prix a récemment augmenté, c'est peut-être le signe que vous pouvez attendre un peu. C'est peut-être le signe que le prix va à nouveau baisser dans les prochains jours, dans les prochaines semaines. Sur ces deux comparateurs, vous pouvez activer une alerte pour savoir quand le prix va descendre à un niveau que vous définissez.
1: Ça, c'est pas mal. Donc, Idéalo ou Le Dénicheur.
0: Voilà.
1: Le Dénicheur, ils étaient à notre micro, justement, la semaine dernière, d'ailleurs. Qu'est-ce que vous pensez de cette méthode ? On regarde des comparateurs ou un comparateur, ça nous donne un peu une idée du marché, puis après on va regarder nous-mêmes les différentes enseignes pour comparer celles qui avaient l'air les plus intéressantes pour confirmer, parce qu'il peut y avoir des promos, des trucs qu'on voit pas.
0: Oui, tout à fait, oui. Oui, vous pouvez regarder le comparateur, vous pouvez regarder directement le site et puis aller, si possible, en magasin. Voilà.
1: Ok, autre question très concrète, est-ce que les déstockeurs en ligne c'est intéressant ?
0: Oui, ça peut être intéressant, mais comme les déstockeurs en dur, les magasins près de chez vous. Le principe, c'est le même. En fait, vous pouvez acheter des articles invendus. Donc, comme exemple de déstockeurs, vous avez The Braderie, Shoes, des griffes stock. Ces derniers jours, par exemple, j'ai regardé l'exemple d'un pull. Donc, prix initial était barré, c'était 70 euros. Il était proposé à 40 euros. Donc, voilà, vous pouvez faire de bonnes affaires, mais à vérifier, évidemment, à confirmer.
1: À confirmer. Toujours, hein, vous nous dites toujours ça à confirmer quand
0: oui,
1: même.
0: Oui, ouais, oui.
1: Ouais, ouais, ouais. Redites-nous les noms de ces déstockeurs.
0: Alors, The Braderie, Shoes et des griffes stock.
1: Allez, voilà, ça nous fait encore des pistes pour réduire la facture là, pour les fêtes de fin d'année. Et il y a aussi les sites qui centralisent les bons plans, notamment D-Labs. Est-ce que c'est un site à découvrir que vous conseillez ?
0: Oui, pourquoi pas. Donc c'est une plateforme de bons plans, des bons plans recommandés par les internautes ou par l'équipe du site. Donc vous pouvez trouver des réductions sur les prix de tel ou tel produit ou des remises sur les rayons d'un magasin. Alors attention, quand c'est l'équipe de la plateforme qui vous propose un bon plan, le site peut être rétribué par le marchand pour vous inciter à cliquer. Il y a une diversité de produits, c'est ça qui est intéressant. Donc par exemple, c'est derrière. J'ai trouvé un flacon de magnésium à 13 euros, une paire de chaussures à 55 euros, ou même, bon, c'est, je ne sais pas si c'est un très très bon plan, mais une montre à plus de 28 000 euros. Donc beaucoup de
1: produits. Ça, c'est encore autre chose. Alors, D-Labs, c'est D-E-A-L-A-B-S. Je ne fais pas du tout leur pub, il y en a d'autres, mais simplement, c'est le type de site qui, effectivement, vous font des recommandations à travers notamment des avis de consommateurs et peut y avoir des belles promos. Timo Ajuri, journaliste pour Le Média, merci pour l'info. Un autre gros sujet quand on achète en ligne. Mais alors un sujet énorme, les codes promo, c'est démentiel. Première question, faut-il encore acheter sur le web sans un code promo ?
0: Alors, c'est bien d'avoir un code promo, en effet. Code promo, c'est une technique pour vous inciter à acheter, mais aussi c'est une technique pour le consommateur, pour faire des économies. Alors, Par contre, attention, il y a un minimum d'achat qui peut être prévu. Ces derniers jours, par exemple, j'ai trouvé sur un site un code promo qui exigeait un minimum d'achat de 130 euros.
1: Ah oui, donc faut là,
0: faire,
1: ouais.
0: Faut faire attention si vous voulez acheter des...
1: Oui, il faut pas que ça pousse à l'achat, sinon c'est pas bon. Il faut que ça marche pour ce dont on a besoin.
0: Voilà, exactement.
1: Ouais. Où est-ce qu'on les trouve, Timour, les codes promo?
0: Alors, vous pouvez les trouver sur les réseaux sociaux des sites, sur les newsletters, les mails qu'on vous envoie. Vous pouvez les trouver aussi sur les pages d'accueil des sites. Parfois, en période, par exemple, le Black Friday, il peut y avoir un code promo qui vous est fourni et que vous pouvez copier-coller au moment où vous validez votre achat.
1: Voilà, et puis vous avez aussi il y a aussi des plateformes en ligne qui proposent des codes promo. Moi, j'en parle souvent, mais Igral, Wanted et j'en passe. Il vaut mieux faire ça que de chercher sur Internet code promo de la marque sur laquelle on veut acheter un truc, parce qu'alors là, on tombe dans la jungle, il y a tout et n'importe quoi. Un autre gros sujet, Timour, le cashback, qu'est-ce que c'est?
0: Alors, le cashback, c'est tout simple, en fait, c'est vous récupérez une partie de l'argent que vous avez dépensé au cours d'un achat, donc vous pouvez le récupérer sous forme d'argent, de cagnotte ou de bon d'achat, à ne pas confondre, Valère, avec un autre cashback, c'est-à-dire la possibilité de retirer des espèces chez un commerçant avec sa carte bancaire.
1: Ok, il faut rester prudent sur le cashback.
0: Oui, il faut rester prudent parce que comme les codes promo, ça peut vous pousser à la dépense, à acheter beaucoup de produits, à acheter beaucoup plus que ce dont vous avez besoin. D'autant que des paliers de dépenses peuvent être prévus pour que vous achetiez encore plus que prévu. Donc, prudence aussi, Valère, sur les services de cashback qui prévoient un abonnement payant. Donc par exemple, autour de 20 euros par mois pour avoir des remises jusqu'à 15%.
1: Ça, je connais. C'est pas, d'accord.
0: Voilà, okay. Donc faites attention. Alors, vous pouvez prendre un service de cashback payant, mais vous voyez si effectivement ça peut vous permettre d'économiser.
1: Il faut sortir la calculatrice avant. Vous l'avez sorti la calculatrice. Bonjour Corinne.
2: Bonjour.
1: Vous êtes en Ardèche. Alors, vous avez cumulé plus de 400 euros de cashback en 2 ans.
2: Ah ouais, ça fera. Et encore, je vais les avoir plus parce qu'ils valident normalement les cashbacks au début du mois.
1: Ouais.
2: Donc, début décembre, je pense que je vais avoir des cashbacks qui vont faire monter ma cagnotte. Et en 2 ans, au jour d'aujourd'hui, je suis à 434 euros cumulés en 2 ans récupérés avec du cashback.
1: Quand vous m'avez écrit sur mon mail par ici des économies @radiofrance.com, vous m'avez expliqué que vous utilisiez Igral, c'est ça?
2: C'est ça.
1: Ouais. C'est ça. Ça vous pousse pas à la consommation, Corinne?
2: Sans abonnement. Et sans abonnement.
1: Et sans abonnement,
2: non, non, non, non. Non, non, je sais rester raisonnable, mais et puis je l'achète, j'achète. Dès que j'ouvre un site qui est dans mes favoris que j'ai mis dans Igral, avant d'ouvrir le site, je passe par Igral. Comme ça, je suis sûre de pas faire de boulettes et de pas passer au travers de mon cashback.
1: Et en fait, Igral, à la fois vous fait du cashback et teste en plus tout un tas de codes promo qui sont mis par les utilisateurs pour voir s'il y en a pas un qui s'applique, c'est ça?
2: Alors, les codes promo, moi, je les utilise pas sur Igral.
1: Okay.
2: Je sais pas s'ils le font.
1: Eh ben, je vous l'apprends.
2: Ah bon, ben je vais voir. C'est... Vous allez me pousser à la consommation.
1: Hein. Non, alors justement, ça. Non, mais ça c'est le vrai sujet. Et Timour en parlait à l'instant. Vous me dites, ça me pousse pas à la consommation. C'est-à-dire qu'il faut regarder le truc dans le sens inverse. D'abord, de quoi j'ai besoin, j'y vais, et après j'ajoute la couche cashback pour récupérer un peu de sous. Hein.
2: Voilà. Disons que je vais passer ma commande. Donc avant de passer ma commande, je regarde s'il y a une remise, enfin s'il y a un cashback, et après je passe ma commande et le mois suivant à peu près. Il y a un délai d'environ entre quelques jours et puis 90 jours, je crois, maximum, selon les les sites pour récupérer le cashback. Mais il y a des fois, c'est immédiat. Vous allez, par exemple, on peut citer des marques
1: Sentez-vous libre, oui.
2: Alors, si vous allez, par exemple, sur Ikea, vous achetez alors là, on achète des bons d'achat en ligne.
1: Ouais.
2: En fait, c'est comme si on vous offrait un bon d'achat, cadeau. Hein. Donc, vous achetez, mettons, pour 150 euros. Et quand vous allez payer en magasin avec ce bon d'achat de 150 euros, cette carte cadeau que vous vous êtes acheté, mais derrière, Igral va vous redonner 4,50 €. Alors, ok, c'est que 4,50 €. Mais au cumulé, j'arrive à presque 500 euros sur 2 ans. Quoi.
1: Non, mais c'est hyper intéressant. Et ce que je comprends bien, c'est que ça pousse pas la consommation si on le fait dans le bon sens.
2: Non.
1: Merci beaucoup. Merci Corinne. Merci beaucoup pour votre témoignage. Bonne journée sur ICI. J'en profite pour vous rappeler, vous qui nous écoutez, on est là pour vous aider. Vous avez un mail pour nous écrire. On attend vos questions. Vous pouvez aussi participer à l'émission en m'écrivant par ICI les économies @radiofrance.com. Timour, vous disiez, il faut faire attention aux frais cachés. Très rapidement, s'il y avait 2-3 choses à retenir quand on fait ses achats en ligne, le kit de survie, c'est quoi?
0: Alors, comparer. Faites attention aux frais de livraison. Combien un produit va vous coûter au total? Faites attention aussi, est-ce que vous voulez vraiment ce produit pour pas avoir à le rendre.
1: Et il y a un autre système qui émerge, hein, des applications vous remboursent une partie de vos achats sur présentation du ticket de caisse. On va tout vous dire dans un instant avec la cofondatrice de l'application 10%.
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1: En version magazine, le thème aujourd'hui, comment faire ses achats en ligne de façon optimale. Il y a le Black Friday, on est en plein week-end, on prépare les fêtes, donc on fait attention, on vous dit tout avec Timour Ajoury, journaliste du Média. Merci pour l'info qui est en ligne, mais qui est aussi un magazine mensuel en kiosque. Et puis Clémence Luc nous a rejoint. Bonjour Clémence.
5: Bonjour.
1: Vous êtes cofondatrice de 10%, qu'on retrouve sur 10%.fr. Alors qu'est-ce que c'est 10%?
5: Écoutez, 10%, c'est une application de cashback. On a créé 10% pour recréer du lien entre les marques et les consommateurs. C'est une application de fidélité qui offre du cashback, c'est-à-dire qui rembourse 10% des produits éligibles sur présentation d'une preuve d'achat. C'est très simple, on peut télécharger l'application sur le Play Store, l'Apple Store, on la trouve partout. On partage ses preuves d'achat, des achats que de tous les jours qu'on fait en grande distribution. Et c'est magique, on récupère 10% sur tous les produits éligibles. C'est du vrai cash. Dès qu'on atteint 5€ sur la cagnotte sur l'application, on peut se faire un virement sur son compte en banque.
1: Alors, je télécharge 10%, je vois vos partenaires actuels et chaque partenaire propose des produits, j'imagine, sur lesquels on peut avoir du cashback, c'est ça?
5: Exactement, voilà. On travaille sur toute une catégorie.
1: Bon, donc disons du dentifrice, Colgate, le dentifrice pour pas les citer. Donc si moi je suis habitué de ce dentifrice, bah là c'est top, bingo, ça match. Je prends mon ticket de caisse avec la preuve d'achat du Colgate et vous me remboursez 10% sur mon compte en banque.
5: Tout à fait.
1: Voilà, bah c'est aussi simple que ça. Et je peux faire mes achats dans n'importe quelle enseigne?
5: Exactement, l'idée c'est vraiment que vous fassiez vos achats comme d'habitude, en ligne, en supermarché, dans des grands hyper, dans des petites supérettes. Ouais, ouais. Du moment que vous achetez les produits éligibles, ça fonctionne partout, tout le temps.
1: Alors, il faut être transparent parce que nous, notre objectif ici, c'est d'aider les auditrices, les auditeurs à retrouver du pouvoir d'achat. Et il faut, et bien sûr, c'est le type d'application, c'est malin, mais il faut pas que ça pousse à la surconsommation. Et ça, j'imagine, vous le partagez avec nous, Clémence.
5: Évidemment, et c'est pour ça qu'on est vraiment centré sur les achats du quotidien. On va travailler sur les produits laitiers, Actimel, Danette, le beurre, l'huile d'olive, le dentifrice. On n'a pas besoin de 50 tubes de dentifrice chez soi, a priori. L'idée, c'est plutôt que sur les achats de fond qu'on fait en permanence, au-delà des périodes de fêtes de fin d'année, etc., on puisse s'assurer d'acheter des belles marques, de pouvoir se faire plaisir là-dessus, mais dans une consommation raisonnable, évidemment.
1: Donc, on récupère 10% sur chaque achat qu'on fait avec vos partenaires, si ça correspond au produit. Combien récupèrent vos utilisateurs en moyenne?
5: Alors, actuellement, on est autour de 17€ par mois sur les utilisateurs actifs en moyenne. On peut monter jusqu'à plus de 60€, mais comme vous le disiez, on n'est pas forcément là pour l'hyperconsommation. Mais on est sur une moyenne, du coup, autour de 17€, ce qui est quand même une vraie économie. Et notre objectif à nous, c'est de couvrir toutes les catégories d'un ticket de caisse. Donc, on travaille tous les jours pour nouer de nouveaux partenariats avec les marques du quotidien. Notre objectif étant qu'à la fin, on puisse récupérer 10% sur tout un ticket de caisse pour nos utilisateurs.
1: Voilà, donc aujourd'hui, on parle des achats en ligne et vous voyez que sur une application comme ça, eh bien on passe du web vers, j'allais dire, la vraie vie. Le web, c'est la vraie vie. Mais en tout cas, vers des magasins aussi de proximité, puisqu'on en parlait tout à l'heure. Et sur ici, on y est attaché. Merci beaucoup, Clémence Luc, cofondatrice de 10%. Et le site, c'est donc 10%.fr. Timour Ajoury, journaliste du Média, merci pour l'info. Avant de nous quitter, vous allez vous prêter au jeu notre quiz. C'est le vrai-faux pour finir avec les idées claires sur ce thème des achats en ligne. Comme ça, là, après, on va pouvoir se balader et consommer sereinement, intelligemment, en réduisant les dépenses. Vrai ou faux, on perd notre droit de rétractation quand on achète en ligne?
0: Faux. Vous avez, justement, quand vous achetez en ligne, un droit de rétractation de 14 jours. Sauf pour certains produits, les denrées alimentaires, les vêtements sur mesure, les denrées périssables.
1: Ok. Vrai ou faux, le cashback, c'est l'arnaque à tous les coups?
0: Non, pas forcément. Au contraire, vous pouvez faire des économies.
1: Vrai ou faux, on peut trouver des codes promo qui marchent sur Internet?
0: Mais vrai, vous pouvez trouver des codes promo.
1: Alors, on ne va pas sur n'importe quel site pour les trouver, hein, c'est important de le rappeler. Et ça peut se trouver sur le site marchand sur lequel on est. Parfois, il faut fouiner un peu.
0: Oui, voilà, tout à fait. Sur la page d'accueil, dans les newsletters, sur les réseaux sociaux. Voilà, nombreux moyens pour trouver des codes promo.
1: Tiens, on n'a pas eu le temps d'en parler, c'est l'occasion. Vrai ou faux, les achats groupés, c'est un bon plan pour payer moins cher?
0: Oui, en particulier pour les achats d'énergie ou de gaz. Par exemple, des associations de consommateurs, des communes peuvent proposer des achats groupés. Et évidemment, regardez si l'offre proposée est adaptée à vos besoins.
1: Regardez, en ce moment, il y en a un qui est proposé par l'asso de consommateurs UFC Que Choisir avec Octopus, 21% de moins sur l'électricité par exemple. Ça vaut le coup, il doit rester quelques places. Vrai ou faux, il faut se méfier de certains sites très discount, trop discount, qui ne respectent pas toujours les règles de sécurité.
0: Mais oui. Donc, une offre qui paraît trop alléchante est peut-être trop belle pour être vraie. Donc là encore, vous pouvez comparer et puis vérifier aussi que les produits que vous voulez commander sont conformes aux normes de sécurité. Ce n'est pas toujours le cas sur certaines plateformes, par exemple AliExpress, Shein ou Temu. Donc vérifiez toujours, par exemple, en période de fête, pour les jouets, s'ils sont bien adaptés et présente pas de risque pour vos enfants.
1: Une dernière pour la route, vrai ou faux, rien ne sert de comparer, tous les acteurs sont alignés sur les prix.
0: Non, faux, principe de liberté tarifaire, donc comparer.
1: Voilà, comparer, ça vaut le coup. Merci beaucoup en tout cas, Timour Ajoury, vous êtes journaliste du Média en ligne, merci pour l'info. Alors c'est un Média en ligne, mais c'est aussi un magazine mensuel.
0: Un magazine disponible par abonnement et tous les trimestres en kiosque.
1: Voilà, et qu'on retrouve en kiosque. Merci pour vos éclairages, Timour. J'espère que vous qui nous avez écoutés, vous y voyez plus clair. Hein. On est en pleine période Black Friday, fête de fin d'année, allez-y tranquillement. Réécoutez tranquillement aussi l'émission pour tout savoir. Partagez-la avec vos proches et puis faites-les profiter de cette mine d'infos pratiques au service de notre pouvoir d'achat. Tout se passe sur ici.fr. Alors la semaine prochaine, gros sujet dont on va parler, les frais bancaires. Alors là, c'est un gros morceau. Et vous allez voir, vous allez faire des économies. Vous saurez tout.
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1: Le chemin de Stevenson, c'est un parcours mythique, du cœur volcanique de la Haute-Loire aux vallées ensoleillées du Gard. C'est le parcours que l'écrivain Robert Louis Stevenson, auteur de L'île au trésor, a parcouru seul avec son ânesse Modestine en 1878. Un périple de 15 jours qu'il raconte dans son livre « Voyage avec un âne dans les Cévennes ». Mais moi, j'ai envie de vous faire découvrir cette aventure en un week-end, avec une étape du pont de Montvert au pic de Finiels. Une étape qui grimpe sur le toit des Cévennes, le Mont Lozère. Et à la fin de cet épisode, vous saurez ce que Stevenson était venu chercher ici, seul, avec son âne. Je m'appelle Delphine Soula, je suis animatrice à Ici Gare Lozère et j'adore le chemin de Stevenson. Parce que, en pleine Cévennes, le temps ralentit. On est connecté à la nature, à ses forêts, ses vallées, ses ruisseaux au milieu des rochers et ses sommets désertiques arrondis par le temps. Ce chemin, c'est aussi mon enfance. J'ai des souvenirs de ramassage de châtaignes et de champignons avec les parents, de jeux dans la rivière, de cueillettes de fleurs et même de batailles de boules de neige. Le Mont Lozère, en toute saison, c'est fort et à chaque fois différent. C'est un vrai partage d'émotions. Bienvenue dans Partir, le chemin de Stevenson en Lozère, le temps d'un week-end. Notre point de départ, c'est le pont de Montvert, dans le sud de la Lozère. Un petit village de maisons de granit, concentré autour d'un vieux pont voûté, sous lequel passe une rivière, le Tarn. Partout, on entend le bruit de l'eau. L'air sent la pierre humide, le bois mouillé et la mousse. Tout respire la lenteur. La vie simple, l'essentiel, c'est austère, c'est beau. C'est aussi un lieu chargé d'histoire. Véritable bastion protestant, il a été au cœur des guerres de religion et il a payé cher son engagement avec des exécutions et des représailles sanglantes. Pour aller à Pont-de-Montvert, je vous conseille de venir en voiture, c'est beaucoup plus pratique. Comptez 2 heures depuis Nîmes où se trouve la gare TGV la plus proche. Il y a un grand parking à l'entrée du village, parfait pour laisser la voiture et attaquer les sentiers. On commence notre balade le long du Tarn. La rivière coule entre les rochers et il y a quelques passages où on peut se baigner. L'eau est fraîche, revigorante, limpide. On peut s'amuser, se poser, pique-niquer avant de partir randonner. On passe ensuite le pont, celui-là même que Stevenson a emprunté avec son âne qui refusait d'avancer. Dans les ruelles, tout parle de lui. Des panneaux racontent son itinéraire. Et je repense à cette phrase que j'ai lue dans le carnet de Stevenson. Je voyage non pour aller quelque part, mais pour marcher. Je voyage pour le plaisir de voyager. Le chemin de Stevenson, c'est le GR70. Donc, on suit les marques blanches et rouges du GR. Et comme sur tous les chemins de grande randonnée, chouchoutez vos pieds. Il faut des chaussures de rando déjà rodées. C'est la base. Et des chaussettes doubles. C'est efficace, ça, pour empêcher les frottements. Et donc, les ampoules. Le long du chemin, il y a des locations d'ânes pour vivre cette randonnée au plus près de celle de Stevenson. Mais contrairement à l'écrivain, je vous déconseille de prendre un âne. Surtout juste pour 2 jours. Et puis on n'avance pas à son propre rythme, selon ses envies. On doit s'adapter au rythme de l'animal et s'arrêter quand lui l'a décidé pour brouter une herbe, par exemple. C'est pas très agréable. Mais je vous ai promis de vous faire découvrir l'ascension vers le sommet du Mont Lozère, le pic de Finiels. On y va tout de suite ?

0: On est donc sur le chemin vers le hameau, le Finiels, le dernier avant le sommet. On traverse le hameau, le paysage change, les murs de granit laissent place à une étendue de fougères, de genêts, de calunes. Les arbres deviennent rares, tordus par le vent. La civilisation s'éloigne. C'est le cœur du Mont Lozère, rude, pur, sauvage. Devant nous, la silhouette arrondie du pic de Finiels, le point culminant du Mont Lozère. Ici, la météo change vite. Alors je vous conseille d'avoir toujours avec vous une couverture de survie. C'est léger, pas encombrant, pas cher. Elle protège du froid, du vent, de la pluie. Elle prévient l'hypothermie. Elle sert aussi à se signaler parce qu'elle brille. Sa face argentée garde la chaleur et la dorée reflète le soleil. Un petit accessoire qui peut sauver la vie. Je vous conseille aussi d'avoir une veste imperméable, un sac étanche et un pull chaud, même en plein mois d'août. Sur le chemin, ne cherchez pas la performance. Le secret, c'est de trouver son rythme. Ni trop vite, ni trop lentement. Pensez à bâtonner, comme on dit entre randonneurs. Un bon bâton de marche, c'est le troisième pied du randonneur. Sans lui, vos genoux vont vite crier grâce. Et quand vous traversez un hameau, pensez à les ranger pour que leur bruit ne trouble pas la quiétude des habitants. Maintenant, nous ne sommes plus très loin du sommet. On découvre alors des rochers de granit, de forme presque ronde. Ça me fascine. Il y en a partout, par endroits clairsemés et parfois empilés les uns sur les autres. Et on se demande comment ça tient. En fait, ça s'appelle un chaos granitique. C'est le gel et le dégel qui ont façonné la masse de granit et émoussé les angles des roches. Là, quand j'étais enfant, on jouait avec mon frère à se percher le plus haut possible. Et je voulais toujours aller plus haut que lui. Sur le chemin, je croise Jocelyne André. C'est une habituée du Stevenson. Elle a fait le chemin plusieurs fois. Elle lui a même consacré un livre. Louise et la magie du Stevenson.
1: Moi, je préfère me laisser l'idée d'une espèce d'être un artiste géant qui a pris les rochers et qui les a posés comme ça. Et on se demande comment ça tient parfois, parce que c'est vrai que c'est vraiment en suspension. Et on se dit, mais comment est-ce possible, quoi ? Et c'est ce côté mystérieux qui est envoûtant. Quel que soit le temps qu'il fait, c'est magique.
0: Nous ne sommes plus qu'à quelques pas du pic de Finiels. On a tout autour de nous des sommets émoussés, des plateaux aux pentes douces drainées de ruisseaux, des tourbières, de la bruyère. Le point culminant du Mont Lozère est là, au milieu de cette toundra lozérienne. Quand il fait beau, on a une vue à 360 degrés. On voit les Alpes enneigées et la mer Méditerranée. Je pourrais passer des heures ici.
1: Le Mont Lozère, t'es là, t'es envahi, t'es tout petit. C'est une ambiance. Moi, j'adore ça. Cette austérité, il n'y a rien. Il y a le silence, le bruit, il y a le vent, il y a les murmures, il y a tout.
0: Et surtout, il n'y a rien. Alors, avant de s'engager sur le chemin et de quitter le pont de Montvert, le point de départ, je vous invite à prendre avec vous un sandwich et de l'eau, au moins 1,5 litre par personne. Le cadre est idéal pour pique-niquer et même faire une sieste. En revanche, on ne peut pas camper, c'est interdit. Ici, on est dans le parc national des Cévennes, donc c'est réglementé.
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0: Après avoir gravi le sommet, j'aime prendre un instant pour profiter de l'endroit. Je m'assieds sur une pierre, je regarde la lande, les genévriers, les myrtilles, les bruyères, les ruisseaux, les Cévennes qui s'étendent comme un océan vert de collines. Au fait, au début de cet épisode, je vous ai dit que vous alliez découvrir ce que Stevenson cherchait vraiment en partant marcher avec son ânesse Modestine.
1: Il était parti chercher la liberté, le réconfort, l'oubli, parce qu'il avait eu une rupture amoureuse qui l'avait beaucoup blessé, et donc il est parti comme ça pour retrouver un peu de paix en lui.
0: Si vous voulez emmener le livre de Stevenson sur les chemins, je vous conseille plutôt de le lire après votre venue. Mieux vaut, selon moi, être dans l'instant présent, admirer le paysage, profiter du lieu et se concentrer sur votre propre ressenti. Si Vous avez encore un peu de temps devant vous si votre week-end n'est pas terminé. J'ai une dernière idée pour vous. On oublie nos bâtons de randonnée et nous allons à la rencontre de chiens. Des huskies exactement.
3: En place ? Ok ! Hey !
4: Moi j'utilise le G pour droite, le Ya pour gauche, devant pour avancer. Et au moment du départ, pour qu'ils soient prêts et qu'ils sachent que c'est le moment où on va attaquer, je leur dis toujours en place. Donc là, ils se tiennent prêts, ils savent que c'est le moment où on va partir.
0: Nous sommes à la station de pleine nature du Mont-Lozère. David Bail est musher, c'est-à-dire pratiquant d'attelage canin. Il nous attend entouré de trois huskies, Vodka, Aloutou et Amarok Tok. On va faire du canirando sur le chemin de Stevenson. On s'équipe donc d'un harnais et d'une longe reliée à un ou deux chiens pour nous aider dans la marche. C'est en quelque sorte une marche tractée. D'ailleurs, les chiens sont plus performants sur la neige. Ils peuvent faire jusqu'à 80 km, alors que sur un chemin en terre, à cause du frottement qui ralentit, ils ne peuvent faire que 30 km maximum. En fait, sur la neige, ça glisse. En plus, les chiens écartent leurs pattes et ils s'enfoncent moins. Ça leur permet de moins se fatiguer.
4: On emprunte les moins joies sur le Stevenson, donc les pistes de ski alpin, et on finit sur le Mont-Lozère pour redescendre par la cabane des bergers. Ouais, ça doit faire 3 heures de marche. C'est un des plus beaux quand même panoramas du Mont-Lozère.
0: Pour une demi-journée de canirando en Lozère, comptez entre 30 et 40 euros par personne. Et pour trouver le prestataire local qui vous convient, vous pouvez appeler l'office de tourisme. Avant de repartir, un dernier conseil. Ramenez vos déchets, refermez les portillons, tenez les chiens en laisse à proximité des troupeaux. Le Mont-Lozère, c'est un espace vivant, fragile. Et c'est ça aussi l'esprit de Stevenson. La discrétion et le respect, ça vous permettra de voir, sans doute, des animaux sauvages comme des loups, des cerfs, des renards, des sangliers, des aigles, des vautours. Ici, c'est leur domaine. Mais ça, vous le découvrirez quand vous viendrez.

0: Nostalgie et voyage ce dimanche matin pour commencer votre journée aux côtés de Julien Clerc. Partir sur votre radio ici.
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0: Nous sommes le dimanche 2 août et aujourd'hui, eh bien figurez-vous qu'on fête les Juliens. Alors bonne fête à tous les Juliens qui se réveillent avec nous ce matin. C'est un vrai plaisir de vous retrouver. Et voici toute l'équipe qui vous accompagne jusqu'à 7h. Nous avons Guy Registe à la rédaction en chef ce matin, Christophe à la réalisation de l'émission. Au standard, c'est Dylan qui vous accueille au 0810 055 056. Et pour l'actualité de ce dimanche 2 août, c'est vous, Valentine Lethèse. Bonjour Valentine.
2: Bonjour Louis, bonjour à tous.
0: Des nouvelles rassurantes ce matin sur le front des incendies.
2: La situation est stable dans le Var, le méga-feu toujours fixé en Gironde, les vacanciers arrivent.

0: temps, l'incendie est stable dans le massif du Gros-Bessillon. Après avoir parcouru 1800 hectares depuis avant-hier, c'est une première bataille de remportée, estime le préfet Simon Barbre, mais pas la fin de la guerre.
1: Nous sommes satisfaits parce que les sapeurs-pompiers et toutes les personnes engagées dans les airs et à terre ont réalisé un véritable exploit. Nous restons prudents parce que le combat continue, les vents changent, ils sont parfois tournoyants, que la vérité d'un soir n'est pas forcément la vérité du lendemain matin. Mais ce qu'on peut dire, c'est que les 24 heures qui viennent de se passer ont été des heures d'âpres combats et d'une bataille qui a été gagnée, qui est remportée ce soir, même si ça n'est pas la fin de la guerre contre ce feu du gros Bessillon.
0: Et après de 600 km de là en Gironde, le méga-feu n'est pas éteint, mais fixé depuis hier matin. 10 000 évacués de plus ont l'autorisation de rentrer chez eux. C'est le début du tant espéré retour à une vie normale, à l'été et ses vacanciers, comme au camping Calette de Parentis dans les Landes, tout juste rouvert et militant après 5 jours de fermeture.
2: Depuis l'accueil du camping, la gérante Agnès Laluc passe son temps à répondre au téléphone.
3: Oui, on a été épargnés, tout va bien. On vous attend avec plaisir.
2: Derrière son écran, elle recontacte les près de 200 personnes censées occuper les pelouses, la plupart laissées à l'abandon.
4: On doit les rassurer et puis certains les convaincre de ne pas annuler. Le ciel est bleu, on n'a pas de fumée, les routes sont dégagées. On a tout pour accueillir les gens normalement et il n'y a aucune raison d'annuler aujourd'hui.
2: Heureusement pour elle, sa clientèle compte près de 70% d'habitués de longue date. Parmi eux, Betty, présente pendant un mois tous les étés depuis 10 ans.
5: Nous, on l'appelle notre petit paradis, ce lieu.
2: Originaire de Normandie, elle a accouru dès la réouverture du camping pour installer sa caravane et sa tente à l'endroit habituel.
5: Mes vacances, c'est ici. Je ne pourrais pas me retrouver même dans un camping à côté, quitte à prendre des vacances et puis à venir s'il faut replanter. S'il y a besoin d'un coup de main, bah, on sera là.
2: Face à elle, énormément d'emplacements vides, sauf un.
5: C'est qu'une famille aussi et les grands-parents sont venus, leurs enfants, leurs petits-enfants, et là, il y a leurs arrière-petits-enfants avec eux, quoi.
2: Venir en vacances dans ce camping, c'est une véritable tradition. Le groupe d'amis a même partagé plusieurs posts sur ses réseaux sociaux pour inciter les autres vacanciers à venir.
0: Aller en vacances dans les Landes comme en Gironde, c'est un geste de solidarité, estime le Premier ministre dans la tribune dimanche. Sébastien Lecornu balaie par ailleurs les accusations de certains habitants du Porge. Selon eux, les autorités ont sacrifié leur maison pour protéger celle du Cap Ferret. Faux, répond le chef du gouvernement, pour qui leur douleur est instrumentalisée par des complotistes sur les réseaux sociaux.
6: Le soutien de l'État réclamé aussi au zoo de Beauval.
0: Très critiqué pour son projet de construction de delphinarium dans le but d'accueillir la vingtaine de dauphins du parc Planète Sauvage et du Marineland d'Antibes, le directeur de Beauval juge le soutien du gouvernement insuffisant face au coût de l'opération estimé à 45 millions d'euros. Un chassé-croisé à la hauteur du premier week-end du mois d'août. Un peu plus de 1000 km de bouchons en France ont été relevés au plus fort de la journée d'hier, un niveau équivalent à celui de l'an dernier. Ce dimanche, c'est rouge pour les départs dans le sud-ouest et en Auvergne-Rhône-Alpes, orange ailleurs, comme pour les retours près de la Méditerranée.
6: 6h03 sur votre radio ici, on prend la route du Tour de France Femmes.
0: La néerlandaise Lorena Vibes a remporté la première étape hier en Suisse, une boucle autour du lac Léman et de Lausanne, 138 km bordé d'une foule de spectateurs, Manon Vautier-Chollet, au point de surprendre les coureuses.
7: La Française Océane Maé, maillot à pois, après cette première étape, ne s'attendait pas à ça.
8: Le public a été absolument incroyable. Je sais que les Suisses aiment bien le vélo, mais à ce point-là, je pensais pas. Et puis surtout, les allées Océane, je pense que les autres filles dans l'échappée, elles en avaient marre parce qu'il y en avait que pour moi. C'était génial.
7: Sur la ligne de départ, Coralie est montée sur les épaules de Kylian pour profiter du spectacle.
9: C'est assez fou, surtout en Suisse, chez nous, enfin, on voit toujours à la télé en France, et là, c'est vraiment un rêve. Yeah,
10: wow. Moi, j'ai rien vu, j'ai profité du bruit.
7: Les Suisses derrière les Françaises.
11: Allez, Pauline !
7: Pauline Ferrand-Prévot ou les équipières tricolores de Demi Vollering qui vit ici en Suisse.
12: Tellement historique.
7: Margot est à vélo avec le maillot de la FDJ United Suez.
12: Surtout qu'on les voit passer dans les tours qu'on va nous dans notre quotidien. On est là, ouais, nous aussi, mais on va beaucoup plus lentement.
7: Une étape ne suffisait pas à Nicolas. Il sera encore là tout à l'heure.
13: Elles étaient encore en forme, c'est la première. Elles en gardent sous la pédale, comment dire.
7: Au total, le peloton doit passer dans une centaine de communes suisses.
0: Et la deuxième étape du Tour de France Femmes, c'est aujourd'hui entre la ville d'Aigle en Suisse et Genève. Le départ à vivre en direct sur votre radio ici, la radio officielle du Tour, c'est à 14h30.
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1: Départ sous un grand soleil, Louis.
2: Affirmatif, parce que le soleil lui répond présent ce dimanche 2 août 2026 avec, pour la matinée, quelques petits nuages tout de même de la Bretagne aux Hauts-de-France. Pas de changement au cours de l'après-midi et toujours une vingtaine de départements de l'Est et du quart sud-est qui restent en vigilance orange canicule. Pour les températures de ce début de journée, à Brest et Rennes, 19 degrés, à Rouen, 22 degrés, Calais, 22 degrés, Dijon, 24, Grenoble, 26 degrés et on retrouvera également 26 degrés à Toulouse et Béziers. Pour les maximales ce dimanche après-midi, dans le nord, 31 degrés à Strasbourg, dans le sud, 33 pour Montpellier et Nice. Et si vous prenez la route ce matin, une nouvelle fois, prudence. Valentine, vous l'avez dit, bison futé hisse le drapeau rouge dans le sens des départs, notamment dans le sud. Attendez-vous une circulation difficile à partir de cette fin de matinée sur l'A7 entre Lyon et Orange, sur l'A10 également entre Poitiers et Bordeaux et sur l'A63 entre Bordeaux et Bayonne. En vous souhaitant à toutes et toutes une bonne route avec nous ce matin.
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2: 6h06 pour commencer votre dimanche comme il se doit. Tiens, un petit peu de soleil en musique, que ça fait du bien. Petite heure de vacances aussi. Ah si, je vous l'accorde. Et une irrésistible envie de bouger avec Ellie Medeiros qui nous emmène avec elle ce dimanche matin, A Bailar Calypso, sur votre radio ici, qui vous souhaite un réveil d'ailleurs chaleureux. Soyez les bienvenus.

0: 6h10 pour vous réveiller avec le sourire sur votre radio ici. En vous souhaitant à tous un excellent dimanche. Et j'ai une question pour vous. Et celle-ci, je vous l'annonce, elle n'est pas facile.
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0: Est-ce que c'est la question du dimanche? Eh bien, peut-être. Quel est le point commun, selon vous, entre un étendoir à linge et une séance de sport? Alors, à première vue, comme ça, on va forcément se dire aucun. Et pourtant, figurez-vous qu'un petit objet que l'on utilise presque tous les jours peut vous aider à renforcer vos mains. Est-ce que vous me voyez venir, Valentine?
2: Tout à fait. La pince à linge, c'est aussi un accessoire de musculation, selon notre coach sportif Nordine Attab. Ça permet apparemment de gagner en force, en précision et en mobilité des doigts. Et en plus, en voyage léger. C'est formidable.
0: Eh bien, je suis très curieux. Je pense que vous aussi. On va découvrir ça à ses côtés à 6h15 dans les prochaines minutes. On vous réveille au son de Eddie Mitchell ce matin.

0: Eddy Mitchell avec Il ne rentre pas ce soir, c'est pour vous juste avant les infos de 6h30. Pour l'heure à 6h11, place à l'info de nos territoires et celle-ci va vous faire sourire Valentine, puisque ce dimanche matin, on part à Toulon pour découvrir une plage toute nouvelle qui vient d'ouvrir, une plage pratique. Et là, vous allez encore plus sourire puisqu'elle concerne tous les chiens,
1: tout
0: les
1: à
0: petits
1: fait.
0: Comme les grands.
1: Ah là, j'ai le sourire. C'est la nouvelle cani-plage de Pipadi près de la Tour Royale. Elle est en accès libre et pensée pour permettre à tous les chiens de profiter de l'eau plus facilement.
0: Et alors, parmi les premiers convaincus, je vous inviterai vraiment à aller voir la photo, il y a Hugo. Hugo, il a les pattes courtes. Et d'habitude, eh bien figurez-vous, il ne peut pas se baigner partout. C'est pas simple. Et il est un petit peu mis de côté, comme beaucoup de chiens à pattes courtes. Mais là, le problème, pour le coup, il est résolu puisqu'il peut rentrer dans l'eau, barboter et profiter comme les autres.
1: C'est quoi, c'est un corgi, Hugo ?
0: C'est un corgi.
1: Ou un teckel, peut-être.
0: On n'est plus sur le teckel.
1: Il faut lui mettre des petites marches. Et pour trouver d'autres plages autorisées aux chiens en France, vous pouvez consulter ce site, plageaupluriel.tv. Attention, les règles changent, hein, selon les communes.
0: Oui, il y a pas mal de règles différentes, c'est toute l'année. Alors parfois, seulement à certaines horaires, parfois en laisse. En tout cas, à Toulon, cette fois-ci, Hugo a trouvé son petit coin de paradis. On peut voir sa petite bouille directement sur notre site, ici. C'est chaleureux, ça fait du bien. C'est une très belle information d'été, signée nos confrères d'ici Provence.
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0: Je vous l'accorde, c'est étonnant. Pour commencer une journée, nous allons apprendre à faire du sport et ce avec une pince à linge. Oui, alors restez avec nous, on va découvrir ça juste après Shakira sur votre radio ICI.

0: Let's go, Shakira et Burna Boy avec Die Die sur votre radio ici. Et si cette chanson vous a procuré autant d'émotions et d'énergie que Valentine dans les studios des 6 ce matin, ça veut dire que là vous vous réveillez, mais vraiment d'extrêmement bonne humeur.
1: C'était soit formidable cette chanson pour se lever du bon pied.
0: Mais moi je l'assimilais un petit peu à la Coupe du Monde, donc elle me rend un peu tristoune, vous voyez.
1: Oh là là.
0: Et ouais, je suis pas passé au travers. Bon allez, tout de suite on va faire du sport et ce qu'une pince à linge, les amis. À 6h17, on retrouve tout de suite notre coach sportif Nordine Attab qui est avec nous. Bonjour Nordine.
2: Bonjour.
0: Alors aujourd'hui, vous allez nous parler de cette astuce peu commune, prendre soin de nos mains, et ce, avec un objet un petit peu particulier, il faut le dire.
2: On parle souvent des jambes, du dos ou du cœur, mais on oublie parfois l'importance de nos mains. Pourtant, elles nous servent toute la journée pour porter, écrire, cuisiner ou encore ouvrir un bocal. Ou des fois même, ça peut bloquer. Mais avec l'âge, la force des mains a tendance à diminuer. Et heureusement, il existe un accessoire très simple pour les entretenir. Vous allez me croire, les pinces à linge. On débute par un premier exercice simplement en pinçant. Vous prenez une pince à linge entre le pouce et l'index. Ouvrez-la, puis refermez-la tranquillement. Une fois que vous maîtrisez l'exercice, vous réalisez le même exercice avec le pouce et le majeur. Et ensuite, le pouce et l'auriculaire. Et ensuite, attention, c'est pas simple, le pouce et l'annulaire. Et vous pouvez effectuer 10 ouvertures et fermetures avec chaque doigt. Et grâce à ça, vous allez mobiliser, remobiliser tous les muscles qui vous permettent de solliciter l'ensemble des muscles de l'avant-bras.
0: Ok Nordine, c'est vrai qu'on n'imagine pas tout de suite qu'un geste aussi simple finalement peut être utile.
2: Et pourtant, entretenir la force des mains, c'est préserver son autonomie au quotidien. Comme par exemple, ouvrir une bouteille, porter un sac ou boutonner une chemise. Bah ça, ça demande de la force, mais aussi de la coordination. Tiens, en parlant de coordination, on va attaquer avec un deuxième exercice durant lequel on va solliciter notamment la motricité. Vous tendez le bras gauche devant vous, paume de main vers le sol. À partir de cette position, vous placez une pince à linge sur le dessus de la main gauche. Ça y est, vous y êtes. Et à partir de là, de manière dynamique, donnez un petit élan à votre main afin de lancer la pince à linge en l'air. Et ensuite, réussissez à la rattraper avec la main gauche avant qu'elle ne tombe par terre. Et grâce à ça, vous allez travailler ce qu'on appelle l'appréhension, développer la coordination et la mobilité des doigts. Et vous pouvez effectuer 2 séries de 10 répétitions de chaque main. Au final, pas besoin d'équipement sophistiqué pour entretenir son corps. Parfois, les meilleurs outils sont déjà dans nos placards. Alors, la prochaine fois que vous étendez votre linge, regardez vos pinces à linge autrement. Allez, à vous de jouer.
0: Ça c'est promis, merci beaucoup Nordine Attab pour ces conseils ce dimanche. Et d'ailleurs, vous pouvez profiter de l'entièreté des conseils, aussi bien sportifs que bien-être, que nous partage Nordine Attab quotidiennement. 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C'est parti sur des airs un petit peu groovy d'Eddie Mitchell pour aller retrouver à Johan Rock et ses nouveaux coulisses TV de ce dimanche. Il nous embarque dans les coulisses d'une série américaine ce matin, c'est à découvrir dans moins de 3 minutes.

0: Eddie Mitchell avec Il ne rentre pas ce soir sur votre radio ici. Excellent réveil avec nous à 6h22. Il est l'heure de retrouver Johan Rock avec ses nouveaux coulisses TV.
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0: Bonjour Johan. Ce dimanche, vous nous emmenez dans les coulisses de la série américaine qui a marqué le début du 21e siècle.
2: 24 heures chrono, c'est une série concept dont la promesse est contenue, on ne peut plus explicitement dans le titre. Chaque saison compte 24 épisodes, représentant chacun une heure d'une même journée au cours de laquelle on suit en temps réel Jack Bauer, membre d'une cellule d'intervention spéciale, en train de suer sang et eau pour neutraliser des terroristes. Et à chaque fois, Jack, le temps lui est compté.
3: À ce moment précis, des terroristes menacent d'assassiner un candidat à la présidence. Ma femme et ma fille sont également menacées. Et il semblerait que les personnes avec lesquelles je travaille soient impliquées dans ces deux affaires. Je m'appelle Jack Bauer, je suis agent fédéral. Cette journée est la plus longue de ma vie.
2: 24 heures a donc pour thème principal le terrorisme. Hasard du calendrier, la diffusion de la série devait démarrer à la télévision américaine en septembre 2001. Suite aux attentats du World Trade Center et du Pentagone, son démarrage fut repoussé au mois de novembre de la même année. Repoussé et légèrement modifié aussi, comme cette scène dans le premier épisode montrant l'explosion en vol d'un Boeing 747 qui fut finalement retiré. Cette série, imaginée avant le 11 septembre, fut donc rattrapée par l'actualité. Et pourtant, et c'est bien là son paradoxe, si Jack Bauer court à longueur d'épisodes pour déjouer les projets d'attentats sur le sol américain, aucun personnage ne mentionne jamais explicitement cette date.
4: Il est probable qu'un élément interne de l'agence soit impliqué dans ce projet d'assassinat.
5: Pardon.
4: Pendant les prochaines 24 heures, je veux que vous assuriez la liaison avec toutes les divisions de la région.
5: S'il y a une conspiration dans l'agence pour tuer David Palmer, je ne serai pas le premier à le savoir.
4: Pourtant, il va falloir, parce que vous êtes le seul en qui, moi, j'ai confiance.
2: La fabrication de la série se déroula à un rythme effréné. Pas moins d'un an de travail pour chaque saison. Le tournage s'étalant sur plusieurs mois et les 24 épisodes se déroulant le même jour, les acteurs devaient se faire couper les cheveux tous les 5 jours. Pour anecdote, dans la saison 3, Jack Bauer arbore un tatouage sur l'avant-bras pour son infiltration chez les frères Salazar. Plutôt que d'endurer des heures de maquillage, impatient, Kiefer Sutherland préféra se faire tatouer pour de vrai. Après 9 saisons, plusieurs Emmy Awards et un Golden Globe, la série s'arrêtera faute d'audience. Cet été, l'intégrale est disponible sur la plateforme M6+.
0: Merci beaucoup, Johan Rock. 6h25, dans 5 minutes pile, le retour de l'info. Et c'est avec vous, Valentine.
6: Oui, avec notre reporter sur le front de l'incendie dans le Var, Yvan Planteil, pour Ici Provence, a suivi les agents de la défense des forêts contre les incendies, essentiels pour anticiper les avancées du feu et prévenir les pompiers des risques.
0: Reportage à suivre à 6h30. Dans un instant, votre horoscope de ce dimanche 2 août avec vous, Catherine Viguier. C'est la journée des poissons aujourd'hui, figurez-vous. Vous êtes quel signe, tiens, Valentine?
6: Verseau.
0: Ah bon, la Verseau. C'est pas aujourd'hui.
6: Super.
0: Je crois que c'est pas. On en parle juste après. Véronique Sanson, rien que de l'eau. Bon réveil avec nous et bon dimanche.

0: Véronique Sanson, rien que de l'eau sur votre radio ici. Très bon début de week-end avec nous. Il est l'heure justement de regarder ce que les astres vous réservent pour cette belle journée. Retrouvons tout de suite Catherine Viguier. Bonjour Catherine, nous sommes sur un dimanche réussi, mais pour qui ?
1: Natif du poisson, du cancer, du scorpion, c'est pas mal. Bélier, si vous avez un mal physiquement ou psychiquement, il faut en parler absolument. Taureau, vous aimerez faire la rencontre du siècle ou que votre couple passe les années, eh bien c'est à vous de jouer. Gémeaux, votre foyer vous importe plus que tout, vous faites en sorte que ce soit un havre de paix. Cancer, des satisfactions liées à l'évasion sous toutes ses formes avec une rencontre possible. Lion, vous dépensez votre argent de manière utile et agréable à la fois, vous agissez au mieux. Vierge, toujours d'actualité vos relations, apportez-y votre note, votre originalité. Balance, vous aurez besoin de vous sentir protégé et soignerez vos plaies extérieures et intérieures. Scorpion, votre nature passionnée s'apaise grâce à votre entourage serein et qui est à votre écoute. Sagittaire, journée prenante, mais à vrai dire, il s'agit de prendre vos décisions et vous serez là. Capricorne, vous vous changez les idées en prenant le large, en rêvant, en allant au ciné. Verseau, les finances, la vie charnelle et l'envie de vous comprendre sont au menu de ce jour. Poissons, vous connaissez ces journées, vous êtes hyper réceptif à tout, à tous, le meilleur est envisageable. Et pour nous tous, faire des merveilles avec peu.
0: Merci beaucoup Catherine Viguier, horoscope que vous retrouvez dès à présent, signe par signe directement sur notre site internet ici.fr. Il est 6h30, tout de suite l'actualité en France et dans le monde en 90 secondes, c'est avec vous Valentine Letès.
2: Le combat continue dans le Var après une première bataille remportée contre l'incendie du Gros Bessillon. Feu stabilisé au dernier point du préfet hier soir. Mais la guerre, ajoute Simon Babre, est loin d'être remportée en cause des vents changeants, parfois tournoyants sur ce nouveau brasier de 1800 hectares. 10 000 évacués de plus ont l'autorisation de rentrer en Gironde. Mais attention, feu fixé ne veut pas dire éteint. Deux points chauds se maintiennent, le premier dans les dunes près du village du Porge et dans un secteur au sud de Lacanau. Reconstruire, reboiser les forêts, c'est la prochaine urgence. Le Premier ministre nommera un coordinateur chargé de ce dossier pour toute la France. D'ici là, Sébastien Lecornu demande aux touristes de ne pas renoncer à leurs vacances en Gironde par solidarité. La piste du guet-apens privilégiée dans l'enquête pour le meurtre de trois Français en Afrique du Sud. Une femme, son compagnon et sa mère, originaires de la Manche, embarqués de force dès leur arrivée à l'aéroport de Johannesburg par des hommes. Le principal suspect est l'ex-mari de l'une des victimes. Trafic chargé encore ce dimanche dans le sud-ouest et en Auvergne-Rhône-Alpes en particulier. Les deux régions sont en rouge dans le sens des départs. C'est orange ailleurs. Et pour Bison Futé, il est déjà trop tard pour traverser l'Île-de-France. Le premier maillot jaune du Tour de France, femme sur les épaules de Lorena Vibes. La Néerlandaise a remporté la première étape, une boucle autour de Lausanne et du lac Léman. Les cyclistes pédalent aujourd'hui jusqu'à Genève.
0: 6h31 sur votre radio ici. Place tout de suite à l'info du jour consacrée ce matin à ceux qui combattent les incendies dans l'ombre des pompiers.
2: Les agents de la DFCI, la Défense des Forêts contre les Incendies, ils sont sur le terrain en ce moment même dans le Var à anticiper l'évolution du feu, Yvan Planteil, et les prochaines zones à risque, le danger pour les pompiers.
3: Dans leur fourgon, des dizaines de cartes tapissent les murs, certaines pour le relief, d'autres font état de la progression du feu en temps réel.
4: Des 45 là. Et après,
5: on a des redéparts partout en fait.
3: Les agents prévoient là où peut arriver le feu, s'il y a des habitations, si des pistes sont tracées, et même le type d'arbre qui pourrait rencontrer les flammes.
6: Si ça prend plein ouest, ça va taper dans tout ce massif là, qui pour l'essentiel c'est du pin d'Alep. En termes de combustibilité, c'est juste.
4: Le pin, c'est pas beau. Le pin, c'est très inflammable.
3: Une saute de feu est signalée. Deux agents, dont Grégory, partent sur le terrain avec une tablette connectée.
7: La tablette, c'est comme un smartphone. On peut établir un périmètre d'un incendie. On peut pointer les incendies en temps réel au PC, ils reçoivent ça.
3: Retour au poste de commandement où les informations remontent et permettent aux agents d'analyser les zones alentours et l'environnement qui les compose, d'après Corinne Henry, la responsable du bureau défense de la forêt à la DDTM du Var.
8: Notre rôle, c'est de dire, sur ces secteurs-là, vous pouvez aller sur cette piste en toute sécurité. La cité il y a de l'eau, l'aire de retournement elle est fonctionnelle, la bande de débroussaillement a été réalisée, vous intervenez en sécurité.
3: Et ce dispositif est déployé à chaque fois qu'un feu dépasse les 100 hectares.
2: Les agents de la DFCI, la défense des forêts contre les incendies actuellement dans le massif du Gros-Bessillon, où l'incendie stable a ravagé près de 6000 hectares désormais.
0: Merci Valentine. 6h33, tout de suite, votre météo de ce dimanche 2 août, avec pour la matinée quelques nuages de la Bretagne et Hauts-de-France. Sinon, on va retrouver un joli soleil généreux, et ça sur l'ensemble du territoire. Cet après-midi, du soleil et toujours une vingtaine de départements de l'Est et du quart sud-est qui restent en vigilance canicule. Pour les températures de ce début de journée, elles sont très agréables. À Brest et Rennes, 19 degrés. À Rouen, 22 degrés. Calais, 22 degrés aussi. Dijon, 24 degrés. À Grenoble, on retrouvera 26 degrés au milieu de matinée, ainsi qu'à Toulouse et Béziers. Pour les maximales, ce dimanche après-midi, dans le nord, 31 degrés pour la maximale à Strasbourg, et puis dans le sud, 33 degrés à Montpellier et Nice. Prudence, une nouvelle fois, on vient de vous en parler, enfin Valentine vous en a parlé. Il va y avoir du monde encore sur les routes, le drapeau rouge qui est tissé dans le sens des départs, notamment dans le sud. Attendez-vous à une circulation difficile à partir de cette fin de matinée sur l'A7 entre Lyon et Orange, sur l'A10 entre Poitiers et Bordeaux, sur l'A63 entre Bordeaux et Bayonne. En vous souhaitant à toutes et toutes, une nouvelle fois, une très bonne route à l'écoute de votre radio ici.
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0: Tiens Valentine, est-ce qu'on se ferait pas un petit coup de folie?
2: Allez,
0: en musique.
2: C'est parti.
0: J'adore, que voulez-vous? Le week-end commence bien à l'écoute de votre radio. Une chanson justement qui vous pousse à sauter du lit avec le sourire.
2: C'est pas Shakira, la journée du mais c'est pas mal aussi.
0: C'est pas mal aussi. C'est Thierry Pastor et c'est sur votre radio ici pour vous réveiller comme il se doit.

0: Ah si, j'ai compris. Voilà ça, si, je vous l'assure, j'ai très bien compris. Thierry Pastor sur votre radio ici et son coup de folie pour commencer ce joli dimanche. Et une nouvelle fois avec Valentine, on a une surprise pour vous.
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0: bien.
2: J'en ai pas, moi je suis nulle.
0: Ah ouais, vous
2: non,
0: en avez
2: non,
0: pas?
2: Non, prenez pas les miennes.
0: Hein. Ah, mais je vous en partagerai.
2: C'est
0: vous...
2: gentil.
0: Ouais, promis, je vous en partagerai. Et à cela, on ajoute, Valentine, l'indispensable de cet été 2026, c'est la paire de lunettes.
2: Absolument, pour regarder l'éclipse du 12 août en toute sécurité. En plus, elles sont très jolies, elles sont bleues,
0: oui.
2: Elles sont parfaites.
0: Est-ce que vous les avez essayées?
2: Bien sûr.
0: 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Non, mais j'ai voulu tenter l'expérience, je les ai mises, je vous assure qu'on voit rien. 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Bonne chance à tous avant les infos de 7h. Eh bien, nous aurons le plaisir de retrouver Charlotte Cardin. Charlotte Cardin avec son titre Tant pis pour elle, c'est en vous, c'est pour vous dans quelques instants. Puisque tout de suite, il est à 6h39, est-ce que vos données personnelles ont-elles été vendues? C'est très fréquent, ça arrive et vous pouvez facilement le savoir. Ce dimanche, Valentine, dans votre chronique Vie numérique, vie privée, on parle du droit à l'information.
2: C'est même le premier de nos droits sur le traitement des données personnelles dans le fameux RGPD, le Règlement Général sur la Protection des Données dans l'Union Européenne. Le droit de savoir comment sont utilisées notre nom, prénom, date de naissance, adresse mail, bref, toutes les données collectées par un organisme lorsque l'on crée un compte. Et peu importe s'il est public, privé ou associatif, que ce soit votre mairie, votre club de sport ou votre site de shopping préféré, c'est une obligation pour eux de vous dire qui les collecte ces données. Chez nous, c'est Radio France. Dans quel but vos données seront utilisées? Sur ici.fr, on les collecte par exemple pour mesurer l'audience ou si vous participez à un jeu, mais aussi combien de temps ces données sont conservées. Il est toujours limité, comme la durée d'un abonnement ou d'une collaboration commerciale. Et enfin, qui accède à ces informations? Les services de l'entreprise uniquement ou ses partenaires aussi? En clair, est-ce que vos données sont vendues à des sociétés tierces? Et si elles sont basées en dehors de l'Union européenne, on doit également vous le préciser.
0: Et toutes ces informations, on les trouve où, Valentine?
2: Dans la politique de confidentialité, rubrique mention légale, tout en bas de page d'un site internet. Et si l'organisme souhaite utiliser vos données à des fins commerciales pour vous envoyer de la pub, notamment, il a l'obligation soit de vous demander votre consentement, soit de vous offrir la possibilité de refuser. La plupart du temps, c'est une case à cocher ou à décocher dans le formulaire où il est écrit, par exemple, j'accepte que mon adresse postale ou électronique soit utilisée pour recevoir des offres et transmises à des partenaires. Comme les sociétés ont intérêt à obtenir vos données, souvent elles rusent, le grand classique. On vous demande votre date de naissance pour vous offrir un cadeau d'anniversaire.
0: Merci beaucoup Valentine. Et justement, on vous explique comment souscrire à un programme de fidélité tout en protégeant vos données personnelles dans votre chronique Vie numérique, vie privée que vous retrouvez sur notre site internet ici.fr.
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0: 6h42, en vous souhaitant à tous un excellent réveil avec nous ce dimanche matin. Et comme d'habitude à cette heure-ci le week-end, vous avez rendez-vous avec l'histoire, le meilleur des chroniques voyage dans le temps proposées par Stéphane Bern, qui ce matin nous fait voyager au temps des 4 chevaux et des petits gourmands.
4: Voici la recette du jour. Du chocolat, du caramel et du génie industriel ont donné naissance au plus long des bonbons français. On appelle à la barre le carambar. Acte de naissance, Marc en Barœul, 1954. Après la guerre, la maison Del Pol Avez, célèbre chocolaterie lilloise, cherche un nouveau produit. Les enfants se lassent des berlingots et autres sucettes. Il faut un bonbon beau, bon et pas cher. Difficile à dire, dit son directeur André Fauchil. Bref, le Graal de tous les goûters. Avec son neveu Georges, il tente un pari. Mélanger du cacao à du caramel pour en faire une gourmandise à mâchouiller longtemps, très longtemps, histoire d'occuper les enfants et les parents pendant les trajets en quatre chevaux. Le 2 janvier 1954, l'usine lance un caramel allongé. 6 cm de bonheur bien dur pour 5 centimes bien doux avec le porte-monnaie. Pas d'accident de machine comme le veut la légende. C'est le technicien Augustin Gallois qui a l'idée d'utiliser la machine prévue pour faire de petits caramels anglais, les toffees, et de l'adapter pour tirer une longue bande de caramel continu.
5: Bonbon, caramel, esquimau, chocolat.
4: Le succès est foudroyant. Dans tout le pays, des millions de bars s'arrachent et des milliers de dents aussi. En 1955, on ajoute des petits points imprimés à collectionner pour gagner des cadeaux. Puis, en 1969, les fameuses blagues carambars remplacent les points. Les premières sont écrites par des écoliers récompensés par leurs points en bonbons. Toujours fabriqué aujourd'hui à Marc-en-Barœul, le carambar a traversé les générations sans se ramollir. Et vous savez pourquoi? Non? Parce que depuis 70 ans, ils tiennent la barre. Oui, c'est une blague carambar, et alors?
0: Merci beaucoup Stéphane Bern, Voyage dans le temps. Un nouvel épisode inédit pour vous dès demain, juste avant les infos de 8h à 6h44 à la une de la presse ce dimanche, Valentine. Comment prévenir et soigner les carences de nos plantes?
2: C'est l'un des dossiers à la une du magazine Rustica cette semaine. Arrosage irrégulier, excès de calcaire ou encore pH du sol trop élevé, plusieurs facteurs peuvent provoquer des carences chez vos plantes. Alors comment les repérer à temps et surtout comment les soigner? C'est ce que nous allons découvrir ensemble. Ce matin.
0: Aux côtés de Alain Delavie, directeur des rédactions du magazine Rustica, que nous allons retrouver juste après, Charlotte Cardin qui vous accompagne ce dimanche matin. Bon réveil avec nous.

0: Charlotte Cardin avec Tant pis pour elle sur votre radio ici à 6h47. Il est l'heure d'ouvrir un nouveau dossier ensemble, direction le jardin.
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0: À la une du magazine Rustica cette semaine, comment prévenir et soigner les carences de nos plantes? Quelques conseils en avant-première avec Alain Delavie, le directeur des rédactions de Rustica, qui est en ligne avec nous ce matin. Bonjour Alain.
3: Bonjour Louis.
0: Alain, avant de résoudre un problème, vous serez d'accord avec moi, il faut le voir. Alors quels sont les premiers signes justement qui doivent nous alerter si une plante, elle, ne va pas bien?
3: Alors en fait, oui, il y a des signes qui ressemblent beaucoup à des maladies, mais globalement, c'est une plante qui pousse moins, qui fleurit moins, qui donne moins de fruits, et c'est une plante qui peut avoir un feuillage avec un aspect plus pâle, un aspect décoloré. On va avoir des nervures très vertes et le reste de la feuille qui va être beaucoup plus pâle, voire jaune. Puis bien sûr, moins de fleurs, la plante pousse moins. C'est surtout ça le signe global d'une carence.
0: Et à ce moment-là, comment est-ce qu'il faut réagir face à une ou même plusieurs plantes qui vont développer ces signes de carence?
3: Alors, ça dépend bien sûr des plantes et de l'origine, puisqu'en fait, la carence, c'est souvent un manque de quelque chose. Par exemple, une tomate, on va avoir une tomate qui est très belle, mais qui va avoir la base qui va se nécroser, qui va devenir marron. Et en fait, cette tomate, c'est un manque de calcium. Et ce manque de calcium est souvent provoqué par des arrosages irréguliers. Donc, on va régulariser les arrosages et du coup, le calcium qui est déjà dans le sol, on n'a pas besoin d'en apporter, va être plus disponible pour cette tomate. Et puis, vous en avez d'autres qui vont, par exemple, les rhododendrons, les azalées de jardin, on voit effectivement des nervures très vertes, et puis le limbe, la partie entre les nervures, qui est plutôt jaunâtre ou vert très clair. Là, c'est ça, on a un problème de sol trop calcaire, et en fait, toutes ces plantes manquent de fer. Donc, on peut en apporter d'urgence, il y a des produits que l'on trouve dans le commerce et qu'on va s'en servir pour arroser. Et après, on va améliorer le sol, mais ça plutôt au cours de l'automne, pas en plein hiver, été surtout quand il fait trop chaud.
0: Et en parlant du sol, Alain, je me permets de rebondir, puisque l'on découvre dans votre dossier que le pH présent dans le sol peut aussi influer sur la santé de nos plantes.
3: En fait, dans un potager, idéalement, le pH idéal, c'est 7, c'est le pH neutre. Et si on est au-dessus, c'est trop calcaire. Si on est en dessous, c'est trop acide. Vous trouvez des petits kits pour mesurer le pH de votre terre. Et c'est très facile à faire, très rapide. Et ça vous permettra d'agir dans votre jardin pour que vos plantes se poussent le mieux possible.
0: Merci Alain pour cette astuce qu'on garde en tête. Et je me permets une courte parenthèse sur l'actualité ce matin. L'actualité de ces dernières semaines, bien sûr, ce sont, Alain, les feux qu'on a vus un petit peu partout émerger en France et ceux de plus en plus fréquents. Est-ce que vous pouvez nous partager quelques conseils ce matin ou des astuces que l'on peut mettre en place afin d'éviter un incendie, voire même la prolifération d'un feu dans son jardin?
3: Oui, alors il y a plein de conseils. Il faut avoir débroussaillé, ça en principe on aurait dû le faire avant l'arrivée de l'été. Débroussaillé, c'est tout ce qui sèche, c'est les petites broussailles, si vous avez un coin avec des ronces et tout ça. Ça, ce sont des endroits où le feu peut se propager, qu'il vienne de l'extérieur, où vous soyez responsable. Et votre tuyau d'arrosage, gardez-le près de la maison quand vous avez fini d'arroser. Parce que s'il y a un petit feu qui se déclare, vous pourrez réagir plus vite plutôt que d'aller le chercher au fond du jardin.
0: Merci encore une fois Alain pour ce rappel important. Et pour supprimer votre jardin, je vous invite à aller lire le magazine Rustica disponible chez votre marchand de journaux. Alain, belle journée et à la semaine prochaine.
3: Bonne journée et à la semaine prochaine, oui.
0: 6h51, Willy Rovelli va nous rejoindre dans un instant pour sa rue de presse décalée sur l'actualité. C'est juste après Police sur votre radio ici. Bon dimanche avec nous.

0: Purple, King on the Moon, c'était Police sur votre radio, ici aux côtés de Valentine Lethès. Valentine, ce dimanche, je vous invite pour une balade express du côté de Rousson, dans l'Yonne.
1: C'est très gentil.
0: Bah, c'est avec plaisir, à la rencontre de Johnny qui est en ligne avec nous. Bonjour Johnny.
1: Bonjour Johnny.
2: Bonjour Valentine, et bonjour monsieur, j'ai oublié votre prénom.
0: Louis. Ah, vous étiez presque sur un parfait, vous voyez.
2: Désolé.
1: C'est normal, il est là que cet été, hein, Louis, hein. Le reste de l'année, il fait plein d'autres choses.
0: C'est vrai, et puis il est encore tôt aussi, donc à cette heure-là, tout est pardonné, hein. Vous savez, il n'y a aucun problème. Johnny, racontez-nous, vous avez prévu de vous balader aujourd'hui?
2: C'est ça, oui, je vais faire une petite balade entre amis qui va nous amener auprès des lavoirs que nous avons dans chaque village, environ à, entre 4 et 7 kilomètres entre chaque village.
1: On parle d'anciens lavoirs, Johnny.
2: Oui, les anciens lavoirs, oui.
1: D'accord.
2: Mmh. Qui, pour la plupart, sont fermés parce qu'ils ont été mal menés, on va dire.
0: D'accord.
2: Par des touristes qui font...
0: Au fil des années, ça a été dégradé.
2: Voilà, c'est ça. Ils ne respectent pas le travail d'antan.
0: Mais Lyon offre quand même un joli terrain de balade. Il y a des jolis coins dans Lyon, vous pouvez profiter, c'est un joli département.
1: Pour ceux qui n'en ont jamais vu, Johnny, vous pouvez nous expliquer à quoi elles ressemblent ces lavoirs dans Lyon, parce qu'ils sont connus, hein.
2: Oui, bah, écoutez, il y a un peu de toutes les architectures. Mm-hmm. Celui de Rousson, par exemple, il passe dans il est sous abri.
0: N'en dites pas trop, on va laisser justement les auditeurs découvrir ça directement dans Lyon et on vous envoie votre pack de l'été ici directement chez vous à Rousson. Merci à Johnny, tout de suite à 6h57, il est l'heure de le retrouver comme chaque week-end pour sa revue de presse décalée, c'est Willy Rovelli.
3: Bonjour tout le monde. Et on commence avec cette annonce, attention si vous partez en Normandie ce week-end, votre train pourrait être annulé à cause d'une grève surprise. Ah bah non, bah c'est plus une surprise puisqu'on le sait, oh là là, la SNCF, dis donc, ah, ils sont vraiment pas bons, ils gâchent toujours tout, hein. Ils gâchent tout. Georges Clounet obligé d'évacuer sa villa à Brignoles dans le Var alors qu'un incendie s'est déclaré dans la commune, oh là là, dis donc. Il a failli finir aussi grillé que ses grains de café. What else? Ah, il paraît qu'il était tout Nespressé de partir. Dans le Var, toujours, un pyromane a été arrêté au milieu des flammes, complètement nu. Un pyromane naturiste attrapé avec son allumette à la main, c'est très rare. Hein. Un homme interpellé après le vol de 44 bouteilles de Grand Cru lors de l'incendie en Gironde. Il s'est introduit dans une maison évacuée. Et pour faire ça, il faut vraiment être un sacré trou du cru. L'autre, il voulait déguster du vin au verre ballon. Bah, il va juste finir au ballon. La France en prise avec les feux, sauf à Paris, où là, les cyclistes ne s'arrêtent toujours pas au feu rouge. Chassés croisés sur les routes entre les Juilletistes et les Aoussiens, ceux de Paris, cramés par la canicule, rêvent de rejoindre le sud, cramés par les feux de forêt. Oh, ça va nous faire du bien, dis donc. À cause de la canicule, la Poste réduit les heures d'ouverture de ses bureaux. Bah, dis donc, ils doivent être en canicule toute l'année, hein, c'est jamais ouvert, je comprends. Petite idée, en temps de canicule, si vous voulez vous faire ventiler gratuitement sans dépenser d'électricité, allez camper sous une éolienne. Patrick Bruel propose ses services, il paraît qu'il peut faire ventilateur avec sa bite. Les gens qui rêvent d'acheter un air fryer peuvent remercier la canicule, grâce à elle, ils en ont un chez eux, hein, leur appartement. Et c'est eux qui sont en train de cuire dedans, bravo. Comme quoi dans la vie, il ne faut jamais avoir raison trop tôt. Hein. Regardez Véronique Courgeot, elle ferait ce qu'elle a fait aujourd'hui, on la féliciterait d'avoir protégé ses enfants de la canicule. Enfin, le saviez-vous, la salade César a été inventée au Mexique par un Italien. Et sur la Côte d'Azur, il y a tellement de vieux qu'en leur hommage, ils vont bientôt mettre des croutons dans la salade niçoise. Allez, passez un bon dimanche et à tout à l'heure midi.
0: Merci Willy. Et pour vous réveiller tout de suite dans les meilleures conditions, place aux équipes d'ici matin et ça se passe dans votre région.
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6: Et bonjour les Dromois, les Ardéchois. Vous savez, j'ai beaucoup de chance dans cette émission parce que quand j'arrive le matin, je dis bonjour les filles et on me répond
7: bonjour Charlie.
6: C'est chouette quand même, hein. Julie, bonjour.
8: Bonjour Damien, bonjour à tous. C'est vrai que vous êtes bien entouré encore aujourd'hui.
6: Carrément. Alors depuis le week-end, là, je suis aux anges avec vous évidemment pour les infos. Dune qui réalise cette émission et Mélissa qui vous répond au standard. Il est temps de démarrer quand même, hein, parce qu'il est 7h. Bah on y va, ah ouais.
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6: Nous sommes le dimanche 2 août. Bon réveil avec la première radio sur l'actu locale en Dromardèche. Et Julie, encore du monde sur la route en ce week-end de chasse et croisée.
8: Oui, et hier, vous étiez déjà nombreux. À 11h, il fallait plus de 4 heures pour faire Lyon-Orange. Et aujourd'hui, bison futé, voire rouge.

0: liste des activités.
1: Distribution de nectarines.
0: Elle a lieu juste à côté du stand combat de sabre laser.
1: On a aussi aujourd'hui un masseur qui est là en fait, qui fait des massages lombaires. Enfin, tout ça pour que les parents et les enfants puissent repartir, reposer pour pouvoir conduire en toute sécurité, en toute sérénité.
0: Mission réussie, les vacanciers sont ravis et prennent de vraies pauses.
2: Très bel air de repos.
3: On a gagné un petit cadeau, un bob et des Playmobil.
4: J'avais entendu qu'il y avait des animations sur certaines aires de repos, mais là aujourd'hui, là, c'est la bonne surprise.
0: Ce dimanche, les activités continuent avec notamment un jeu autour de la sécurité routière pour les enfants.
5: Et bison futé, voie rouge en Dromardèche dans le sens des départs et c'est vert dans le sens des retours. L'incendie dans le Var est stabilisé, a annoncé le préfet du département hier soir, mais il reste tout de même prudent en raison des vents changeants. Et puis du côté de la Gironde, le méga-feu est lui désormais fixé. Depuis hier, il a parcouru tout de même 42 000 hectares et pour venir à bout des flammes, 36 pompiers dromois ont été mobilisés. Certains sont déjà de retour, c'est le cas du capitaine Thierry Damé, le chef de la caserne de Beaumont-les-Valences, rentré ce vendredi soir. Avec ses hommes, il a combattu l'incendie pendant 36 heures d'affilée. Et on se demande tous, mais comment font-ils pour tenir ?
6: C'est une des consignes qu'on donne régulièrement dans les équipages. Profitez dès que vous avez un moment pour dormir. Vous mettez sur le camion. C'est un cumul de petits temps de sommeil qui fait qu'on arrive à tenir les 36 heures. On n'a pas dormi pendant 36 heures. Mais quand on dit ça, ça a été une demi-heure parce qu'on s'est arrêté au péage, de faire les pleins, pendant ce temps-là, ils pouvaient dormir. C'est un peu ça aussi, le rôle du chef de groupe qui est là, qui a en général un petit peu plus d'expérience pour rappeler leur personnel de ne pas se mettre en sur-régime. C'est le pire, si on a des détenus quand même qui sont assez chaudes, avec des températures qui sont déjà très chaudes, et puis le feu qui arrive. Tous les gestes, il faut qu'ils soient réfléchis et pas inutiles. Dès qu'on peut, il faut se mettre à genoux et puis pouvoir récupérer, ouvrir les vestes pour que ça ventile, et puis boire beaucoup, et puis veiller. Dès qu'on voit qu'il y a quelqu'un qui commence à avoir un coup de chaud, de le mettre en repique, qui ne se mette pas en danger, qui mettrait en danger l'équipage.
5: Et retrouvez le témoignage de Thierry Damé, le chef de la caserne de Beaumont-les-Valences sur ici.fr. Nos deux départements sont placés en risque élevé. Feu de forêt aujourd'hui dans la Drôme. La préfecture a interdit donc le ball trap, aussi appelé tir au pigeon d'argile, jusqu'au 10 août. En cause, le risque d'étincelles provoquées par les tirs qui pourraient entraîner des départs d'incendie. À Saint-Donat-sur-l'Herbasse, le ball trap prévu ce week-end est donc annulé.
7: Bye bye les juétistes et welcome les Aoussiens.
5: C'est le grand week-end de chasser croisés sur les routes, mais aussi dans les campings et dans les gîtes. Alors, est-ce que les touristes étaient déjà au rendez-vous en Ardèche ? Réponse à Vallon-Pont d'Arc avec vous, Louise Joyeux.
8: Sur le marché, Logan se balade avec un cabas Ardèche, dedans, plein de souvenirs de vacances.
9: Magnette, saucisson, nougat.
10: Saucisson d'Ardèche.
9: On ramène à chaque fois quelque chose à la famille du Nord, du coup.
8: Aline, elle repart en Touraine avec des sachets de lavande. C'est la troisième fois qu'elle vient à Vallon-Pont d'Arc.
11: J'adore en fait les gorges. Donc on a été faire du canoë et on a été faire les grottes aussi de Dorniac-Lavanne. Vraiment magnifique.
8: Des activités bien pratiques en cas de grosse chaleur, surtout cette année. Et malgré les quatre canicules, ces touristes arrivent à trouver un peu d'air en Ardèche.
11: Il y a toujours un peu de vent quand je vois en fait d'autres régions où c'est étouffant. Là, le vent est quand même un peu frais. Sincèrement, c'est très agréable.
12: Il fait meilleur ici que chez nous.
8: Christophe, venu de Saumur, s'estime heureux chez nous.
12: La dernière fois qu'on est venu, il y a quelques années, effectivement, il y avait des départs de feu. Moi, je me rappelle plus jeune aussi, il y avait quelques départs de feu dans la région. À l'heure actuelle, on est épargné. Enfin, en tout cas, l'Ardèche est épargnée. Donc, c'est plutôt une excellente nouvelle pour les gens qui sont en tourisme et en vacances ici. Pour autant, on a une pensée évidemment pour la Gironde et pour les Landes qui sont en feu. D'autant qu'on devait à la base partir dans ce coin-là. Donc, on est très heureux d'être venu plutôt en Ardèche. Ouais.
8: Content d'être en Ardèche. Malgré tout, l'Office du tourisme de Vallon-Pont d'Arc a noté une baisse de fréquentation sur le mois de juillet de 15%.
5: Si vous n'avez pas encore mangé cette année, si vous n'avez pas encore mangé des abricots cette année, dépêchez-vous, c'est bientôt la fin de la saison et la récolte aura été bonne malgré les canicules à répétition. La chaleur aura quand même abîmé un peu les fruits. Des taches dues au soleil ont parfois été observées.
7: Ici dans Mardèche, il est presque 7h06 en cyclisme, deuxième étape du Tour de France féminin aujourd'hui.
5: Les coureuses sont toujours en Suisse. Hier, elles étaient à Lausanne. Émilie Morier, originaire de Saint-Paul-Trois-Châteaux, a terminé 19e de cette première étape. La Dromoise revient sur sa course.
13: Je me suis sentie bien physiquement, mais beaucoup de nervosité dans le peloton. J'étais pas très à l'aise. Un peu dommage parce que je suis en forme. Après, le tour, c'est que le début. Il va falloir optimiser le placement pour aller chercher encore des plus belles places. Moi, je me sens vivante quand je m'échappe, quand je joue sur mon vélo. Donc, bon,

0: après j'ai eu les consignes de se relever, c'était les bonnes consignes parce que il y avait encore beaucoup à faire avant le sprint. Mais c'est vrai que c'est le vélo que j'aime et bon, il faut que je reste patiente, faut que voilà, je débriefe et que j'optimise encore plus ce placement parce que là ça peut pas continuer dans ce sens-là, mais je sais que physiquement je vois que ça marche bien, ouais.
1: Et pour cette première étape, c'est la Néerlandaise Lorena Wiebes qui est arrivée en tête. Notre Ardéchoise Célia Géry est arrivée 27e. Et enfin, la Valentinoise Laura Asensio est 34e. Aujourd'hui, deuxième étape entre Aigle et Genève à partir de 15h50. Une journée très ensoleillée et chaude aussi, Damien, je crois.
2: Quasiment copié-collé d'hier. Peut-être un petit peu plus chaud d'ailleurs, hein, parce qu'on a gagné 2 à 3 degrés par-ci par-là. C'est un temps évidemment qui continue à être pleinement estival avec ce soleil. Donc jusqu'à ce soir, ciel très dégagé. Vous pourrez observer même les étoiles la nuit prochaine. Le vent reste modéré, il soufflera de nord en nord-est. Et puis alors les températures, donc hier par exemple, on avait 24 degrés du côté de la Charafel. On est monté à 27 pour cet après-midi. 28, ce sera Saint-Agrève. 30 degrés attendus à Alboussière et Hautes-Rives, 31 du côté de la Mastre et Vernoux, 32 degrés à Cédron cet après-midi, 33 au Chélard, à Sainte-Eulalie, à Villeneuve-de-Berre et à Nonnet, 34 degrés pour Privas, pour Bex également, pour Vals-les-Bains, 35 sont attendus à Valence, au Pouzin, à Pierre-Latte, à l'Argentière, et on va aller jusqu'à 36 degrés cet après-midi à Vallon-Pont-d'Arc, Tulette, Nyons, Montélimar et Auvence. Et qu'est-ce qui vous attend de ces débuts de semaine? Ça va continuer.
1: Allez, encore de la chaleur.
2: De la chaleur. Alors, on nous dit que ça devrait durer au moins jusqu'à mercredi, ça c'est sûr. Peut-être même au-delà. On espère que ça va se calmer après mercredi en tout cas, mais l'ambiance va rester très chaude. Voilà, l'atmosphère sera comme ça avec des petits nuages l'après-midi, mais qui ne vont pas lâcher d'averse, éventuellement peut-être en Ardèche, mais pas grand-chose là. Et puis il va falloir faire avec, voilà, avec cette température qui iront au moins jusqu'à 36 encore degrés demain lundi.
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2: Fraîchement débarqué de Rennes à Paris en 1980, le Dandy Dao renverse la chanson française avec sa pop électronique et ses textes pas si légers que ce qu'on le pouvait croire quand même. Ah oui, un petit chagrin d'amour d'ailleurs pour cette chanson tombée pour la France qui nous fait encore danser en 2026 dès le réveil. Bienvenue à vous, tous ensemble, on est pieds nus sous la lune et surtout sur ici Drôme Ardèche.

0: Et nous, on est tous tombés pour lui dans les années 80. Étienne Dao sur Isidro Marnège. À suivre pour la musique, ce sera Chris Deberg et Marine.
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0: Et ce dimanche 2 août, on souhaite un bon anniversaire à deux comédiennes et humoristes. C'est Michel Bernier et Muriel Robin qui fêtent leurs anniversaires aujourd'hui. Dans quelques minutes, nous jouerons au Drôme ou Ardèche. Je vous offrirai un beau roman thriller. Et puis, mon petit doigt me dit que vous aimeriez en savoir un petit peu plus sur les expressions de notre belle langue française. Eh bien, ça tombe bien. Jérôme Prodhomme vous décortique leurs origines dans un instant.
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0: Il est 7h13 avec Jérôme Prodhomme. Cet été, les expressions françaises prennent une toute autre saveur, celle de leurs origines étonnantes et pleines d'histoires. Tiens, par exemple, celle-ci.
5: Pourquoi on dit « mon petit doigt m'a dit » ? Le petit doigt, c'est l'auriculaire, parce qu'il est le seul qui peut entrer dans l'oreille, comme son nom l'indique. Auriculaire vient de oris, l'oreille en latin.
6: Ah, oh, c'est marrant ça, et celui-là alors ?
5: Alors celui-là, c'est l'index, du latin aussi, index, qui veut dire celui qui montre.
6: Et celui-là alors ?
5: Ah, celui-là, c'est le majeur, du latin major, qui veut dire le plus grand.
6: Oh, et celui-là ?
5: L'annulaire, parce qu'il porte l'anneau du mariage ou le sceau de la famille noble.
6: Oh, et le pouce alors ?
5: Ah ben là, je sais pas.
6: Comment ça, je sais pas, mais comment ça, mais vous êtes là pour ça ?
5: Eh ben, je sais, de toute façon, non, d'abord, je ne sais pas, et j'étais là pour vous dire pourquoi on dit « mon petit doigt m'a dit ». Alors, voilà la réponse, hein, parce que le petit doigt est le seul à atteindre le creux de l'oreille, là où on peut vous dire quelque chose que les autres n'entendent pas. Un secret, par exemple. Voilà pourquoi on dit « mon petit doigt m'a dit », alors qu'on ne sait plus vraiment pourquoi. Encore que vous, maintenant, vous savez...
6: Oui, enfin, pour le pouce, Bernique, hein.
5: Oui, bah c'est que oui. Bah oui.
0: Bah moi, mon petit doigt me dit qu'on va retrouver en tout cas Jérôme Prodhomme dès le week-end prochain sur Isidro Marnège. Et mon petit doigt me dit aussi que vous aimez gagner des cadeaux. Ah oui, ça j'en suis sûr. Surtout un magnifique roman thriller. Ouh là là, c'est un pavé énorme de 400 pages. Il fait son poids. Ah oui, c'est celui de Cédric Banel, La Conjuration de Tokyo. C'est vraiment l'une des meilleures ventes de l'été et on vous l'offre. Il est édité chez Ixo. On vous l'offre bien sûr en jouant au Drôme ou Ardèche. Je vous pose une petite question et vous me répondez si c'est dans la Drôme ou dans l'Ardèche. Vous vous inscrivez auprès de Mélissa dès maintenant au 04 75 40 10 10. Et on joue. Oui, on l'entendait, elle est là, elle arrive derrière. On joue juste après Marine sur Isidro Marnège.

0: Escrocs, c'était Marine sur Ici dans Ardèche. Marine, si vous voulez la voir en concert, elle sera au Théâtre Antique de Vaison-la-Romaine le 4 août prochain. Et puis ce dimanche, c'est le Festival du Cerf-Volant à la Champ-Raphaël en Ardèche. Nous serons dans quelques minutes avec Dominique Alix, le maire de la commune. Mais avant, il est presque 7h20, on joue au Drôme ou Ardèche, bien évidemment comme tous les matins. Bonjour Monique.
1: Oui, bonjour.
0: Oh, voix fraîche à Valence, Monique. Vous êtes réveillée avec nous un petit peu avant?
1: Oula, oui, depuis un petit moment déjà.
0: Bon, mais
1: 5h30.
0: Oula là, mais c'est dimanche, Monique, il faut dormir.
1: Ah oui, mais il fait bon le matin, après...
0: C'est vrai, on peut faire plein de choses, parce que voilà,
1: bien sûr.
0: On respire un petit peu, on ouvre un petit peu les fenêtres
1: tout
0: de partout.
1: On ouvre tout.
0: Ah oui, ça fait du bien, même ses chakras, voilà, on ouvre tout. Bon,
1: voilà.
0: Monique, vous connaissez le principe, je vais vous poser une petite question, oui. Et vous me dites si c'est dans la Drôme ou dans l'Ardèche. Oui. Voilà, okay. Je vous parle de la tour de guet médiévale des Aiguières. Elle est isolée sur un éperon rocheux et surveille un ancien passage de col. Et elle se trouve dans quel département, la tour de guet médiévale des Aiguières? Au Drôme ou Ardèche?
1: Je dirais Drôme.
0: Ouais, comme ça, Drôme. Pourquoi pas? Vous voyez bien une tour comme ça, sur un éperon rocheux, dans la Drôme?
1: Pourquoi pas?
0: Eh bien, le hasard fait bien les choses parce que oui, c'est dans la Drôme.
1: Oh, super.
0: Cette tour de guet médiévale se trouve exactement à Tulette. Voilà.
1: À Tulette, d'accord. Ben, je retiens.
0: Elle servait de point de surveillance médiévaux, bien sûr. Et c'est vrai que ces tours, c'est un peu la caractéristique des paysages ardromois. Elles sont dans des zones de transition entre plaine et moyenne montagne. Et donc, on surveillait, bien évidemment, tout cela à l'époque. C'est gagné le livre. Donc, vous aimez quel type de livre?
1: J'adore tout. J'adore les biographies, les thrillers, tout.
0: D'accord. Oh, bah, alors là, c'est un thriller. Alors, je vous dis, il pèse son petit poids. La Conjuration de Tokyo, c'est, paraît-il, l'une des meilleures ventes de l'été. Et vous allez rencontrer donc Kido, voilà, qui a des cheveux bleus et qui enquête. Elle traque à l'ONU des délinquants financiers. Enfin, c'est un truc de fou. Voilà, ça va vous emmener.
1: Super, super. Ben, je suis très, très, très contente.
0: La Conjuration de Tokyo aux éditions XO, c'est ici Drôme Ardèche qui vous l'offre ce matin. Je vous souhaite un bon week-end, Monique.
1: Vous aussi, merci beaucoup.
0: Bon dimanche,
1: beaucoup.
0: Au revoir.
1: Merci. Au revoir, à bientôt.
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0: Ce dimanche 2 août, il faudra lever les yeux vers le ciel pour assister à la 24e édition du Festival du Cerf-Volant à La Champ-Raphaël. Pour en parler, nous sommes avec le maire de cette localité, Dominique Alix. Bonjour.
3: Bonjour.
0: C'est un grand rendez-vous familial, bien évidemment, il va se passer plein de choses. Mais dites-moi d'abord, d'où est née cette idée de faire un Festival du Cerf-Volant à La Champ-Raphaël? Pourquoi? Parce que le village est adapté pour cela?
3: Le village, je ne vais pas spécialement adapté, mais par contre, le village de La Champ-Raphaël est réputé quand même pour le vent. Ouais. On est à 1300 mètres d'altitude, donc du coup, c'est vrai que c'est relativement venté.
0: Il faut surveiller la météo pour ça. Et à partir de quelle force de vent, justement, les démonstrations deviennent plus compliquées?
3: Oh, à partir de 50 km/h, ça commence à devenir compliqué. Ouais. Et puis, il faut un vent relativement régulier. Il ne faut pas de rafales.
0: Il y a beaucoup de bénévoles qui sont mobilisés pour ce festival?
3: On est une vingtaine de bénévoles sur la commune, mais il y a aussi tous les cervolistes qui viennent de toute la France. Donc, du coup, ça fait quand même un peu de monde sur la commune.
0: C'est un festival maintenant qui est reconnu, hein, 24e édition quand même. Alors, qu'est-ce qu'on va avoir cette année? On aura des cerfs-volants géants, des modèles particulièrement originaux?
3: Sous réserve que le vent le permette, mais on aura des gros cerfs-volants, bien évidemment. La particularité de cette année, c'est que le festival a déjà démarré depuis hier après-midi, puisque nous avions déjà des amateurs de cerfs-volants qui étaient présents, et nous avions déjà un atelier pour les enfants de création de cerfs-volants.
0: Donc ils pourront fabriquer leurs propres cerfs-volants? Oui, ils pourront venir avec leurs cerfs-volants?
3: Alors, bien évidemment, ils peuvent venir avec leur cerf-volant, mais ils peuvent trouver des cerfs-volants sur place, et puis ils peuvent fabriquer leur cerf-volant. C'est l'une des grandes attractions de ce festival, puisque les enfants peuvent venir, il y a un atelier de cerf-volant, peuvent venir, peuvent créer leur cerf-volant, et puis peuvent utiliser leur cerf-volant dans le terrain de cerf-volant. Là, c'est vraiment quelque chose de très adapté. C'est un grand pré. Les enfants peuvent jouer sans risque par rapport à la circulation. C'est vraiment très adapté pour ça.
0: Oui, mais alors, on se dit beaucoup de cerf-volants, il n'y a pas de risque de, entre guillemets, bouchons dans le ciel?
3: Il peut y avoir, pour les gros cerfs-volants, il faut qu'il y ait une gestion des cerfs-volants, puisque les cerfs-volants sont bien entendu raccordés au sol par une ficelle, et il ne faut pas que ça s'entremêle. Donc il faut effectivement gérer l'ensemble de ces cerfs-volants.
0: Bon, et alors, si on revient sur le plancher des vaches, comme on dit, qu'est-ce qui va se passer? Parce qu'il y a des animations autour de cela. Par exemple, on aura un marché des artisans, des producteurs locaux?
3: Il y a des producteurs locaux, bien évidemment. Il y a un marché, un grand marché. Il y a aussi des animations. Donc, toutes les années, nous avons des animations. Nous avons des animations musicales. Pour le repas de midi, nous avons un repas jambon à la broche qui sera préparé pour environ 350 personnes. On va faire le maximum pour bien accueillir l'ensemble des visiteurs, alors que ce soit des visiteurs locaux ou des visiteurs qui viennent de loin.
0: Très bien. Donc, ça veut dire que si ce matin, on monte à la Champs-Raphaël, on aura à manger à midi.
3: On aura à manger à midi, soit sur les stands des forains, soit sur la buvette tenue par les chasseurs, soit par le comité des fêtes. Pas de difficultés particulières pour trouver à manger ce jour-là. Juste pour une particularité, il y aura des lâchers de bonbons avec des cerfs-volants qui feront des lâchers de bonbons dans l'après-midi et dans le matin.
0: Ah, c'est original ça. C'est-à-dire que c'est
3: pour les enfants.
0: Alors, c'est des cerfs-volants qui vont donc décoller et il y aura dedans des bonbons. Et alors, à combien de mètres ils vont lâcher les bonbons?
3: Oh, c'est une vingtaine de mètres.
0: D'accord, c'est sympa. Mais alors ça, ce sera toute la journée?
3: Il y en aura dans toute la journée. Alors, on peut vous dire à quelle heure, je ne sais pas. Mais voilà.
0: C'est la surprise. Il faut passer sa journée à la Champs-Raphaël et puis c'est tout. Voilà, ce sera super sympa là-haut de toute façon sur le plateau Ardéchois. Ça va, on est bien là-haut avec le temps en ce moment.
3: Pour l'instant, on est très bien. Le temps caniculaire que nous avons dans les vallées, puisque je suis de temps en temps dans la vallée, à la Champs-Raphaël, on est très bien. Le temps est climatisé.
0: Qu'est-ce que vous avez vu ces dernières années comme cerf-volant vraiment atypique?
3: Sur la fiche de notre manifestation, nous avons un dragon. Donc voilà le type de cerf-volant que nous avons pu voir. Nous avons pu voir des mérous qui volaient, donc des cerf-volants d'une quinzaine ou vingtaine de mètres. Donc vraiment des très gros cerf-volants.
0: Bon, j'espère que cette année, on va en voir encore peut-être même des plus grands et des plus originaux également. En tout cas, ne loupez pas ce festival du cerf-volant qui a commencé hier et qui se déroule encore aujourd'hui, dimanche 2 août, à La Champs-Raphaël. Merci beaucoup, monsieur le maire. Je vous souhaite une belle festival. Monsieur, la fête de toute façon à La Champs-Raphaël.
3: Merci. J'espère que tout le monde passera une bonne journée aujourd'hui.
0: À bientôt. Au revoir, monsieur Alix.
3: Au revoir.

0: c'est toujours beaucoup d'émotion quand on entend à nouveau ce titre de Chris Deber qui nous rapatrie carrément dans les années 80. High on Emotion, c'était sur Isidore Mardèche, bien évidemment.
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0: Et ce matin, on souhaite un bon anniversaire à Mesmer, le mentaliste. Je suis sûr qu'il va savoir de quoi va parler Judith Escrade dans un instant. Parce qu'apparemment, depuis le début de l'année, la Drôme Ardèche connaît ça. Mais c'est pas apparemment, c'est vrai. D'ailleurs, sa quatrième canicule.
3: Exactement, c'est pénible pour nous, mais pour ces ravageurs, pour la faune sauvage, un refuge du Rhône recueille des animaux de toute la région et ne les a jamais vus autant souffrants en souffrance. On en parle après le tour de l'information en 90 secondes avec vous, Valentine Letès.
4: 1800 hectares de pins enflammés, de braises et de tourbillons de cendres, l'incendie du Gros Bessillon est stabilisé depuis hier soir. Bombardier, Dash et Canadair ont procédé à 450 largages d'eau et de retardants, un record, mais le feu est encore loin d'être fixé. Ce n'est pas une raison pour renoncer à ses vacances, selon le Premier ministre. Sébastien Lecornu appelle les touristes à retourner en Gironde par solidarité. Sur place, le méga-feu est désormais fixé, mais pas éteint, souligne la préfète du département. 40 degrés 9 relevés hier dans le Var, au Luc et au Maillon, 39 degrés 5 dans l'Hérault. Il fait encore très chaud à l'est et dans le sud, où Météo France maintient la vigilance orange pour risque de canicule dans 20 départements du territoire de Belfort à la Corse. L'avenir des dauphins de Marineland toujours en suspens. Le zoo de Beauval envisage de renoncer à l'accueil de la vingtaine d'animaux face au coût de la construction des bassins, estimé à 45 millions d'euros. Le parc demande le soutien de l'État. Des bouchons annoncés dans le sud-ouest et l'Auvergne-Rhône-Alpes dès le début d'après-midi. Les deux régions sont en rouge sur la carte de Bison Futé. Circulation très difficile dans le sens des départs. Ailleurs, c'est orange. Le maillot à poids sur les épaules de la Française Océane Mahé. Meilleure grimpeuse à l'issue de cette première étape du Tour de France Femmes hier. La deuxième nous emmène aujourd'hui de la ville d'Aigle en Suisse à Genève. Départ 14h30 à vivre en direct sur votre radio ici.
3: Les animaux sauvages se retrouvent une nouvelle fois en souffrance avec cette quatrième canicule. C'est le constat du personnel du centre de soins L'Hirondelle à Saint-Forgeux dans le Rhône. C'est l'un des plus grands de France. Il recueille des animaux de toute la région et donc de la Drôme et de l'Ardèche. Depuis la première canicule fin mai, ses équipes ont pris en charge près de 2000 animaux sauvages, dont de nombreux oiseaux. Et le centre s'attend à être encore débordé, Cédric Armel.
5: Des dizaines de martinets attendent de manger dans des cages.
6: Je prends le martinet, je lui crochette le bec avec l'ongle, je le bloque ouvert avec mon autre main et ensuite, hop, je fais passer le grillon dans la bouche.
5: Explique Betty, une bénévole, le meilleur moyen pour ces oiseaux noirs de 5 à 6 cm de long de reprendre des forces.
7: On voit l'os et il n'y a rien là. Il n'y a pas de chair, il n'y a pas de muscle, il n'y a rien. Il est rachitique, quoi.
5: C'est comme si on voyait les côtes et le sternum d'un humain. Ces oiseaux, Anne Fourier en voit arriver tous les jours dans son centre.
8: On est à peu près à 1300 martinets globalement. 28 ans de L'Hirondelle, c'était un record historique de nombre de martinets reçus.
5: Elle et ses équipes ont dû en prendre en charge jusqu'à 200 par jour au plus fort de la canicule. Un record des oiseaux arrivés du Rhône, mais aussi de la Loire, de la Drôme et de l'Ardèche, après avoir été ramassés par des passants.
8: Les petits mangeaient pas pendant plusieurs jours et ont décidé effectivement d'échapper à la fournaise et de se jeter du toit. Le martinet niche sous les toits. Donc en fait, ces animaux en fait qui avaient très faim et qui suffoquaient sous la chaleur du toit. Donc ils ont décidé de sauter du toit.
5: Des scènes qui se sont répétées à Lyon, Valence, Saint-Étienne, Firminy ou encore Montélimar.
8: Et ça tombe même sur la tête des gens. Donc on a vraiment des gens qui nous ont dit ça, quoi. Ça leur tombe dessus.
5: Une catastrophe pour les habitants des départements concernés.
8: Un martinet mange 20 000 insectes par jour, dont les fameux moustiques. Et un martinet en moins, c'est 20 000 insectes en plus par jour dans le ciel. On a besoin de ces animaux pour réguler en tout cas les populations de moustiques, mais le martinet est clairement en train de s'effondrer. En tout cas, les populations s'effondrent.
5: Sans parler des autres animaux recueillis par le centre, faon, sanglier, cerf, marcassin, avec pour certains plusieurs mois de soins.
8: Donc on a vraiment, on va avoir une perte de biodiversité qui est monumentale. Et il faudrait très très sincèrement qu'on s'en préoccupe maintenant, tout de suite.
5: Elle appelle les élus locaux à protéger ces espèces, surtout le martinet. Anne Fourier craint maintenant un nouveau coup de chaud pour le centre.
3: Reportage de Cédric Armel pour ici, Drôme Ardèche.
9: Et puis dans le journal de 8h, Julie, on va aller faire un tour à Vallon-Pont-d'Arc.
3: Oui, pour faire un point sur cette première partie de la saison touristique et puis un week-end de chasse et croisée oblige, on va aller faire un tour sur une aire d'autoroute, celle de Saint-Rambert-d'Albon, pour parler sécurité routière avec des enfants et la patte patrouille.
9: Les fameux, je sais,
3: vous adorez la patte patrouille.
9: Ah bah ouais, c'est génial, elle est là, elle est tout le temps à regarder un petit peu ce qui se passe. C'est normal, c'est une
10: patrouille.
9: Bah oui.
3: Fallait la voir.
9: Et
3: puis pour le temps, ça va en ce moment?
9: C'est facile, hein, vous regardez dehors, il y a du soleil, voilà.
3: Il est déjà là en plus.
9: Ah bah oui, bien sûr, il s'est bien levé ce matin, il sera là jusqu'à ce soir, il n'y a aucun souci. C'est vraiment un excellent ensoleillement que l'on va avoir ce dimanche. De rares nuages, mais vraiment très très rares, voilà, sans conséquences évidemment. Et on sait, ils ne donneront pas de pluie aujourd'hui. Vous pourrez par contre observer les étoiles la nuit prochaine. Le vent, il souffle modérément aujourd'hui, de nord à nord-est exactement. Et les maximales iront de 34 à 37 degrés si vous êtes en Vallée du Rhône, dans les Cévennes également, dans le Diois et les Baronnies. Un petit peu moins chaud bien sûr sur les reliefs, sur les hauts plateaux, 29 à 30 degrés, 31 dans le Vercors. Et ça va être encore comme ça demain, il va falloir encore... Bah, se dévêtir, si j'ose dire. Voilà, j'allais le
3: se
9: dire.
3: Se mettre à l'eau, sinon.
9: Oui, c'est pas mal aussi.
3: C'est une bonne idée.
9: Bah oui, allez-y, profitez-en. Mais attention, parce que on va parler plus tard du lac de Champeau. Et au lac de Champeau, ils ont limité.
3: Le nombre de personnes.
9: C'était 600 véhicules par jour. Aujourd'hui, c'est à 400. Voilà, donc on peut se mettre à l'eau, mais il faut s'y prendre à l'avance, là aussi. Hein. Ah oui, voilà. Bon, côté route, en parlant de véhicules, justement, à 7h35. RAS, tout se passe bien, c'est fluide pour l'instant. Mais si par exemple vous êtes peut-être sur un réseau secondaire où ça bloque un petit peu, n'hésitez pas à nous le dire, 04 75 40 10 10, on fait la route ensemble bien évidemment.
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9: Ail, oignons, blé et autres luzernes, on en parle dans quelques minutes en circuit court avec le producteur drômois qu'a rencontré Nelly Sorbier. Et tout cela, ce sera juste après Bandolero à 7h36. Paris, qui est toujours latino.

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2: Une chanson qui plaisait à tout le monde en 1983, chantée en anglais, en français et même en espagnol. C'était celle de Bandolero, Paris Latino. À suivre pour la musique sur Ici Dromardèche, ce sera Julien Lib et Woumak et Woumak.
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2: Et puis bien sûr, nous irons sur la route du Tour de France Femmes pour parler de la deuxième étape Aigle-Genève aujourd'hui. Mais tout de suite, on parle des artisans et des producteurs dromardéchois qui se retrouvent tous bien sûr en circuit court avec Nelly Sorbier sur Ici Dromardèche. Ce dimanche, focus sur l'ail de la Drôme. Et pour ce faire, vous êtes où Nelly ?
5: Circuit court aujourd'hui à Lorieul-sur-Drôme avec Adrien Martel.
6: Moi je fais de l'ail du coup et un petit peu d'oignon. Et après, sur le restant de mon exploitation, j'ai du blé dur, du blé tendre, de l'orge, du maïs, tournesol et de la luzerne. Les céréales, on va dire, sont commercialisées par une coopérative dromoise, la dromoise de céréales. Pour la luzerne, ça, moi, je commercialise moi-même des éleveurs, notamment dromois et ardéchois pour la filière Picodon. Et sinon pour des élevages laitiers.
5: Quant à sa production d'ail, Adrien la confie au GIE Ail Dromois, groupement d'intérêt économique basé à Eure qui réunit plus de 70 producteurs locaux. Ail que l'on retrouve sur les étals des grandes et moyennes surfaces, donc regardez bien la provenance quand vous en achetez.
6: Voilà, il y aurait écrit Drôme. Alors là, IGP de la Drôme ne vient pas systématiquement du GIE, il peut venir d'autres producteurs qui en font, parce que pour faire de l'ail IGP, on adhère à l'association pour pouvoir faire de l'ail IGP, il y a un cahier des charges à respecter qui permettent d'avoir un produit à l'arrivée de qualité avec des normes strictes de calibre, de qualité produit, un produit sain et qui se conserve bien dans le temps. C'est avec des variétés bien définies et donc avec un goût particulier bien reconnaissable avec toutes ces particularités de son territoire, avec de la chaleur, du soleil, un climat ventilé qui permet à l'ail de parfaitement s'épanouir sur le territoire drômois et de retrouver des saveurs toutes particulières dans nos assiettes, sucrées, piquant juste comme il faut, et un ail qui est parfait à consommer.
5: Un ail planté en octobre, récolté en juin, vendu frais début juillet et sec en général début août. Adrien en cultive sur Lorieul depuis 2019. Après un bac STAV agricole au lycée du Valentin, un BTS technologie végétale et une licence agroécologie, Adrien s'est installé ici pour reprendre une exploitation qui ne faisait pas d'ail à l'époque.
6: C'est une production qui est très variée tout au long de l'année, qui est passionnante, qui est exigeante. Elle demande du temps, de l'observation, beaucoup de travail d'énergie, mais qui est très intéressante. Ça commence à la plantation où on va devoir dégousser justement les têtes d'ail, donc les planter à l'automne. Une fois que c'est planté, on va devoir suivre la culture, avec tous les risques que ça comporte, sanitaire, il y a la rouille notamment, ça brûle les feuilles de la plante et elle n'arrive pas à finir son cycle. Donc c'est aussi un avantage qui est quand même un peu à notre territoire du fait d'avoir, comme je disais tout à l'heure, un territoire ventilé qui permet de limiter en partie le développement de cette maladie, mais ça reste une grosse contrainte. Puis une fois à la récolte, il faut espérer d'avoir du beau temps pour ne pas avoir des soucis avec l'humidité, donc avoir du soleil au mois de juin. Et donc la récolte se fait avec beaucoup de personnel également, c'est avec des machines, mais il nous faut du monde. Et après, il faut travailler cette ail pour le déterrer, c'est-à-dire enlever toute la terre collée aux racines, pour pouvoir le conserver de façon saine ensuite dans des boîtes en bois qu'on ventile pour pouvoir le sécher pendant un mois. Et ensuite, une fois qu'il a cette ail a commencé à bien sécher, on commence à le travailler à la main. On écute toutes les racines et on lui enlève les premières peaux. Quand on retrouve un ail blanc avec un bel aspect visuel en rayon. Donc c'est tout un art, on peut dire ça comme ça, pour conserver un produit de qualité.
5: Et c'est le président de l'association des producteurs d'ail de la Drôme qui nous le dit. Cultiver l'ail, c'est donc un vrai savoir-faire local qui se transmet pour certains de génération en génération. Donc si vous le pouvez, vérifiez bien la provenance de votre ail. À minima, préférez l'ail français et encore mieux ici, de l'ail IGP de la Drôme. Un ail à retrouver sur ici.fr Drôme Ardèche, rubrique circuit court.
2: Et en plus, l'ail, c'est bon pour le cœur. Bon, faut pas trop se parler de près après, c'est juste ça. Voilà. Merci beaucoup Nelly Sorbier, à samedi prochain pour un nouveau circuit court.
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0: Isidore Mardèche avec Julien Leeb. Et si vous voulez le voir autrement, c'est-à-dire sur scène, eh bien Julien sera en concert à Barbière chez Dany Larry le 19 novembre prochain à 20h. Il est 7h48, des petits messages de vos météos locales sur la page Facebook. Coucou de Vallon-Pont d'Arc des Lianes, 23 degrés 6 actuellement. Le ciel est bien dégagé là-bas, il n'y a pas de vent. Pour Edith à la Voulte, c'est 19 degrés, pas de vent non plus. Agnès nous fait un petit coucou de Foix. Oh, mais c'est très beau la ville de Foix, elle est en vacances là-bas actuellement. Apparemment il fait 18 degrés, le ciel est bien dégagé à Foix. C'est bien, on est content de le savoir ça quoi. Et puis à l'Argentière, Jean-Michel nous dit qu'il fait 24 degrés 8 dans le centre du village. Bernard est à Upi, 20 degrés 4, il nous a appelé ce matin. Le ciel est bien bleu là-bas, soleil et vent du nord. Marc a dit 18 degrés, ciel bien dégagé également. Maurice à Saillon, 17 degrés, pas de vent non plus. Daniel à Saint-Sylvestre, 20 degrés, tout va bien, le ciel est bien dégagé aussi. Et enfin Myriam à Salavas, 20 degrés pour l'instant, tout se passe bien, le ciel est bleu. Bah écoutez, c'est une journée qui commence très très bien, un beau dimanche, voilà, tranquille. Et puis un dimanche où par exemple on peut aller se boire une petite bière, par exemple, avec modération bien évidemment. Pourquoi je vous dis ça? Bah parce que c'est la journée mondiale de la bière les amis. Oui, le 2 août, voilà, c'est célébré comme ça, célébrer un peu les bières blondes, blanches, brunes, aux fruits, enfin comme vous les aimez en tout cas, c'est vraiment très agréable. Et c'est entre amis, voilà, on est bien, on est au frais avec sa petite bière. Bon, allez, dans un instant, on part. Bah, on part tout de suite d'ailleurs. Oh, sur le route du Tour. Eh oui, on y va. Ah bah oui, parce que le Tour de France Femmes poursuit son périple suisse, une terre de vélo, et aujourd'hui, un parcours à grand spectacle. Tout ce qu'il faut savoir sur cette deuxième étape entre les villes d'Aigle et Genève, avec Marion Rousse, la directrice du Tour, en compagnie d'Emmanuel Collardet.
1: Bonjour Marion Rousse.
2: Bonjour.
1: Très beau programme pour cette deuxième journée toujours en Suisse, avec d'abord un départ de la ville d'Aigle, une ville qui compte dans le cyclisme mondial.
2: Oui, effectivement, c'est là où le siège de l'Union Cycliste Internationale est installé.
1: Et la Suisse, plus globalement, on parle de cette ville d'Aigle, on parlait de Lausanne hier, c'est aussi une place forte, la Suisse, du cyclisme mondial, et pas seulement pour ses institutions, c'est un pays de vélo.
2: C'est un pays de vélo, c'est un pays où des concurrentes, des cyclistes sont connus et reconnus. Je pense notamment à Elisha Bay qui a effectué un début de saison juste incroyable, ou encore Marlène Reusser qui sera l'une des prétendantes à la victoire finale.
1: Il y a une vraie culture du vélo en Suisse.
2: Oui, ils adorent le vélo, que ce soit pour les femmes, mais également pour les hommes. Et c'est vrai que le fait de voir qu'un pays aussi prestigieux que la Suisse, puisque nous partirons de la Riviera suisse pour arriver à la Riviera française, eh bien montre que le Tour de France femme avec Zwift eh bien marche très très fort, puisque même des pays étrangers ont envie d'avoir cette aura du Tour de France.
1: Alors ce dimanche, c'est un parcours assez rythmé qui attend les coureuses.
2: Assez vallonné et pourtant très différent de la veille, parce que les difficultés seront situées vraiment dans les premiers kilomètres de course. En revanche, l'arrivée au quai du Mont-Blanc à Genève sera plus propice à un regroupement et on imagine une arrivée au sprint pour cette fois-ci.
1: Et c'est une arrivée soigneusement choisie, j'allais dire, parce que le cadre est splendide, le quai du Mont-Blanc, c'est très beau.
2: Ça va être magnifique, les images vues d'hélicoptère, on attend une course sportivement très belle, mais également pouvoir se régaler avec les paysages.
1: Très belle journée à vous sur la route du Tour, Marion Rousse.
0: La 5e édition du Tour de France Femmes à suivre chaque jour sur Isidre au Mardèche et ce jusqu'à Nice où elles arriveront le 9 août prochain. Oui, beaucoup de sueur, quelques larmes de temps en temps, des teardrops comme Womack and Womack.

0: Morgan Womack sur Ici Dromardèche, un petit peu avant 8h, Teardrops, quelques idées sorties, ça vous dit, bah, je vous en donne. Bah oui, vous pouvez par exemple visiter le château féodal de Ventadour, il date du 12e siècle, vous pouvez le visiter le dimanche. C'est une bonne idée d'ailleurs ce jour-là, parce qu'ont lieu des animations médiévales qui sont proposées par la compagnie Ours au corps acier. Exactement, il s'appelle comme ça. Des ateliers, des exposés sur les armes et les armures, des démonstrations d'escrime médiévale. Le château de Ventadour se dresse sur le rocher Rolandi. C'est un éperon haut de 70 mètres au-dessus du confluent des rivières Ardèche et Fontolière sur la commune de Mérasse. Les lundis, mardis, mercredis, jeudi, vendredi et surtout le dimanche de 10h à midi et de 14h à 18h. Un petit marché de potiers ? Même deux, tiens. Voilà, il y en a un à Beaufre aujourd'hui avec une trentaine d'artisans postiers et céramistes venus de toute la région. Ils investiront le cœur historique de ce charmant village, des démonstrations de savoir-faire, des ateliers pour les enfants. C'est ce dimanche donc de 9h à 18h30 dans la cour du château de Beaufre en Ardèche. Et puis, autre marché de potiers, la 23e édition, celle-ci. Elle va se passer à Nyons, c'est organisé par l'association Lalandier ce dimanche de 9h à 19h dans le beau parc arboré du centre-ville de Nyons. Enfin, une petite course de caisse à savon, ça aussi c'est sympa, c'est dans le cadre de la fête du village de Bézignan ce dimanche de août à partir de 14h30 et ça se passe dans la Drôme.
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0: Pour certains, les vacances commencent aujourd'hui et qui dit vacances dit maillot de bain. Alors, pour être hyper à l'aise avec son corps sur la plage, Fred Ballard a appelé quelques copines comme Anne Roumanoff et Nawel Madani. Elles sont hyper bienveillantes et c'est bien sûr dans le Grand Tube.
8: Arrête, ça va. T'es bien comme ça. De toute façon, toi, t'as jamais été...
9: Voilà, c'est l'avantage quand on n'a jamais été Adriana Carambeau. On n'est pas déçu quand on se met en maillot et qu'on ressemble à une paupiette de veau. D'ailleurs, c'est très mignon une paupiette de veau. Et pour celles qui auraient encore quelques réticences à se mettre en bikini, Anne Roumanoff est là pour vous donner le coup de grâce. Enfin, le coup de graisse même.
8: Tu seras jamais... C'est vrai que t'as déjà été plus... Là, t'es un peu... Mais t'es pas non plus... De toute façon, toi, comme t'es petite, tout de suite, ça s'étale. Hein,
9: Donc, que celles qui complexent encore se rassurent, chaque corps est unique et admirable. Que ça s'étale sur les grandes largeurs ou que ça s'installe en profondeur, l'essentiel, c'est de rire de soi de bon cœur et de ne surtout pas se comparer aux créatures des magazines.
10: Moi, ce que j'aime, c'est les chanteuses américaines. Elles ont vraiment un truc que nous, on n'a pas. Vous avez vu Jennifer Lopez? Elle a 40 ans, elle a 2 enfants, elle est super fraîche. Moi, ma sœur, elle a 40 ans, elle est dégueulasse. Jennifer Lopez. Vous avez vu Beyoncé, sa dernière pub pour les maillots de bain, vous l'avez vu? Elle se roule dans le sable, elle est super sexy. Toi, tu fais pareil, tu ressembles à un poisson pané?
9: Alors oui, c'est vrai, mais qu'est-ce qu'il y a de plus appétissant qu'un nuggets bien doré, une petite paupiette de veau rissolée éventuellement? Donc pour dire adieu au complexe en station balnéaire, adoptons la méthode Nawel Madani. Ouvrons les vannes face à la mer. Ça raffermit les chairs.
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0: Dimanche 2 août, bon début de journée avec la première radio sur l'actu locale en Dromardèche. Il est 8h. Et Julie Tescrade, ça y est, les touristes de juillet ont remballé leurs tentes et rendu les clés du gîte.
11: Et c'est maintenant l'heure d'accueillir ceux du mois d'août en plein cœur de l'été. C'est déjà l'heure de dresser un premier bilan de la saison. Alors, les touristes ont-ils été au rendez-vous cette année? Réponse en Ardèche, à Vallon-Pont d'Arc, avec vous, Louise Joyeux.
12: Mégane est vendeuse au marché.
13: Sachet de lavande, l'huile essentielle de lavande et des savons.
12: Des produits prisés par les touristes et pourtant, elle note...
13: Petite baisse par rapport à les saisons précédentes. Il y a du monde, mais ça n'achète pas beaucoup.
12: Même constat chez son collègue Fabrice, vendeur de fromage et de charcuterie d'Ardèche à la cave aux cochons.
4: Bonjour, bienvenue.
12: Bien obligé de s'adapter.
4: Je diminue, je dirais, mes produits. Je vais faire plus petit en fonction du budget. Et j'ai même descendu certains prix pour que, je dirais, les vacanciers puissent se faire plaisir sur les produits qu'ils vont acheter en Ardèche. Mais après, il faut rester positif avec le sourire et puis la bonne humeur.
12: L'un met ça sur le compte du prix des locations, l'autre sur la crise économique. Pour Patrick Bourdeau, gérant du camping des Tunnels, c'est à cause de la canicule.
14: Les gens ont des enfants en bas âge, des fois, ils ont peur. Ils ont peur de la chaleur, ils ont peur de ça. Et pour les enfants, des fois, ça peut jouer quelque chose dans la destination. Ouais. Le camping en emplacement nu est un peu plus faible en réservation. Par contre, les mobilhomes, ouais, ça marche très bien parce qu'ils sont tous climatisés.

0: préfecture de la Drôme interdit le baltrap, aussi appelé tir au pigeon d'argile, jusqu'au 10 août. Selon elle, l'usage d'armes peut provoquer des étincelles et entraîner des départs d'incendie.
1: La récolte des abricots touche à sa fin,
0: elle
1: aussi.
0: Le petit fruit orange aura souffert de la canicule. Ouais. Marissa est à la tête d'un verger bio au niveau de Glin en Ardèche. Avec son mari, il cultive une parcelle de 4 hectares. La récolte a été plutôt bonne, même si la chaleur a laissé des traces sur une partie de leurs fruits.
2: Ça a été dur, nous, selon les variétés. Par exemple, le bergeron, il a beaucoup ramolli. Il y a eu des brûlures. C'est des taches qui foncent et les gens, ils les confondent avec la pourriture. Et bon, c'est compliqué dans les magasins. On les a écartés pour la vente directe, on les a laissés pour la confiture. Mais oui, ça a vraiment impacté. On a un peu moins récolté, mais c'est surtout la qualité de l'abricot. Il avait tendance à moins se conserver, à ramollir ou à avoir des taches. Alors, on a fait des jus, on a un petit peu vendu pour la confiture, mais bon, on n'a pas tout pu vendre.
0: Et cet été, le couple d'agriculteurs tourne autour d'une vingtaine de tonnes d'abricots ramassés, ce qui est une bonne récolte selon eux pour de l'agriculture biologique. À partir d'aujourd'hui, les sites internet en Europe qui utilisent l'intelligence artificielle devront le signaler avec une icône ou un label. Ça permettra aux internautes de savoir si un contenu ou un service est généré par l'IA. Objectif, mieux distinguer le vrai du faux en ligne. Les entreprises ont jusqu'au début du mois de décembre pour se mettre en conformité sous peine d'une amende.
1: Ici dans Mardèche, il est presque 8h04, on attend encore beaucoup de monde sur les routes aujourd'hui.
0: Oui, week-end de chassé-croisé oblige, bison futé, voie rouge en Drôme-Ardèche dans le sens des départs, l'occasion de rappeler quelques règles de sécurité routière. Sur l'aire de Saint-Rambert-d'Albon, les équipes misent sur les enfants pour sensibiliser toute la famille, avec notamment la patte patrouille. Ninon Pigagnol, vous avez assisté à cette animation.
3: Des petits camions de bois et des rues dessinées sur le sol.
4: J'ai conduit une voiture.
3: Dans la ville de la patte patrouille et d'Eliott le pilote, ce sont les enfants ou les peluches qui sont au volant.
5: J'ai un doudou panda qui a conduit et en fait, je me suis amusée. Ça m'a plu.
3: C'est un jeu conçu pour les écoles, mais ici, en plein milieu de l'aire d'autoroute, il a beaucoup de succès et petit à petit, les enfants s'approprient les règles.
6: Là, il y a un stop, quasi, on compte 3 et après on peut y aller. 1, 2, 3. On peut y aller. Vas-y, on peut y aller.
7: Il y a des choses que je savais, mais il y a des choses que j'ai appris.
8: Comme quoi, par exemple?
7: Les sens interdits, quand il faut s'arrêter, quand il y a des stops, les ronds-points, tout ça.
3: Une fois qu'ils maîtrisent, ça se corse avec l'arrivée de piétons dans la ville, interprétée par les animateurs.
9: Allez, c'est parti, en avant.
10: Le comportement routier est symptomatique du comportement citoyen.
3: Olivier Cano est le créateur du jeu.
10: Très tôt, dès la maternelle en moyenne section, on leur apprend que le plaisir est d'être nombreux, pas de tout seul, et que le plaisir de conduire est lié au fait de se combiner, de s'organiser, d'être sympa, plutôt que d'être dans un système de course et de compétition et autres.
3: À la fin, les enfants repartent avec un coloriage et avec l'idée qu'il faut être sympa au volant.
0: Et cette animation est gratuite, elle a lieu encore aujourd'hui sur l'aire de Saint-Rambert-d'Albon, côté ouest, dans le sens nord-sud. Et puis en cyclisme, c'est la néerlandaise Lorena Wiebes qui est arrivée en tête de la première étape du Tour de France femme hier. Émilie Morier, originaire de Saint-Paul-Trois-Châteaux, est arrivée 19e. Notre ardéchoise Célia Géry est arrivée 27e. Et enfin, la valentinoise Laura Asensio est 34e. Aujourd'hui, deuxième étape entre Aigle et Genève, toujours en Suisse. C'est à partir de 15h50 à suivre sur votre radio locale ici. On le répète depuis hier, aujourd'hui, encore du soleil et de la chaleur, Damien.
1: Eh oui, Julie, c'est vrai. Alors, moi, j'aimerais vous dire, on pourrait parler d'un bel été s'il faisait pas si chaud.
0: S'il faisait pas autant.
1: Voilà, c'est chaud. Et puis, malheureusement, ces incendies aussi, c'est vrai. Mais franchement, jusqu'à 30, moi, je suis bien, hein, ça va.
0: Ah, moi 30, aussi, 30, c'est parfait.
1: Voilà, faut pas que ça passe au-dessus de 30, 32, 35. Là, ça commence à devenir compliqué. Parce que, malheureusement, c'est ce qui arrive et ce qui va arriver encore aujourd'hui. Hein, on aura des températures qui monteront jusqu'à 36 degrés, par exemple, à Vallon-Pont-d'Arc, à Saint-Paul-Trois-Châteaux cet après-midi, à Montélimar, au Vence, exactement. Sous le soleil, nous y sommes. Donc, voilà, encore ce dimanche, avec un ciel bien dégagé, quelques petits nuages par-ci, par-là. Mais c'est vraiment pour faire joli, ils ne lâcheront pas de pluie, ça c'est sûr. Vous pourrez encore observer les étoiles cette nuit, elle sera bien dégagée aussi. Le vent soufflera modérément de nord à nord-est. Et donc, si vous êtes par exemple dans le secteur, alors en hauteur, on est mieux, hein, de Coucouron par exemple au lac d'Issarlès, 27 degrés cet après-midi. Là, on est bien, voilà.
0: Moi, je veux y aller. Hein.
1: Ah bah là,
0: on y va cet après-midi,
1: ah,
0: Damien.
1: C'est cool, c'est trop bien. C'est beau le lac d'Issarlès, c'est magnifique. Là encore, attention, hein, je crois qu'au niveau population, ils ont limité aussi. Ah oui, ça limite un peu.
0: Faut se renseigner.

0: Saigner avant alors.
1: Exactement. Si vous êtes à Saint-Agrève, 28 degrés, on monte à 30 pour Alboussière et Le Grand Serre, 31 pour Vernoux cet après-midi, Villefranche-le-Château affichera 32 degrés, Saint-Martin-de-Valamas 33, tout comme Saint-Nié-Goudoulé, Villeneuve-de-Berre et Vanosque. 34 sont attendus à Privas, à Mirmande, à Saint-Nazaire-le-Désert, à Valse-les-Bains, 35 à Valence, à Bourg-Saint-André, Olgrignan, Pierrelatte et L'Argentière, et puis le maximum donc ce sera 36 degrés cet après-midi. Votre lundi se profile sous les mêmes auspices, voire même encore plus chaud demain. Côté route à 8h07, alors attention, je vous rappelle cette limitation de vitesse à 110 km/h sur la 7 dans le sens nord-sud entre Malataverne et Orange. Voilà, ça c'est pour évidemment fluidifier un petit peu le trafic. Et puis il y a un petit peu de monde actuellement sur l'avenue Louis-Frédéric Ducrot à Saint-Péray. On vous tient au courant bien évidemment de la situation du trafic toute cette matinée sur Isidro Mardèche.
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1: Et avec l'historique et érotique libertine, nous voici transposés dans une ambiance 18e siècle à la Barry Lyndon. Oui, c'est grâce à ce titre et ses cheveux nouvellement roux d'ailleurs que la carrière de Mylène Farmer décolla. Et je sais que ça va vous faire encore bien bouger, même le matin, sur Ici Drôme Ardèche. Excellent début de journée avec nous.

0: Et dans la grande période des clips, dans les années 80, celui-ci était signé Laurent Boutonnat, bien sûr. Allez le revoir, il est exceptionnel. Libertine, Mylène Farmer sur Isidro Mardèche.
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0: À suivre pour la musique, ce sera Pierre Demar et Roberta Flack. Flack, avec un F. Oui, évidemment. Bon, on fête un bon anniversaire aujourd'hui au footballeur Alain Giresse. Il a 74 ans et puis, comme vous avez droit à l'information, ben on va en parler justement dans Vie numérique, vie privée avec Valentine Lottès dans un instant.
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0: Il est 8h13, vos données personnelles ont-elles été vendues? C'est très fréquent et vous pouvez facilement le savoir. Dans Vie numérique, vie privée ce matin, Valentine Lottès, on parle du droit à l'information.
5: C'est même le premier de nos droits sur le traitement des données personnelles dans le fameux RGPD, le Règlement Général sur la Protection des Données dans l'Union Européenne. Le droit de savoir comment sont utilisés notre nom, prénom, date de naissance, adresse mail, bref, toutes les données collectées par un organisme lorsque l'on crée un compte. Et peu importe s'il est public, privé ou associatif, que ce soit votre mairie, votre club de sport ou votre site de shopping préféré, c'est une obligation pour eux de vous dire qui les collecte. Chez nous, c'est Radio France. Dans quel but vos données seront utilisées? Sur ici.fr, on les collecte pour vous envoyer notre newsletter, par exemple, ou si vous participez à un jeu. Mais aussi, combien de temps ces données sont conservées? Il est toujours limité, comme la durée d'un abonnement ou d'une collaboration commerciale. Et enfin, qui accède à ces informations? Les services de l'entreprise uniquement ou ses partenaires aussi? En clair, est-ce que vos données seront vendues à des sociétés tierces? Et si elles sont basées en dehors de l'Union européenne, on doit également vous le préciser.
0: Et alors, toutes ces informations, on les trouve où, Valentine?
5: Dans la politique de confidentialité, rubrique mention légale, tout en bas de page d'un site internet. Et si l'organisme souhaite utiliser vos données à des fins commerciales, pour vous envoyer de la pub notamment, il a l'obligation soit de vous demander votre consentement, soit de vous offrir la possibilité de refuser. La plupart du temps, c'est une case à cocher ou à décocher dans le formulaire, où il est écrit par exemple « J'accepte que mon adresse postale ou électronique soit utilisée pour recevoir des offres et transmise à des partenaires. » Comme les sociétés ont intérêt à obtenir vos données, souvent elles rusent. Le grand classique, on vous demande votre date de naissance pour vous offrir un cadeau d'anniversaire.
0: Justement, on vous explique comment souscrire à un programme de fidélité tout en protégeant vos données personnelles dans Vie numérique, vie privée sur ici.fr.

0: Pierre Demar sur Ici dans Marnais, je pense à vous. Il pense tellement à nous d'ailleurs qu'il va nous sortir un deuxième album. Bah oui, le 25 septembre prochain. Dans un instant, on parlera de notre album aussi. C'est un album de bande dessinée d'ailleurs. C'est Héloïse Irignac qui nous en parlera. Voyage avec un âne dans les Cévennes. Juste avant, on fait un petit point météo. Bah, vous nous donnez le vôtre sur Ici dans Marnais, surtout la page Facebook. Par exemple, à Charmes-sur-l'Herbasse pour Chantal, c'est 19 degrés actuellement. Et puis Marie-André, comme beaucoup d'autres d'ailleurs, ont trouvé le lieu mystère de ce jour. Bien sûr, c'est le rond des Fades dans les Cévennes ardéchoises à Dompnac, exactement, ce petit village miniature avec des scènes de vie ardéchoises dans une clairière magique, une châtaigneraie préservée. C'est magnifique, c'est une attraction vraiment touristique. Allez la voir, c'est imaginé par Pierre Bouvarel, qui est un poète paysan bâtisseur. Allez sur son blog, vous découvrirez tout cela. Et quel temps fait-il du côté de Die? Eh bien, on va le demander à Youdena. Bonjour.
1: Bonjour.
0: Alors, comment ça va là-bas, Adi? Il y a du soleil déjà, tout va bien? Pas trop chaud?
1: Adi, ouais, le ciel est entièrement bleu.
0: Ah, bon, c'est très bleu, c'est très cool en ce moment, il fait pas trop chaud, on est bien.
1: Ouais.
0: Voilà, et je parlais donc tout à l'heure de marché de Potier ce dimanche à Nyons et à Boffre, mais vous, c'est jeudi prochain?
1: Oui, c'est jeudi prochain à la Place de la République à Adi.
0: Très bien. Il y aura combien d'exposants?
1: Il aura 45 exposants.
0: Ouais.
1: Et on aura tout, un peu des grès, faïence, porcelaine, des bijoux, la sculpture. Il y aura des nichoirs pour les oiseaux.
0: Et on pourra voir aussi des démonstrations de tournage?
1: Oui, il y a une démonstration de tournage et il y a aussi une animation enfant avec Natacha Billon qui fait une grande sculpture collective.
0: Très bien, on ira voir tout cela. On peut déjà avoir plus d'infos sur marchépotierditoutattaché.com.
1: Oui, voilà.
0: Et ça va donc se passer où?
1: C'est à la Place de la République, c'est la place où il y a le marché hebdomadaire et ça s'arrête de 9h à 19h.
0: C'est bien noté, jeudi prochain. Merci beaucoup Youdena, belle journée.
1: Merci à vous, bonne journée.
0: Au revoir.
1: Ciao.
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0: Robert Louis Stevenson avait écrit « Le voyage avec un âne dans les Cévennes » en 1879. 147 ans plus tard, son récit de voyage est adapté en bande dessinée et c'est Héloïse Irignac qui nous en parle dans « Toujours à la page ».
4: L'aventure est au coin de la rue et au coin de la BD ce matin dans votre sélection livre de l'été avec un très très chouette album qui reparaît aux éditions de Boré. L'adaptation en bande dessinée par Juliette Lévéjac du « Voyage avec un âne dans les Cévennes » de Robert Louis Stevenson. Pour rappel, Robert Louis Stevenson était un écrivain écossais du 19e siècle, mondialement connu pour ses romans « L'île au trésor » ou « L'étrange cas du docteur Jekyll et Mr. Hyde ». L'auteur a vécu longtemps en France et entrepris en 1878 la traversée des Cévennes à pied en compagnie d'une ânesse nommée Modestine. Une aventure qui fit donc l'objet d'un récit évoquant ses pérégrinations et les divers aléas de son voyage, ses rencontres et quelques épisodes marquants de la guerre des Camisards, soulèvement des paysans protestants cévenols sous le règne de Louis XIV lors de la révocation de l'édit de Nantes en 1685. Si Juliette Lévéjac a entrepris cette adaptation en bande dessinée, c'est qu'elle a un lien tout personnel avec Stevenson.
5: Ce qui me lie à lui, c'est une longue histoire, puisque quand j'étais petite, on me parlait beaucoup de Stevenson, puisque j'avais une grand-tante qui habitait le village du Pont de Montvert sur le GR70, et ma grand-tante nous racontait que c'était le sentier de Stevenson. Donc Stevenson, pour moi, c'était un être mystérieux. Et petit à petit, j'ai compris que c'était un auteur quand même célèbre à cause du docteur Jekyll et Mr. Hyde, tout ça. Et j'ai commencé à lire des choses. Et ce village du Pont de Montvert, c'est là que s'est déclenchée la guerre des Camisards, qui a embrasé toute la région du Languedoc-Roussillon. Et ensuite, je me suis dit, mais c'est quand même un Écossais, Stevenson, qui a parlé de cette guerre dans son roman. Cette guerre dont peu de gens connaissent l'histoire. Pourtant, c'est une guerre civile et ça a fait énormément de victimes de deux côtés, hein, catholiques et protestants. Donc, je trouvais que c'était important de pouvoir apporter quelque chose à cette histoire.
4: Avec le regard de Stevenson sur cette histoire.
5: Avec le regard de Stevenson.
4: Avec beaucoup d'humour, je trouve, avec un petit sourire en coin. Il a cet humour, Robert Louis Stevenson.
5: C'est-à-dire, on le perçoit ou on le perçoit pas. C'est-à-dire que Stevenson, il a ce côté british, enfin c'est un écossais. Bon, j'ai aussi des racines anglaises et donc je suis sensible à cette forme d'humour. J'ai vraiment trouvé qu'il y avait de quoi faire quelque chose de sympathique, quoi. Parce que les gens qui disent « Oh, il était pas sympa avec son âne », mais en fait, il a eu une vraie relation avec son âne. Tout au long du récit, on voit comment ça évolue. Moi, j'aime beaucoup les animaux et cet âne, il ressemblait à mon chat un peu. Voilà.
4: Ah, c'est un personnage à part entière, Modestine, dans cette très jolie adaptation. Juliette Lévé-Jacques croque avec talent les paysages des Cévennes et les rencontres pittoresques qui jalonnent la traversée de Stevenson de la Haute-Loire au Gard, en passant bien entendu par l'Ardèche et la Lozère. Un important chapitre est dédié au récit de la guerre des Camisards. L'album est passionnant, drôle, émouvant. Il donne bien envie de s'embarquer soi-même dans une telle aventure, ne serait-ce que pour dormir une fois auprès de son âne sous les étoiles. Le voyage avec un âne dans les Cévennes, d'après Robert Louis Stevenson, adapté et illustré par Juliette Lévé-Jacques, est reparu aux éditions de Boré. Ici, de Romardet, je vous l'offre tout de suite au 04 75 40 10 10.

0: Killing Me Softly with this song. Tue-moi doucement avec cette chanson. Eh oui, c'est ce qui arrive des fois, une chanson comme ça qui vous touche en plein cœur. C'est celle de Roberta Flack sur Ici dans Mardèche.
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3: L'Institut Pasteur œuvre pour un monde en meilleure santé. On en parle dans un instant avec Florence Desparmet, chargée des relations avec les testateurs.
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0: Et Julie Tescrat, dans un instant, on parle du méga-feu en Gironde qui est désormais fixé.
6: Oui, depuis hier, un pompier de la Drôme a passé une semaine à lutter contre les flammes sur place. Témoignage exclusif, il va nous raconter son expérience sur le feu. Mais d'abord, le tour de l'actualité en France et dans le monde avec vous, le 90 secondes de Valentine Letès.
7: À l'aube d'un désastre sanitaire dans les rangs des pompiers, l'alerte ce matin du syndicat Sud face, je cite, au manque d'équipement sur le terrain. 1500 pompiers luttent encore dans le Var où le feu est stabilisé ce matin. 1800 hectares ont été parcourus depuis sa reprise avant-hier. Le retour en Gironde de 10 000 évacués de plus, même si le méga-feu n'est pas éteint mais seulement fixé. C'est le début tant espéré d'un retour à la vie normale dans les campings et résidences de vacances. Le balai des vacanciers sur la route, justement, il se poursuit ce dimanche avec une circulation encore très difficile aujourd'hui dans le sud-ouest et l'Auvergne-Rhône-Alpes. Les deux régions sont en rouge sur la carte de Bison Futé, le reste de la France en orange. Une chute dans le vide de 3000 mètres. Une jeune femme de 23 ans est morte hier près de l'aéroport de Saint-Nazaire au cours d'un saut en parachute. Une enquête est ouverte pour comprendre si sa voile s'est ouverte ou s'il s'agit d'une autre défaillance technique. Sauver les dauphins de Marineland. La mission se complique encore. Le zoo de Beauval, prêt à construire un bassin pour la vingtaine d'animaux, réclame le soutien de l'État face au prix du projet. 45 millions d'euros environ, selon le directeur du zoo de Beauval. Le maillot jaune pour la néerlandaise Lorena Wiebes. Celui à poids pour la française Océane Mahé. Conclusion de cette première étape du Tour de France Femmes à Lausanne. Les cyclistes poursuivent leur route en Suisse aujourd'hui, de la commune d'Aigle à Genève.
6: 36 sapeurs-pompiers de la Drôme sont partis sur le front du méga-feu en Gironde. Certains sont déjà de retour. C'est le cas du capitaine Thierry Damet, le chef de la caserne de Beaumont-les-Valences. Et Louise Joyeux, vous avez pu le rencontrer à son retour.
8: Les traits encore tirés par cette semaine à lutter contre les flammes. Thierry Damet est arrivé en Gironde au pic de l'incendie.
9: Dans le trajet, on a été tout de suite mis dans l'ambiance au fur et à mesure parce que des brives ont commencé à avoir à être dans les fumées. Puis on sentait une sorte de chape de plomb un peu sur l'agglomération bordelaise. Le feu progressait, il était vraiment pas en phase d'être maîtrisé.
8: Il s'est engagé vers ce méga-feu avec des sentiments partagés, un peu d'appréhension, une envie d'aider, mais sans craindre sa mission.
9: On travaillait toute la nuit sur des reprises, sur des défenses des services techniques par exemple et des entreprises. Si on n'était pas sur la zone artisanale dans Demosle-les-Bains, les services techniques ils y passaient et toutes les entreprises qui étaient derrière aussi.
8: Quasiment 36 heures à lutter contre les flammes en dormant, une heure par-ci, une demi-heure par là, avant d'affronter ce mercredi la pire journée de la mission.
9: Avec le feu qui arrivait de tous les côtés, c'est une grosse reprise avec un aspect tourbillonnant et puis le feu est venu sur nous avec une intensité assez intéressante. C'est assez intense pour nos personnels.
8: Et alors que les corps se fatiguent, s'épuisent, le capitaine Thierry Damet doit veiller sur les autres et ne pas baisser la garde.
9: Ouais, c'est un peu ça aussi le rôle du chef de groupe qui sont là pour appeler leur personnel de ne pas se mettre en sur-régime. C'est le pire, si on a des tenues quand même qui sont assez chaudes avec des températures qui sont déjà très chaudes et puis le feu qui arrive. Tous les gestes, il faut qu'ils soient réfléchis et pas inutiles. Et puis veiller, dès qu'on voit qu'il y a quelqu'un qui commence à avoir un coup de chaud, de le mettre en repli, qu'il ne se mette pas en danger et qui mettrait en danger l'équipage.
8: Ce travail, cette mission aurait été impossible sans les pompiers qui s'occupent de la logistique. Ceux qu'on ne voit pas aller au devant des flammes mais qui organisent les trajets, préparent les repas, assurent les ravitaillements.
9: Donc c'est tous ces personnels-là qu'il faut remercier aussi. On ne met pas en avant, mais si sont primordiales pour notre activité.
8: Et pour remercier toute son équipe, le capitaine Damé a amené ses hommes voir l'océan juste une fois avant de rentrer dans la Drôme. Maintenant, il va lui falloir quelques jours pour se remettre de ce passage en Gironde, mais son matériel est déjà prêt pour une nouvelle mission.
6: Et retrouvez ce témoignage exclusif sur le site internet ici.fr.
0: Et puis dans le journal de 9h, Julie, encore une journée difficile sur les routes aujourd'hui.
6: Bison futé, voie rouge en Drôme Ardèche et ça s'active sur les aires d'autoroute comme celle de Saint-Rambert-d'Albon pour proposer des moments de détente aux automobilistes. Et puis dans le reste de l'actualité, le Tour de France continue aujourd'hui en Suisse. Hier, pour la première étape, Émilie Maurier est arrivée 19e. On l'entendra sur sa première étape. Bah, encore du soleil et de la chaleur, Damien, ça ne change pas.
0: Non. C'est une rediffusion perpétuelle, mais bon, en même temps, c'est l'été, hein, donc tant mieux, finalement, qu'on ait quand même au moins du soleil, même si c'est un petit peu trop chaud. Bah, ça va continuer comme ça, et la chaleur ne va pas s'arrêter avant au moins le milieu de la semaine, voire peut-être la fin de la semaine prochaine, en tout cas. Voilà, soleil jusqu'à ce soir, donc ciel très dégagé, des petits nuages par-ci par-là, mais vraiment rien de bien conséquent. Le vent va souffler modérément ce dimanche, de nord à nord-est, exactement. Côté température, 34 à 37 degrés sont attendus cet après-midi dans la vallée du Rhône jusqu'aux Cévennes, dans le Diois, les Baronnies, un petit peu moins chaud évidemment sur les reliefs, 29 à 30 sur les hauts plateaux Ardéchois au-dessus de 1000 mètres et 31 dans le Vercors. Et puis votre lundi s'annonce du même acabit, si j'ose dire, avec toujours une ambiance chaude, cette atmosphère qui est un petit peu plus instable peut-être d'ailleurs, peut-être plus de nuages dans l'après-midi, voilà, mais bon, en tout cas pas de pluie sont annoncés, que des passages nuageux. Sur la route, vous êtes beaucoup de passages, hein, en ce moment, surtout sur l'A7. Bon, alors, c'était vraiment la grosse journée noire hier. Là, pour l'instant, à 8h37, franchement, ça se passe plutôt bien. Il n'y a pas grand chose à signaler, à part cette limitation de vitesse à 110 km/h, donc sur l'A7, dans le sens nord-sud, entre Malataverne et Orange. Si vous êtes sur la route, par contre, et vous avez repéré quelque chose, vous nous le dites, bien sûr. 04 75 40 10 10, et on transmettra les infos sur l'antenne.
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0: Non, elle n'a pas débranché. Non, elle a bien branché sa radio ce matin, c'est Marie-Jo, et elle a bien fait, parce qu'elle a gagné le livre dont nous parlait Héloïse Erignac tout à l'heure, Voyage avec un âne dans les Cévennes, un livre donc sur Robert Louis Stevenson, bien sûr, qui a fait son périple avec cet âne sur le GR70.

0: Ici dans Marèche avec France Gall. Débranche, non, ne débranchez surtout pas, restez avec nous, on a plein de choses à vous proposer.
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0: Comme de la musique par exemple. Dans un instant, ce sera Daniel Balavoine et Nanette Workman et puis Coldplay qui vont arriver. Et puis nous parlerons aussi d'un accessoire inattendu pour renforcer ses mains. Ouais, mais en faisant du sport, bien sûr, les pinces à linge. Alors ça, vous allez voir ça avec Nordinatam, notre coach sportif, c'est très étonnant. Il est 9h-20, et si en cette période de forte chaleur, vous profitiez d'un lac, en y faisant un grand plongeon, après une belle descente en tyrolienne? Ah ben ça, c'est l'idée que vous propose Axel Musset avec Green Up dans la Drôme.
2: La chaleur s'installe de nouveau en Drôme-Ardèche, alors pourquoi pas se rafraîchir en faisant un grand splash dans l'eau, en y ajoutant quelques sensations, c'est ce que propose Green Up au lac de Champeau en ce moment. Bonjour Jaouen.
3: Bonjour.
2: Jaouen Denis, vous êtes en charge de l'installation et de l'exploitation des grandes tyroliennes du lac de Champeau à Saint-Donat-sur-l'Herbasse. Racontez-nous un petit peu ces tyroliennes, ça fait pas si longtemps qu'elles existent, c'est la deuxième année, c'est ça?
3: Oui, c'est ça exactement. Donc c'est une idée qui vient du lac même, qui nous ont proposé pour la fête des 50 ans du lac l'année dernière d'installer donc une grande tyrolienne qui part depuis la colline derrière le toboggan pour ceux qui connaissent et qui arrive de l'autre côté du lac dans l'eau. Et donc on a fait ça l'année dernière, ça a bien plu et ça nous a plu aussi. Et donc cette année, le lac nous a proposé de renouveler l'expérience et on a accepté.
2: On est ravis, en tout cas on redonnera évidemment toutes les infos pratiques, hein, parce que c'est pas tout l'été, hein, bon, n'importe où, il y en a encore pour quelques jours pour en profiter. Alors on dit la grande tyrolienne, mais en réalité il y en a deux tyroliennes, et pour le coup elles sont vraiment grandes, hein, ces tyroliennes. On peut rappeler un peu les dimensions peut-être, Jaouen?
3: Oui, c'est ça, c'est des tyroliennes donc qui font un peu plus de 300 mètres du départ jusqu'au point d'arrivée. Et il y en a deux effectivement qui sont côte à côte avec un point de départ qui est, enfin les deux partent du même endroit et elles permettent en fait de descendre côte à côte entre éventuellement un parent et un enfant ou deux enfants, parce qu'elles sont réglées donc différemment selon le poids des utilisateurs.
2: Plus de 300 mètres de descente, on finit par faire le grand saut dans le lac. Rassurez-nous, il n'y a pas besoin d'être un grand sportif ou une grande sportive, hein, pour la faire, cette tyrolienne.
3: Non, pas du tout. Vous êtes pris en charge du début à la fin. On a un opérateur en haut qui va vous attacher, vous sécuriser, et un autre en bas pour vous ralentir, vous réceptionner dans l'eau et récupérer le matériel, vous déséquiper.
2: Profitez-en, à foncer à Saint-Donat-sur-l'Herbasse, au lac de Champeau, parce que ces tyroliennes, je le disais, elles ne sont pas là tout l'été, c'est jusqu'au 9 août prochain. Ça coûte 9 € pour les adultes et 6 € pour les moins de 14 ans. C'est ouvert 7 jours sur 7, de 10h à midi et de 13h à 19h. Jaouen, en tant que responsable vous de ces grandes tyroliennes, vous l'avez forcément testé, retesté. Racontez-nous un peu ce qu'on voit tout en haut, ce qu'on ressent pendant la descente. Donnez-nous envie un peu de venir faire plouf là au lac de Champeau.
3: Bon, déjà pour commencer, d'en haut on a une jolie vue sur tout le lac, et surtout en ce moment ça donne bien envie de plonger vu les chaleurs.
2: Ouais.
3: Et donc pendant la descente ça commence assez doucement, puis on prend un petit peu de vitesse jusqu'à ce qu'on arrive au-dessus de l'eau. Et puis l'arrivée dans l'eau se fait en général plutôt en douceur, où on vient frotter légèrement dans l'eau et se mouiller, et on arrive en bas mouillé, bien rafraîchi. L'arrivée, elle va dépendre de votre poids et puis de la personne qui est en bas. Donc, elle peut vraiment varier d'une descente à l'autre. Mais globalement, le point commun, c'est qu'à chaque fois, ça se termine dans l'eau.
2: C'est aussi un peu ce qu'on recherche avec ces fortes chaleurs, comme vous le disiez.
3: Et c'est, exactement.
2: Ouais, c'est pas pour nous déplaire. Les grandes tyroliennes du lac de Champeau, donc ouvertes tous les jours jusqu'au 9 août prochain. Venez faire le plein de sensations et vous rafraîchir à Saint-Donat-sur-l'Herbasse. Merci Jaouen, bonne descente alors.
3: Merci, avec plaisir.
0: Et plouf, on en profite donc à fond jusqu'à dimanche prochain. Axel Musset avec Jaouen Denis de Green Up pour cette sortie fraîcheur sur Ici Drôme Ardèche.
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0: Nanette Workman et Daniel Balavoine sur Isidre Mardèche. Quand on arrive en ville, tiré bien sûr du célèbre opéra musical, on peut l'appeler carrément comme ça, même si c'est une comédie musicale bien sûr, créée en 1979, Starmania, avec Luc Plamondon bien sûr, qui avait créé cette comédie musicale, et Michel Berger. Eh ben oui, ça nous permet d'avoir une pensée pour lui aujourd'hui, puisqu'il nous avait quitté un 2 août, Michel. Il est presque 9h-10, on fait un petit point météo avec tous vos messages que vous nous laissez sur la page Facebook, comme par exemple celui de Maria. Maria qui est à Chatuzange-le-Goubet, 21 degrés ce matin, le ciel est bien dégagé là-bas, il n'y a pas de vent. Une jolie petite photo de libellule, merci pour cette photo Maria. Yves, lui, où est-il? À Montélier, 19 degrés 9 ce matin. Martine est à Visan, 25 degrés, et là c'est pareil, un grand soleil, une petite brise. Du côté de Rions, 23 degrés pour Michel. C'est le marché de producteurs ce matin à Rions, profitez-en. Et un immense vide-grenier, nous dit Michel, à Gros-Pierre-Gare. Voilà, on va profiter de tout ça. Ça nous fait des jolies petites sorties sympathiques pour ce dimanche. Aurèle en Diois, combien pour Jocelyne? Il fait beau, 18 degrés 2. Voilà, 18 degrés 2 là-bas. Et puis Joël à La Chapelle-sous-Aubenas nous a appelé également. 23 degrés 6, 75% d'humidité. Et le ciel est bleu également à La Chapelle-sous-Aubenas. Il n'y a pas de vent. Merci pour tous vos messages et vos photos, les amis. Et on va faire un peu de sport. Bienvenue dans 2 minutes pour être en forme. Aujourd'hui, notre coach sportif Nordine Attab nous explique pourquoi les pinces à linge sont bien plus utiles qu'on ne le pense pour renforcer ses mains.
1: On parle souvent des jambes, du dos ou du cœur, mais on oublie parfois l'importance de nos mains. Pourtant, elles nous servent toute la journée pour porter, écrire, cuisiner ou encore ouvrir un bocal. Ou des fois même, ça peut bloquer. Mais avec l'âge, la force des mains a tendance à diminuer. Et heureusement, il existe un accessoire très simple pour les entretenir. Vous allez me croire, les pinces à linge. On débute par un premier exercice simplement en pinçant. Vous prenez une pince à linge entre le pouce et l'index. Ouvrez-la, puis refermez-la tranquillement. Une fois que vous maîtrisez l'exercice, vous réalisez le même exercice avec le pouce et le majeur. Et ensuite, le pouce et l'auriculaire. Et ensuite, attention, c'est pas simple, le pouce et l'annulaire. Et vous pouvez effectuer 10 ouvertures et fermetures avec chaque doigt. Et grâce à ça, vous allez mobiliser, remobiliser tous les muscles qui vous permettent de solliciter l'ensemble des muscles de l'avant-bras.
0: C'est vrai Nordine, hein, on n'imagine pas qu'un geste aussi simple puisse être utile.
1: Et pourtant, entretenir la force des mains, c'est préserver son autonomie au quotidien. Comme par exemple, ouvrir une bouteille, porter un sac ou boutonner une chemise. Bah ça demande de la force, mais aussi de la coordination. Tiens, en parlant de coordination, on va attaquer avec un deuxième exercice durant lequel on va solliciter notamment la motricité. Vous tendez le bras gauche devant vous, paume de main vers le sol. À partir de cette position, vous placez une pince à linge sur le dessus de la main gauche. Ça y est, vous y êtes. Et à partir de là, de manière dynamique, donnez un petit élan à votre main afin de lancer la pince à linge en l'air. Et ensuite, réussissez à la rattraper avec la main gauche avant qu'elle ne tombe par terre. Et grâce à ça, vous allez travailler ce qu'on appelle l'appréhension, développer la coordination et la mobilité des doigts. Et vous pouvez effectuer 2 séries de 10 répétitions de chaque main. Au final, pas besoin d'équipement sophistiqué pour entretenir son corps. Parfois, les meilleurs outils sont déjà dans nos placards. Alors, la prochaine fois que vous êtes en votre linge, regardez vos pinces à linge autrement. Allez, à vous de jouer.
0: Et pour jouer comme il faut, bien sûr, il faut écouter les conseils de Nordine Attab à retrouver sur ici.fr. Tiens, c'est l'été, vous en pincez peut-être pour quelqu'un. Bah, c'est normal, hein, oui, vous sentez, vous tombez amoureux. Feels like I'm falling in love. C'est Coldplay qui arrive sur Isidre Mardèche, bien sûr. Il est 8h52.

0: Ici Dromard Deschamps avec le groupe Coldplay, Feels Like I'm Falling in Love. Et moi, je sens que vous avez envie de sortir. Ça tombe bien, on a des idées pour vous. Surtout si vous voulez faire des sorties en famille. Par exemple, on grimpe en Ardèche avec un atelier qui se nomme Corde Voyageuse en auto-assurance. C'est à partir de 7 ou 8 ans pour vivre une aventure extraordinaire dans les arbres. En sécurité, bien sûr, bien accompagné. C'est aujourd'hui et demain lundi. Ainsi que du lundi 17 au vendredi 21 août. Et ça se passe au cèdre de l'impasse Charles Gris à Annonay en Ardèche. La journée des petites ailes, ça c'est mignon comme tout. C'est à Châtillon-Saint-Jean. Châtillon-Saint-Jean pour découvrir le monde fascinant des oiseaux. Alors, il y a un atelier petite enfance pour fabriquer sa mangeoire, fabriquer son nid également. Un atelier d'art de la feuille, de coquilles fleuries, d'éclats de plumes, mon drôle d'oiseau et l'arbre des origamis. Vraiment, c'est extraordinaire. C'est ce dimanche de 10h à 17h à l'impasse de la Sablière de Châtillon-Saint-Jean dans la Drôme. Et puis dans un instant, nous partons dans les étoiles, voir notre horoscope, apparemment, c'est très bon pour les cancers.
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0: Et à presque 9h, le bonjour à Catherine Viguier.
6: Bonjour Damien.
0: Alors, dans les astres, que se passe-t-il aujourd'hui ? Quoi de neuf ? C'est un dimanche réussi pour qui ?
6: Natif du poisson, du cancer, du scorpion, c'est pas mal.
7: Bélier, si vous avez un mal physiquement ou psychiquement, il faut en parler absolument.
8: Taureau, vous aimerez faire la rencontre du siècle ou que votre couple passe les années, eh bien c'est à vous de jouer.
9: Gémeaux, votre foyer vous importe plus que tout, vous faites en sorte que ce soit un havre de paix.
10: Cancer, des satisfactions liées à l'évasion sous toutes ses formes avec une rencontre possible.
11: Lion, vous dépensez votre argent de manière utile et agréable à la fois, vous agissez au mieux.
12: Vierge, toujours d'actualité vos relations, apportez-y votre note, votre originalité.
13: Balance, vous aurez besoin de vous sentir protégé et soignerez vos plaies extérieures et intérieures.
14: Scorpion, votre nature passionnée s'apaise grâce à votre entourage serein et qui est à votre écoute.
15: Sagittaire, journée prenante, mais à vrai dire, il s'agit de prendre vos décisions et vous serez là.
16: Capricorne, vous vous changez les idées en prenant le large, en rêvant, en allant au ciné.
17: Verseau, les finances, la vie charnelle et l'envie de vous comprendre sont au menu de ce jour.
18: Poisson, vous connaissez ces journées, vous êtes hyper réceptif à tout, à tous, le meilleur est envisageable.
19: Et pour nous tous, faire des merveilles avec peu.
0: Merci Catherine Viguier, bien sûr les merveilles aujourd'hui ce sont les Julien et les Euseb à qui on fait la fête en ce dimanche.
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0: Nous sommes le 2 août, belle matinée avec la première radio sur l'actu locale en Drôme Ardèche, il est 9h. Julie Tescrat, on s'attend à beaucoup de monde sur la route aujourd'hui en ce week-end de chasse et croisée.
20: Oui, pour l'instant, pas de bouchons sur l'autoroute A7, mais bison futé voie rouge en Drôme Ardèche dans le sens des départs. Alors, les aires d'autoroute comme celle de Saint-Rambert-d'Albon se surpassent pour proposer un peu de détente aux automobilistes Ninon Pigagnol.
21: Certains ont bien tenté d'éviter les bouchons.
22: On est parti à 4h15, 4h30 du matin.
2: Malgré tout, comme beaucoup de vacanciers, Pierrick et sa femme n'ont pas échappé aux embouteillages de la 7. Ils ont commencé par écouter un peu de musique.
4: Michel Sardou, tout Michel Sardou.
22: J'ai subi.
2: Puis ils ont fini par s'arrêter. Et attention, car ici à Saint-Rambert-d'Albon, la pause à l'aire d'autoroute, ce n'est pas juste prendre un café.
23: Aujourd'hui, on a du pickleball, qui est un dérivé du tennis. On a du trampoline.
2: Pierre Reynaud de Vinci Autoroute dresse la longue liste des activités.
23: Distribution de nectarines.
2: Elle a lieu juste à côté du stand combat de sabre laser.
23: On a aussi aujourd'hui un masseur qui est là en fait, qui fait des massages lombaires. Enfin, tout ça pour que les parents et les enfants puissent repartir, reposer pour pouvoir conduire en toute sécurité, en toute sérénité.
2: Mission réussie, les vacanciers sont ravis et prennent de vraies pauses.
24: Très bel air de repos.
25: On a gagné un petit cadeau, un bob. Et des Playmobil.
26: J'avais entendu qu'il y avait des animations sur certaines aires de repos, mais là aujourd'hui, là, c'est la bonne surprise.
2: Ce dimanche, les activités continuent avec notamment un jeu autour de la sécurité routière pour les enfants.
27: Et c'est rouge dans le sens des départs en Dromardèche, mais vert dans le sens des retours. Dans le Var, les pompiers s'attendent encore à une journée de travail dur aujourd'hui, malgré un incendie stabilisé, mais pas encore fixé. Et puis du côté de la Gironde, le méga-feu, lui, est bien fixé. Depuis hier, il a parcouru tout de même 42 000 hectares. Et pour venir à bout des flammes, 36 pompiers drômois ont été mobilisés. Certains sont de retour, comme le capitaine

0: est pas inutile. Dès qu'on peut, il faut se mettre à genoux et puis pouvoir récupérer, ouvrir les vestes pour que ça ventile et puis boire beaucoup et puis veiller. Ben, dès qu'on voit qu'il y a quelqu'un qui commence à avoir un coup de chaud, ben, de le mettre en repli, qui ne se mette pas en danger, qui mettrait en danger l'équipage.
1: Et retrouvez le témoignage de Thierry Damé, chef de la caserne de Beaumont-les-Valences sur ici.fr. Vigilance dans nos deux départements, ils sont placés en risque élevé. Feu de forêt aujourd'hui et demain. Face au danger, la préfecture de la Drôme interdit le bal-trap, aussi appelé tir aux pigeons d'argile, jusqu'au 10 août. En cause, le risque d'étincelles provoquées par les tirs qui pourraient entraîner des départs d'incendie.
2: Les juilletistes plient bagages, les Aoussiens prennent le relais.
1: C'est le grand week-end de chasse et croisée sur les routes, mais dans les campings et les gîtes aussi. Mais est-ce que les touristes étaient au rendez-vous en Ardèche pour cette première partie de l'été? Réponse à Vallon-Pont-d'Arc avec vous, Louise Joyeux.
3: Sur le marché, Logan se balade avec un cabas Ardèche dedans, plein de souvenirs de vacances.
4: Magnettes, saucissons, nougats.
5: Saucissons d'Ardèche.
4: On ramène à chaque fois quelque chose à la famille du Nord, du coup.
3: Aline, elle repart en Touraine avec des sachets de lavande.
6: Merci.
3: C'est la troisième fois qu'elle vient à Vallon-Pont-d'Arc.
7: J'adore en fait les gorges. Donc on a été faire du canoë et on a été faire les grottes aussi de Dorniac-Lavenne. Vraiment magnifique.
3: Des activités bien pratiques en cas de grosse chaleur, surtout cette année. Et malgré les quatre canicules, ces touristes arrivent à trouver un peu d'air en Ardèche.
7: Il y a toujours un peu de vent quand je vois en fait d'autres régions où c'est étouffant. Là, le vent est quand même un peu frais. Sincèrement, c'est très agréable.
8: Il fait meilleur ici que chez nous.
3: Christophe, venu de Saumur, s'estime heureux chez nous.
8: Bah, la dernière fois qu'on est venu, il y a quelques années, effectivement, il y avait des départs de feu. Moi, je me rappelle plus jeune aussi, il y avait quelques départs de feu dans la région. À l'heure actuelle, on est épargné. Enfin, en tout cas, l'Ardèche est épargnée. Donc, c'est plutôt une excellente nouvelle pour les gens qui sont en tourisme et en vacances ici. Pour autant, on a une pensée évidemment pour la Gironde et pour les Landes qui sont en feu. D'autant qu'on devait à la base partir dans ce coin-là. Donc, on est très heureux d'être venu plutôt en Ardèche. Ouais.
3: Content d'être en Ardèche, malgré tout, l'Office du tourisme de Vallon-Pont-d'Arc a noté une baisse de fréquentation sur le mois de juillet de 15%.
1: Si vous n'avez pas encore mangé d'abricots cette année, dépêchez-vous, la saison touche bientôt à sa fin. La récolte aura été bonne malgré les canicules à répétition. La chaleur a tout de même abîmé une partie des fruits. Des taches dues au soleil ont parfois été observées.
2: Et par contre, ça a été une très bonne année pour les myrtilles.
1: Oui, très belle myrtille.
2: 200 tonnes
1: et
2: en Ardèche. J'ai vu à la fois en myrtille de Mézillac. Vraiment, c'était quelque chose d'exceptionnel. Bon, en cyclisme, maintenant on parle de sport. Deuxième étape du Tour de France féminin aujourd'hui.
1: Les coureuses sont toujours en Suisse. Hier, elles étaient à Lausanne. Émilie Morier, originaire de Saint-Paul-Trois-Châteaux, a terminé 19e de cette première étape. La Dromoise revient sur sa course.
9: Je me suis sentie bien physiquement, mais beaucoup de nervosité dans le peloton. J'étais pas très à l'aise. Un peu dommage parce que je suis en forme. Après, le tour, c'est que le début. Il va falloir optimiser le placement pour aller chercher encore des plus belles places. Moi, je me sens vivante quand je m'échappe, quand je joue sur mon vélo. Donc, après, j'ai eu les consignes de se relever. C'était les bonnes consignes parce qu'il y avait encore beaucoup à faire avant le sprint. Mais c'est vrai que c'est le vélo que j'aime et bon, il faut que je reste patiente, il faut que voilà, je débriefe et que j'optimise encore plus ce placement parce que là ça peut pas continuer dans ce sens-là, mais je sais que physiquement je vois que ça marche bien. Ouais.
1: Et pour cette première étape, c'est la néerlandaise Lorena Wiebes qui est arrivée en tête. L'ardéchoise Célia Géry est arrivée 27e et la valentinoise Laura Asensio est 34e. Aujourd'hui, deuxième étape entre Aigle et Genève. Elle est à suivre sur votre radio locale ici à partir de 15h50. Toujours du soleil, il n'est pas parti.
2: Non.
1: Il est bien là.
2: Ah bah, comme dirait Laurent Voulzy, le soleil donne. Un petit peu trop.
1: Il donne beaucoup trop là en ce moment.
2: C'est le souci. C'est une chanson sympa, mais là pour le coup, il fait chaud quand même. Et il va encore beaucoup donner jusqu'à ce soir de ce dimanche. Donc, aucun nuage quasiment dans le ciel. Voilà, mais vraiment très très rare. Les étoiles, vous pourrez les observer cette nuit. Il fera moins chaud. En plus, on sera bien quand même à les regarder. Le vent soufflera modérément cet après-midi de nord à nord-est. Et les maximales, donc aussi entre 27 et 36 degrés. Si vous êtes bien sûr sur l'Ardèche de l'Ouest, sur les hauteurs de La Champ-Raphaël par exemple, il fera 27, donc 28 à Saint-Agrève, on monte à 30 degrés pour Alboussières et Haute-Rive, 31 degrés sont attendus à Vernoux, 32 à Céderon, 33 pour Saint-Martin-de-Valamas et Montpezat-sous-Bozon, Villeneuve-de-Berre également et Villevaucans, 34 degrés à Véras cet après-midi, comme à Bex, comme à Lucandiouas, Dieulfi, Saint-Jean-en-Royon, La Motte-Chalancon et Rome également, 35 degrés pour Valence, pour Bourg-Saint-Andéol, pour le Pouzin, pour Die et l'Argentière. Et donc le maximum, ce sera à Saint-Paul-Trois-Châteaux, à Vallon-Pont-d'Arc, Tulette, Nyons, Montélimar et Ouance, 36 degrés. Et demain, bah, ça continue comme ça, on continue à monter jusqu'au moins à mercredi avec toujours beaucoup de soleil. Côté route à

0: 9h07, ça se passe plutôt bien. Allez, on peut signaler un petit ralentissement de 5 km sur la 7 dans le sens nord-sud entre Portes-les-Valences et Étoile-sur-Rhône. Si vous êtes sur la route, vous avez repéré quelque chose, vous nous le dites bien sûr, hein, on compte sur vous. 04 75 40 10 10.
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0: Vous sortez d'une boîte de jazz avec une super nana et là, un joueur de blues. Ah oui, mais c'est Michel Jonas qui éventuellement pourrait l'impressionner et même partir avec. Non, non, vous avez rêvé. Allez prendre un café. Le joueur de blues est juste dans votre radio préférée. Ah oui, en voilà une belle matinée sur Ici Drôme Ardèche. Merci d'être

0: Blues. Oui, le joueur de blues, c'était Michel Jonas, bien évidemment, sur Ici Drôme Ardèche.
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0: Et à suivre pour la musique, ce sera Véronique Jeannot et Coq Robin. Et puis, juste avant 9h30, on vous offrira encore une fois le roman thriller, La Conjuration de Tokyo. Un roman qui est classé dans les meilleures ventes de cet été 2026. Nous jouerons ensemble au Drôme ou Ardèche. Mais juste avant, eh ben c'est nos animaux et nous, bien sûr. Votre rendez-vous animalier du dimanche matin en compagnie d'hommes et de femmes pour qui les animaux ont une place particulière. Ce sont leurs petites bêtes d'amour. Jordan Soubéran, bonjour.
2: Bonjour Damien.
0: Rencontre ce dimanche avec une ardéchoise, Fana de chiens, qui passe la majeure partie de son temps en leur compagnie.
2: Et oui, exactement. Cette semaine, je vous propose de partir à la rencontre de Sarah Coquelin, dont la passion pour la race canine n'a d'égal que sa passion pour les équidés. Cette sud-ardéchoise occupe effectivement la majeure partie de son temps à s'occuper de ses chiennes et de son chien, qu'elle éduque à l'obéissance, un indispensable à la sociabilité que toutes et tous les propriétaires de chiens devraient pratiquer, et qu'elle éduque également à la conduite de troupeaux. Vous entendrez dans ce reportage la porosité qu'il existe entre ces deux pratiques qui lui permettent d'entretenir une véritable relation de confiance et beaucoup de complicité avec ces animaux.
0: Nos animaux et nous avec Jordan Soubéran, juste après Véronique Jeannot avec qui on va décoller. Bah oui, elle aime les aviateurs. Ah bah oui, oui, oui, les coucous, les peepers et puis les flying jackets également. Ah, ça a été un méga tube quand même de Véro. Hein. Véro aime bio, beaucoup les animaux aussi. Ah oui, c'est une grande fan d'animaux. Allez, on se retrouve pour nos animaux et nous dans quelques secondes. Belle matinée avec nous sur Ici Drôme Ardèche. Il est 9h15.

0: Ici dans Mardèche avec Aviateur et Véronique Jeannot qui aime évidemment Tom Cruise dans Top Gun, mais aussi les chevaux comme Jordan Soubéran qui aime la nature, les animaux et a décidé de les mettre à l'honneur ainsi que ceux qui s'en occupent dans Nos Animaux et Nous. Ce matin, focus sur Sarah et ses chiens.
1: Après avoir suivi des études dans le milieu agricole, Sarah Coquelin s'est très fortement intéressée au monde canin. Avec ses chiennes et son chien, elle fréquente les clubs canins où elle les entraîne à l'obéissance, une discipline qui lui sert également pour son travail à la conduite de troupeaux.
2: Et votre premier chien, le tout premier chien?
3: Ah, le premier?
2: Ouais.
3: C'était Billy. Et Billy, c'était un chien que j'avais récupéré à la SPA des Amandiers à la Ville-Dieu. Et lui, bon, il était un petit peu problématique, un petit peu agressif avec ses congénères. Donc, vu que je savais pas trop comment gérer ça, c'est à ce moment-là, du coup, que je me suis dit, je vais me rapprocher d'un club canin pour pouvoir faire les fameux cours d'éducation. Et puis, ils m'ont donné des conseils. Ça m'a beaucoup aidé. Il fait partie aussi du cheminement des autres chiens et d'où j'en suis aujourd'hui.
2: Non, pas de visage.
3: À Yoli qui fait des bisous.
2: Mais oui, je vois ça. Voilà. Je dois sentir moi-même le chien.
3: Mais le fait d'entraîner son chien régulièrement, de toute façon, ouais. Ça améliore déjà le confort juste dans la vie quotidienne, ouais. Avec son chien. Après, moi j'aime bien des chiens aussi polyvalents qui peuvent vraiment s'adapter. Ils peuvent passer du chien de travail qui s'occupe des moutons au chien avec qui ce week-end je suis allée me baigner au bord de la Drôme avec des personnes, d'autres chiens et tout. Et voilà, le chien sait se calmer aussi et passer des bons moments avec moi sans m'embêter. Huguette, étant donné que c'est un border collé, à un moment donné, je me suis dit, bah, pourquoi pas essayer le troupeau ? On me l'a proposé. Il faut vraiment donc de travailler l'obéissance, quoi qu'il arrive, ça peut toujours servir. Dans l'obéissance, on fait des stops, on arrête le chien en plein élan. En troupeau, c'est exactement la même chose. À un moment donné, quand le chien il est parti avec les moutons, on le stoppe. Et c'est un ordre qui est très important en troupeau. Donc cet ordre-là, par exemple, moi je l'ai d'abord travaillé en obéissance. Bon, et après, quand j'ai fait du troupeau, j'ai pu facilement le mettre sur ma chienne. Okay, mais voilà, ouais. Donc pour moi, ça a un sens de faire les deux disciplines. Et, ouais. Et quand Huguette fait du troupeau, je la sens tellement heureuse. Et ça, je pense que c'est dans sa génétique de border collé aussi. Et ça me fait plaisir de voir aussi ma chienne heureuse de faire ça. On voit qu'elle fait ce pourquoi elle est faite à la base. Ça, c'est génétique.
1: Pour la suite, un des objectifs de Sarah est de partir en estive avec ses chiennes, garder les troupeaux de propriétaires ovins pour devenir bergère. En somme,
0: un bien bel avenir que l'on souhaite plein d'amour et de joie à Sarah et ses chiens. La chronique de Jordan Soubéran est à réécouter bien sûr avec encore plus d'infos sur ici.fr. Il est 9h20 et on va jouer dans quelques minutes au Drôme ou Ardèche. Vous le savez, je vous pose une question et vous me dites si c'est dans la Drôme ou en Ardèche et vous gagnerez peut-être le roman thriller, un bon pavé de 400 pages. Là, vous allez en avoir au moins pour tout le mois d'août. C'est une des meilleures ventes de l'été, La Conjuration de Tokyo, le livre de Cédric Banel. C'est son 9e roman. Il est édité aux éditions XO. Et pour le gagner, eh bien c'est simple, 04 75 40 10 10, vous vous qualifiez auprès de Mélissa et on se retrouve juste après Cock Robin. When your heart is weak. Quand ton cœur est faible, bah il craque. Bah oui, il craque forcément, surtout en plein été quand il entend ce magnifique slow et la voix de Peter Kingsbury sur Ici Drôme Ardèche.

0: Cocobin sur ici de Romardèche. When your heart is weak.
1: J'arrive à 9h25 comme ça à Malissard. Et là, je découvre Jean-René, bonjour.
2: Eh bien, bonjour à tout le monde.
1: Comment ça va bien, Jean-René?
2: Bah, un peu mieux que bien, parce que on n'a pas le soleil harassant.
1: Voilà, harassant. Rajoutez harassant, parce que en principe, quand on n'a pas de soleil, on n'est pas très content quand même. Mais là, il n'est pas harassant. Vous avez raison.
2: Non, là, il est très agréable.
1: Bon, très bien. Vous êtes levé tôt ce matin?
2: Je me lève toujours très tôt.
1: Vous profitez bien de
2: naturel, entre 5 et 6 heures.
1: Voilà, vous profitez bien de la matinée. Vous avez raison, en plus on est au frais et tout va bien. Oui. Bon, dites-moi, on va parler de Drôme ou d'Ardèche, hein, c'est à vous de me le dire. De toute façon, je vais vous poser une petite question pour remporter peut-être ce livre de Cédric Banel. Donc je vous dis qu'à l'automne prochain se tiendra un festival qui met à l'honneur la création féminine. Ce festival, il se nomme Les Jours de la Dame, et je vous demande, où aura-t-il lieu? Dans la Drôme ou en Ardèche?
2: Franchement, j'en sais rien, donc je vais laisser faire le hasard.
1: Ouais.
2: Je vais dire la Drôme, parce que peut-être que ça va me porter bonheur.
1: Non. Non, pour le coup, ça ne porte pas bonheur, parce que en fait, ce festival va avoir lieu à l'Alevade d'Ardèche. Et dans des communes environnantes aussi, en Ardèche, donc pour mettre en lumière les artistes femmes à travers des spectacles de théâtre, de danse, de chansons, des performances, des expositions. Voilà, c'est la 8e édition qui se tiendra donc du mois de septembre jusqu'au mois de novembre, les Jours de la Dame. Bon, les dames ne vous portent pas bonheur. Mais attendez, c'est pas fini, il y a une question de rattrapage, Jean-René.
2: Allez-y. Mais,
1: alors, je vous demande, toujours, si c'est dans la Drôme ou en Ardèche, où vivent les Saoniens et les Saoniennes?
2: Ah bah, elles sont pas bien faciles vos questions aujourd'hui.
1: Oh, mon attendez. Saouniennes et Saouniennes.
2: C'est les Saouniens, donc c'est un village, Saoune, je pense.
1: Non, mais non, Saonien, j'ai pas dit Saunien, j'ai dit Sao. Sao, et c'est
2: Sao,
1: dans une...
2: Comme la Saône.
1: Mais non, comme la forêt de Sous, surtout.
2: Ah, bah et oui, je vivais souvent en plus.
1: Ah, oh, bah non, il fallait me dire dans la Drôme.
2: Remarquez, j'ai rien dit pour l'instant, j'ai dit ni Drôme ni Ardèche.
1: Oui, mais c'est trop. Oui, mais le problème, c'est qu'on est bien après le gong, Jean-René. Là.
2: Ah, bon. Ah,
1: parce qu'il y a un gong. Bah, il faut le dire en 6 secondes quand même. Mais, oui, mais par exemple, Saune, vous m'auriez dit où? C'était où, vous m'auriez dit?
2: Saune?
1: Oui.
2: Franchement, je crois que c'est la Drôme aussi.
1: Vous m'auriez dit dans la Drôme, c'était gagné.
2: Oui. Oh. Mais ce n'est pas grave, ce n'est qu'un jeu.
1: Vous avez raison, on a passé un petit moment ensemble et c'est toujours sympa. Oui. Je vous souhaite un bon dimanche, Jean-René.
2: Surtout à vous, allez.
1: Au revoir. Peut-être. Merci, au revoir.
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1: Le petit pêcheur, Manon, Lisa, sur Ici Drôme Ardèche. Vous voulez des idées de sortie? Je vous en propose tout de suite.
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1: Tiens, par exemple, à Étoile-sur-Rhône, une aventure à réaliser en famille qui consiste à sauver le village. Un jeu de piste d'1h15 pour une quête à la recherche des reliques dispersées, les reliques de l'équilibre. Une visite originale, ludique et immersive pour découvrir ou redécouvrir autrement le patrimoine local. Le parcours fait 2 km, il est donc adapté aux enfants et il est téléchargeable depuis une application mobile gratuite appelée Baludique. À vos marques, prêts? Jouez! Rendez-vous sur le site valence-romans-aglo-toutattaché.fr pour en savoir plus. Et puis ce soir, en Ardèche, à Larnas, c'est la clôture du festival Jazz sur un plateau, avec une belle tête d'affiche pour vibrer lors d'une dernière soirée musicale. Vous retrouverez en concert le chanteur colombien de salsa Yuri Buenaventura, avec qui la tradition afro-caribéenne se fait langage universel et s'ouvre à des influences multiples entre ferveur populaire et poésie. Retrouvez ce chanteur charismatique, rebelle et romantique ce dimanche à 21h20 à l'église Saint-Pierre de Larnas. Les réservations se font sur jazz-sur-un-plateau.fr. Je vous ai tout dit, voilà, et bonne sortie.
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0: Si tu veux m'essayer, Florent Pagny sur ici Drôme Ardèche. Et si tu veux essayer de faire une balade millésimée, bah, ça tombe bien, on t'emmène. Voilà, on part en Alsace ce dimanche avec Christophe Santos, professeur de sommellerie du lycée hôtelier de Tain-l'Hermitage. C'est là-bas qu'il va faire découvrir les grands crus à Héloïse Erignac.
1: Bonjour Héloïse, bonjour à tous.
2: On est en Alsace. Aujourd'hui, est-ce qu'il y a des grands crus d'Alsace?
1: Oui, on a sur cette mosaïque de sol, parce que on est sur les contreforts des Vosges finalement, hein, on est sur les collines sous-vosgiennes, il y a eu une espèce d'effondrement du fossé rhénan, ce qui fait que ça a tout remixé des sols, et on a des sols qui sont complètement fous en Alsace, ce qui fait qu'on va avoir du granit, des gneisses, du schiste, des calcaires. C'est complètement fou, et en fait les vignerons, à force de travailler ces vins depuis des années et des années, ils ont identifié des terroirs qui sont susceptibles d'être un peu meilleurs que les autres, en tout cas qui ont un peu plus de profondeur. Et c'est comme ça qu'en 1975, ils ont créé l'appellation Alsace Grand Cru. Il y a 51 grands crus qui peuvent être revendiqués. Alors, je pourrais vous citer par exemple des noms qui vont peut-être vous faire peur.
2: Mais allez-y.
1: Il y a par exemple le Mönchberg de Anglo, il y a le Brandt qui se trouve sur la commune de Turckheim, le fameux Rangen de Tann, ou encore le Zinkopfle de Sulzmatt et de Westalten. On parle ici de villages qui sont parfois, et même pratiquement tout le temps, magnifiques. On peut trouver des vins extraordinaires avec un rapport prix-plaisir, parce que ça permet de sortir un peu de nos classiques et puis de goûter des bons vins à des prix qui sont encore accessibles.
2: Est-ce que on est dans des cépages qu'on connaît?
1: Oui, alors, c'est les cépages finalement alsaciens, mais on va avoir des rendements, on va avoir des méthodes qui sont un petit peu plus contraignantes pour respecter un peu plus le goût de ce terroir-là, et on a droit uniquement à 4 cépages, le Riesling, le Gewürztraminer, le Pinot Gris et le Muscat. Là, quand on parle de l'Alsace Grand Cru, bah, vous prenez le cépage, par exemple le Riesling, qui fait des vins normalement très fruités, un petit peu citron, pamplemousse, tout ça avec des arômes floraux. Et ben là, quand on va être sur la version Grand Cru, on va des fois rajouter une petite note de pierre à fusil, un peu plus complexe, un peu plus racé, un peu plus de longueur en bouche. Les Gewürztraminer, des fois, qui sont opulents, un peu sucrés, et ben ils vont s'affiner, ils vont prendre de la droiture. Le Pinot Gris, qui est un cépage extraordinaire, qui fait des très jolis vins de gastronomie, lui va être un petit peu fumé, il va avoir des arômes confits, et puis le muscat, lui, qu'on est habitué, par exemple, nous, dans la région, on a des muscats, les muscats de Baume de Venise, tout ça. Là, c'est une version qui est plutôt en sec, mais là, on va avoir des arômes beaucoup un peu plus complexes, ça sera des fois, il y aurait des touches un peu de minéral, c'est-à-dire qu'on sentira un peu le sol. De goûter ces Alsace Grand Cru vous donne une autre dimension des vins d'Alsace qui peut être intéressante pour découvrir une autre facette de ces cépages-là.
2: On va les accompagner de choucroute?
1: Alors, on peut, plutôt avec le Riesling, mais par contre, le Bake-Off, vous savez, le Bake-Off, c'est bœuf, agneau, porc, préalablement mariné avec du vin blanc, des aromates, des pommes de terre, c'est très goûtu, et avec ces vins-là qui ont du caractère, ça marche bien. Le Preskopf, je ne sais pas si vous connaissez le Preskopf. Preskopf, fromage de tête alsacien, extraordinaire, ça peut bien marcher. Et puis si on veut sortir un peu de ces traditions alsaciennes, on peut faire un joli soufflé aussi. Le soufflé, c'est bien parce que c'est aérien, et en même temps, si on met un fromage qui a du goût, par exemple du Morbier, hein, on va dans le Jura qui est pas très loin, avec la légèreté qu'on peut avoir sur un joli Riesling ou sur un Pinot Gris. J'ai pas osé mettre de faire un soufflé au Munster. Le Munster, il y a du caractère. À voir si en soufflé, ça pourrait fonctionner.
2: Il doit s'adoucir.
1: Oui, certainement. Et pour terminer, une pomme de riz de veau de lait, bien rissolée au beurre. Vous voyez le riz de veau qui est fondant. La coque un peu qui s'est faite avec la cuisson au beurre. Ça, avec un Pinot Gris ou un Riesling qui a 10, 15 ans.
2: En tout cas, laisser passer en cuisine sur les riz de veau. Merci Christophe Santos.
1: Merci, à la semaine prochaine.
0: Changement de département, dimanche prochain, nos deux amis du vin seront à Pomerol dans la Drôme. Et justement, si vous avez envie de sortir et découvrir un petit peu les vignobles en Drôme Ardèche, eh bien je vous donnerai quelques idées juste après Maxime Le Forestier.
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0: Un petit tour du côté de San Francisco, dans la maison bleue de Maxime Le Forestier sur ici Dromardèche. On revient justement en Dromardèche pour parler de vignobles et de tout ce qui se passe autour des vignes en ce moment. Par exemple, le festival Arts et Vignes se tient à Châtillon-en-Diois de ce dimanche, de août jusqu'au 9. Le programme met en avant l'art des vins, bien sûr, avec village, galerie, concerts, dégustation de vins du Diois, des balades de vigneronnes et la nuit des cabanons. Si vous voulez plus d'infos, allez directement sur internet châtillon-arzévigne.fr. Le festival du vin sobre, ça se passe à Vinsobre, évidemment, les vendredis 7 et samedi 8 août prochains. Là encore, dégustation de vin, bar à vin, gastronomie locale, des food trucks, des animations festives en soirée. Vous avez tout le programme aussi sur Vinsobre, au pluriel bien sûr, hein, comme le village.fr. Et puis plusieurs domaines de vignobles ardéchois proposent des animations œnotouristiques pendant l'été, comme les visites du vignoble de la cave et dégustation au domaine de Mermès, c'est à Ruons. Vous pourrez découvrir le travail du vigneron, de la vigne jusqu'à la bouteille, des visites et dégustations au chai du Pont d'Arc à Gros-Pierre, et puis Drôle de vigne à Bourg-Saint-Andéol. C'est une animation familiale dans un vignoble avec donc découverte ludique du domaine et même la possibilité de déguster les vins du producteur. L'événement se déroule jusqu'au 29 août.
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0: Renaud sur Isidre Mardèche, Marche à l'ombre, ça nous rappelle bien sûr le film du même titre hein, d'ailleurs avec Michel Blanc et Gérard Lanvin. Vous êtes peut-être en vacances chez nous en Dromardèche et vous vous dites tiens je prendrais bien une petite bouteille sympa pour ce soir, pour déguster avec les amis et puis éventuellement j'en ramènerai peut-être une aussi en souvenir de ces deux magnifiques départements. Ben, on a des idées pour vous, ouais.
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0: Nous partons à Saint-Paul-Trois-Châteaux pour notre sélection de bonnes bouteilles de la semaine. Nous allons au Bouchon Bleu rejoindre notre caviste Jordan Suchon. Bonjour Jordan.
2: Bonjour Damien.
0: Alors Jordan, j'imagine évidemment que dans la cave on trouve une large variété de vignerons ardéchois et drômois, mais encore...
2: Oui, tout à fait, nous avons évidemment des vignerons locaux. Le Bouchon Bleu, c'est aussi une large sélection de plus de 450 vins et champagnes, près de 350 spiritueux, qui s'articule autour du rhum, du gin, du whisky notamment, et globalement une offre à destination des particuliers, à qui l'on propose des animations tout au long de l'année, mais aussi des professionnels, des chefs d'entreprise, des CSE et la restauration.
0: Des vins et quelques produits régionaux aussi ?
2: Nous avons une sélection de produits régionaux uniquement locaux, qui s'articule autour de l'olive, évidemment, nous sommes à proximité de Nyons, déclinés sous de l'huile d'olive, sous de la tapenade, et quelques terrines artisanales, évidemment.
0: Vous avez découvert de nouveaux domaines cette année ?
2: Alors oui, tout au long de l'année, nous rendons sur les salons de vins professionnels. Nous accueillons aussi les vignerons à la cave pour déguster leurs produits. Et récemment, nous avons effectivement rentré deux domaines, notamment le domaine Crève-Cœur qui est sur Séguré et le domaine de la Grande Ourse, vigneron sur Tulette, c'est Pascal Chalon.
0: Est-ce qu'à la rentrée, les événements, les ateliers de dégustation vont reprendre à la cave ?
2: Alors oui, évidemment, nous allons reprendre nos animations habituelles dès le début de l'automne. Sur cette période estivale, nous sommes au cœur de l'appellation Grignan-Isadema et de la Drôme Provençale. Nous avons donc quelques vacanciers qui viennent nous rendre visite à la cave en ce moment et nous leur proposons un kit découvert de vins locaux à un tarif préférentiel. L'idée étant de découvrir les vins de notre région.
0: Et puis comme on est en saison estivale, il y a des événements aussi à cette période qu'on ne loupe pas, hein, Jordan.
2: C'est le moment des fêtes de famille, notamment des mariages. On a une offre de service que l'on propose sur les futurs mariés autour du vin, du champagne, des spiritueux et également de la location de tireuses à bière.
0: Bon, Jordan, nous sommes entre amis autour d'un barbecue ce week-end et on aimerait déguster une petite bouteille du terroir à tarif contenu. Qu'est-ce que vous nous proposez ?
2: Eh bien, je vous propose de rester dans la région, tout près de la cave, sur l'appellation Grignan-Isadémar. Je vous propose d'aller déguster la cuvée Promesse du domaine L'Escalin. Donc là, on est au Grange-Gontarde, on est à peine à 10 minutes de la cave. Donc c'est un vin qui va être sur le fruit, un vin d'apéro, un vin souple, hein, j'ai envie de dire, qu'on peut servir un peu rafraîchi quand il fait les chaleurs actuelles. Et voilà, c'est un vin que l'on retrouve à la cave à 8,50 € à prix domaine, comme tous les vins de la région.
0: Et on l'accorde avec quel mets ?
2: On peut l'accorder à l'apéro, sur des apéros dinatoires, sur des petites entrées. C'est vraiment le vin de copain sur le fruit, sur la souplesse.
0: Et pour votre choix d'une bouteille à faire vieillir en cave et déguster dans quelques années, nous quittons la Drôme et vous nous emmenez en
2: Corse. Je vous emmène en Corse chez Gilles Serouin, vigneron dans le sud-ouest de la Corse. Là, on est vraiment sur les coteaux granitiques, pas très loin de Propriane. Alors je m'excuse auprès des amis corses sur la prononciation, mais on est au domaine Saint-Armette, sur la cuvée Rosoumarine, donc c'est une bouteille de rouge. Et là on va être sur un vin 100% Tchacarel, c'est un cépage que l'on retrouve en Corse. Un peu associé au pinot noir dans l'esprit, on appelle ça le pinot noir sauvage. Et pour le coup là on va être sur un vin qui va avoir une belle pureté, très élégant, des notes un peu d'épices. Vraiment un vin que l'on peut boire sur la jeunesse, mais aussi à faire vieillir en cave.
0: Et qu'on retrouve à quel tarif ?
2: Il est proposé à 23,90 € à la cave.
0: Et bien sûr, pour suivre l'actu du Bouchon Bleu toute l'année, on vous retrouve sur les réseaux sociaux.
2: Oui, tout à fait Damien, on est disponible et présent sur les réseaux, donc sur Facebook et Instagram. Et dessus, vous retrouvez l'actualité de la cave, les animations et évidemment les nouveautés que l'on rentre au fur et à mesure de l'année.
0: C'est très pratique, mais ce qui est très bien aussi, c'est d'aller vous rendre visite parce que c'est encore plus convivial. Vous êtes où exactement à Saint-Paul-Trois-Châteaux ?
2: Donc l'adresse est le 1760 chemin de la Décelle. On est vraiment sur la nouvelle zone commerciale et on est ravis de vous accueillir tout au long de l'année.
0: Dans le parc d'activités Drôme Sud Provence, ça s'appelle comme ça. Hein ?
2: Tout à fait. C'est ça, tout à fait.
0: Merci beaucoup Jordan pour toutes ces bonnes idées de bouteilles ce dimanche. Et puis évidemment on suit le Bouchon Bleu également comme tous nos cavistes sur Isidre Mardèche. À très bientôt, bon dimanche.
2: Merci, bon dimanche, belle journée, au revoir.

0: En tout cas, ils étaient bien occupés tous les deux à chanter sur Isidro Mardèche avec ce titre. Marc Lavoine et Patrick Fiori. Il est occupé aussi à fêter son anniversaire. Lui, c'est vous le connaissez. Vous avez vu Avatar, évidemment. Il joue le rôle de Jack Scully. C'est l'acteur Sam Worthington. Il a 50 ans tout pile aujourd'hui. Et alors lui, il parcourt toute la semaine nos deux départements pour vous trouver les meilleures idées de sortie. Il s'appelle Axel Musset et il vous propose dans la prochaine heure d'aller à la fête du cheval de trait des Classans, de faire de l'acrobranche dans le vallon de la Jarjate ou encore rire avec Angie Degrolard au prochain festival des humoristes de Tintournon. Ce sera juste après l'actu locale de 10h.
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0: Et nous passons une belle matinée ensemble sur la première radio sur l'actu locale en Drôme Ardèche. Dimanche 2 août, il est 10h. Julie Tescrat.
7: Les touristes de juillet sont repartis, place désormais aux vacanciers du mois d'août et en plein cœur de l'été. C'est déjà l'heure de dresser un premier bilan de la saison touristique. La fréquentation est-elle au rendez-vous cette année ? Réponse à Vallon-Pont d'Arc avec vous, Louise Joyeux.
8: Mégane est vendeuse au marché.
9: Sachets de lavande, l'huile essentielle de lavande et des savons.
8: Des produits prisés par les touristes et pourtant, elle note...
9: Petite baisse par rapport à les saisons précédentes. Il y a du monde. Mais ça n'achète pas beaucoup.
8: Même constat chez son collègue Fabrice, vendeur de fromage et de charcuterie d'Ardèche à la cave aux cochons.
10: Bonjour, bienvenue.
8: Bien obligé de s'adapter.
10: Je diminue, je dirais, mes produits. Je vais faire plus petit en fonction du budget. Et j'ai même descendu certains prix pour que, je dirais, les vacanciers puissent se faire plaisir sur les produits qu'ils vont acheter en Ardèche. Mais après, il faut rester positif avec le sourire et puis la bonne humeur.
8: L'un met ça sur le compte du prix des locations, l'autre sur la crise économique. Pour Patrick Bourdeau, gérant du camping des Tunnels, c'est à cause de la canicule.
11: Les gens ont des enfants en bas âge, des fois, et ils ont peur. Ils ont peur de la chaleur, ils ont peur de ça. Et pour les enfants, des fois, ça peut jouer quelque chose dans la destination. Ouais. Le camping en emplacement nu est un peu plus faible en réservation. Par contre, les mobil-homes, ouais, ça marche très bien parce qu'ils sont tous climatisés. Et là, les gens, ils n'ont plus peur.
12: À quelle heure on pense arriver ? C'est à quel nom ?
8: Mais il reçoit de nombreux coups de fil pour le mois d'août et espère, comme tous les commerçants, faire le plein pour la fin de saison. Et l'Office du tourisme de Vallon-Pont d'Arc a tout de même noté une baisse de fréquentation sur le mois de juillet de 15%. Avec le chassé-croisé de ce week-end, il y a un peu de monde sur la route en ce moment. Il y a des ralentissements sur l'autoroute A7, notamment entre Bourg-lès-Valence et Étoile. Dans le Var, les pompiers s'attendent encore à une journée difficile. Aujourd'hui, l'incendie est stabilisé, mais il n'est pas encore totalement maîtrisé. En Gironde, en revanche, le feu est fixé depuis hier pour prêter main forte dans le sud-ouest. Des pompiers drômois et ardéchois ont été mobilisés. Certains sont rentrés, comme le chef de la caserne de Beaumont-lès-Valence. Retrouvez son témoignage sur ici.fr. Et nos deux départements sont placés en risque élevé. Feux de forêt aujourd'hui et demain. Face à ce danger, la préfecture de la Drôme interdit le baltrap, aussi appelé tir au pigeon d'argile, jusqu'au 10 août. Selon elle, l'usage d'armes peut provoquer des étincelles et entraîner des départs d'incendie.
7: Si vous n'avez pas encore mangé d'abricots cette année, dépêchez-vous, la saison touche bientôt à sa fin. La récolte a été plutôt bonne malgré les canicules à répétition. La chaleur a tout de même abîmé une partie des fruits. Des taches dues au soleil ont parfois été observées. Et puis en cyclisme, deuxième étape du Tour de France féminin aujourd'hui entre Aigle et Genève en Suisse. C'est à partir de 15h50. Hier, c'est la Néerlandaise Lorena Wiebes qui est arrivée en tête.

0: ça va le rester en ce début de semaine, avec un lundi qui se place sous une atmosphère très chaude, un temps un petit peu plus instable, mais de toute façon, nous n'aurons pas de pluie. Peut-être en Ardèche, des petites averses, mais en toute petite, lundi, vraiment pas grand-chose. Voilà, on va faire comme ça. Et puis sur la route, bon courage à vous aussi, parce que le ralentissement que vous signalez il y a une seconde est passé à 12,5 km entre Pont de l'Isère et Porte-les-Valences, et toujours cette limitation de vitesse à 110 km/h. Je vous laisse en compagnie d'Axel Musset pour quelques sorties, et on se retrouve à partir de 11h pour vous offrir des passeports de l'été.
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Give me the night, George Benson sur Isidre Mardèche. Bonjour tout le monde et bon dimanche. On est ensemble jusqu'à 11h pour un bienvenue chez vous. On va se balader un petit peu partout sur le territoire. On sera par exemple dans le vallon de la Jarjatte pour aller y faire de l'acrobranche tout l'été. On sera aussi à Tournon où aura bientôt lieu le fameux Festival National des Humoristes. On discutera pour l'occasion avec Angie Degrolard qui sera sur scène fin août. Et puis on va commencer en Ardèche, à Éclassans, où se tient aujourd'hui la fête du cheval de trait. On en parle juste après Tina Arena.

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1: Allez plus haut, Tina Arena sur ici, Drôme Ardèche. Allez, on est en Ardèche, à Éclassant, où se tient aujourd'hui la 12e édition de la fête du cheval de trait. Et Louise Erignac vous en a parlé cette semaine. Elle était avec Julien Rivière, un des organisateurs de l'événement, lui-même éleveur.
2: Bonjour, et Louise.
3: Comment va le cheval de trait? Est-ce qu'il a une place qui progresse au cœur de l'agriculture en Ardèche?
2: Le cheval de trait étant un animal d'élevage, son évolution dépend du marché, quoi. Les éleveurs sont essentiellement des passionnés. C'est des ateliers secondaires, souvent, quand ils sont encore sur les fermes, ou alors c'est quelques particuliers qui gardent des chevaux juste par plaisir d'avoir les chevaux.
3: Parce que ce sont des animaux qui sont attachants, passionnants, parce que c'est une manière de travailler qui relève d'une vision différente de la vie et de l'agriculture.
2: Le cheval est assez noble comme animal. C'est vrai que souvent, quand on voit les familles, notamment voilà, les jours où on organise la fête du cheval de trait, les enfants ont des grands yeux bien écarquillés, ils ont envie d'aller les caresser. Ce qui est rigolo, c'est que leurs grands-parents aussi, qui ont pour certains encore des souvenirs avec le cheval, ont les mêmes yeux, nous racontent des histoires avec les parents ou les grands-parents dans les fermes. Je pense qu'il y a ce côté un peu attachant, un peu noble du cheval, quoi, vis-à-vis du public. Ouais.
3: Pourquoi est-ce que vous organisez cette fête du cheval de trait? C'est la 12e édition, un rendez-vous régulier, c'est pour partager justement cette passion?
2: Voilà, exactement. Leur faire apprécier le cheval. Nous, on passe toute l'année, on a la chance de passer toute l'année avec eux. Et c'est, voilà, sur une journée, proposer cette chance ou partager cette chance avec le public, ouais, complètement. Et en plus de ça, pour nos éleveurs, c'est un peu le Graal aussi. Ça leur permet de présenter leur plus beau sujet pour le concours départemental.
3: Alors, qu'est-ce que vous allez nous proposer ce dimanche pour fêter le cheval de trait à Éclassant?
2: Donc, il y aura un marché de producteurs, des balades en calèche sur toute la journée. Et voilà, des déambulations avec les chevaux qui vont être présentés au jury tout au long de la journée, quoi. Donc cette année, on aura des chevaux qui seront sélectionnés pour Cournon, le sommet de l'élevage à Cournon d'Auvergne.
3: Voilà. Et pourquoi Éclassant cette année?
2: Alors, on a de très beaux sujets dans le nord du département. Le département est tout en longueur. Ça fait quelques années qu'on le fait à Mirabel. On a des éleveurs qui, jeunes, dynamiques et motivés, qui descendent à Mirabel. Et ça fait quelques années qu'on se posait la question de délocaliser, pourquoi pas une année sur deux. La municipalité d'Éclassant nous a conviés chez eux pour organiser la journée là-haut. Donc, c'est parti un peu comme ça. Ouais.
3: Ouais, l'occasion de conquérir peut-être un nouveau public, de faire connaître mieux le cheval de trait ailleurs, sachant que les fidèles feront les kilomètres pour venir vous voir.
2: Voilà, l'idée de partager toujours plus largement notre passion quotidienne, ouais.
3: Eh bien, merci beaucoup, Julien Rivière, d'avoir été avec nous. On vous souhaite une belle fête du cheval de trait.
2: Je vous remercie. Merci à vous.
1: Rendez-vous aujourd'hui au gymnase d'Éclassant pour cette fête du cheval de trait. Ça a commencé tout à l'heure à 9h et ça dure jusqu'à 19h. Quant à nous, on continue avec Benjamin Biolay sur ici, Drôme Ardèche, écran total.

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1: Du 21 au 30 août prochain, ce sera la 37e édition du Festival National des Humoristes de Tournon-sur-Rhône et Tain-l'Hermitage. Et parmi les humoristes présentes, on retrouvera Angie Degrolard qui nous fait le plaisir d'être avec nous sur ici Drôme Ardèche. Bonjour Angie.
2: Bonjour, ici Drôme Ardèche.
1: Bonjour à vous, vous serez sur la scène du théâtre Jacques Baudouin le mardi 25 août. Et on se met tout de suite dans le bain avec un petit extrait.
2: Pour commencer, je vais vous dire une très courte fable. C'est une petite fable de la Tonfaine que tout le monde connaît. C'est de Fatonlaine, c'est mon auteur préféré, qui s'intitule Le Corbard et le Renault. Maître Robot, Maître Barbeau, Cornard, ce Cornard, je vais vous en dire une autre, voilà. Alors toujours de Tafourlaine, évidemment, de Fontanelle, du même auteur, finalement.
1: Angie Degrolard, ou l'humour de la bafouille, et en parlant de bafouille, une de vos grandes références, Angie, c'est l'humoriste Pierre Repp. Est-ce que vous pouvez nous le présenter, Pierre Repp, rapidement, pour ceux qui ne le connaissent pas?
3: Pierre Repp, c'était un humoriste des années, 60-70, qui a initié l'art de la bafouille, donc qui crée des sketchs avec des mots qui vont à l'envers, des sens qui se mélangent. Et on l'a beaucoup vu chez Drucker et il a fait aussi pas mal de films dans des petits rôles.
1: Et une bonne inspiration pour vous, hein, puisque vous avez fait vous aussi de ces fourchages de langue un art à part entière et la performance est assez impressionnante, je dois dire. Et vous sentez en plus qu'il y a un public toujours aujourd'hui qui reste friand de cet art de la bafouille aujourd'hui.
3: Ah ben oui, totalement. Et puis ce qui est génial, c'est qu'il y a ceux qui ont connu Pierre Repp ou qu'on a un vague souvenir. Et ceux qui découvrent, et c'est ça qui est vraiment chouette dans le fait de s'appuyer sur le patrimoine humoristique, c'est que ça permet de remettre un peu avec plus d'actualité et avec la société dans laquelle on est aujourd'hui. Et ça permet de découvrir et de redécouvrir, et c'est ça que j'aime bien dans ce parti pris-là.
1: En tout cas, ça a l'air de plutôt bien se passer pour vous. Hein. 17 prix en 15 concours d'humour, c'est plutôt un bon indicateur, en tout cas. Et à propos de prix, c'est pas la première fois que vous viendrez jouer dans la région, Angie, puisque vous avez gagné le grand prix du jury pour l'édition 2024. Qu'est-ce que vous en gardez comme souvenir de cette première venue à Tournon?
3: J'en garde un super souvenir, mais aussi un souvenir stressant et avec beaucoup de pression, parce que c'est quand même un grand festival et que quand on a la chance d'y être, on se rend compte de la chance qu'on a, mais on n'a pas envie de se louper finalement. Mais ouais, je me souviens que c'était, j'avais vraiment hâte d'y être et j'ai vraiment un super souvenir. C'est une super salle, il y a une super équipe de techniciens, de bénévoles. Enfin, c'est vraiment un très beau festival. En même temps, comme vous l'avez dit, 37e édition, c'est rodé.
1: Ouais.
3: Mais ouais, j'en garde un très très bon souvenir. Dans mon cœur et dans ma tête, j'ai envie de dire.
1: Bon, puis manifestement, vous avez plutôt bien suggéré cette pression, puisque vous êtes reparti avec le grand prix du jury, donc déjà bravo
3: oui,
1: pour ça.
3: À la finale, oui. Ouais. Merci.
1: Et si vous avez manqué le passage il y a 2 ans d'Angie Degrolard, vous pourrez donc la retrouver sur scène, vous avez compris. Ce sera au Théâtre Baudouin pour la 37e édition de ce Festival National des Humoristes de Tournon-Tain-l'Hermitage le mardi 25 août. Et vous pouvez d'ores et déjà prendre vos places sur festivaldeshumoristes.com, tout simplement. Merci Angie, à bientôt.
3: Merci, à bientôt.
1: Angie Degrolard avec nous sur ici Drôme Ardèche.
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1: Demain soir, ça va skanker à Burzé en Ardèche avec Skanky Mood, du reggae, rocksteady et du ska pour un voyage dans la Jamaïque des années 60. Entre reprises de grands classiques jamaïcains, compositions et adaptations, les 6 musiciens issus des Cévennes vont vous faire danser. Ce concert est organisé dans le cadre du marché du lundi du terroir et des savoirs à Burzé. Il débutera à 21h après la fermeture du marché ce lundi. Dans la Drôme, à Saint-Gervais-sur-Roubion, le festival Murmure au Vivier bat son plein cet été. Du théâtre et de la musique avec deux propositions cette semaine. Figaro, un barbier par Mirandolina et compagnie. De la Commedia dell'arte savoureuse ce mardi 4 août à 21h. Et puis une journée, Madame de Sévigné, salon littéraire en musique, repas Château de Grignan et une pièce à trois voix. Ce sera ce vendredi 7 août. Pour les réservations et informations, rendez-vous sur le site scènesduvivier.fr.
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1: Bon dimanche avec Isidre Mardèche, on est à présent dans la Drôme, dans le vallon de la Jarjatte précisément, où vous pouvez faire tout l'été un parcours d'acrobranche. On écoute Christophe Bernard qui était il y a quelques jours avec Yannick Gast, le responsable du site. Bonjour Yannick.
2: Oui, bonjour, bonjour à vous.
1: Ou bonsoir à l'heure qu'il est. Vous êtes accompagnateur en montagne et actuellement eh bien, vous accompagnez beaucoup de monde, parfois au sommet des arbres.
2: Alors, je suis même guide de montagne. À la Jarjatte, c'est vrai que ça reste la Drôme. C'est là où il y a le sommet le plus haut de la Drôme, hein, le recurrent à l'altitude. Et nous, on a installé avec l'équipe un parcours acrobranche de forêt de sapin, 30 mètres de haut. Donc, c'est vraiment une vraie belle forêt. Et il y a même un gros rocher qui fait que, à la fois, tu as le parcours acrobranche, plus une petite ferrata dans le même endroit et qui n'est pas très ombragé dans une face nord à l'ombre. Voilà, de quoi venir passer un bon moment.
1: Voilà, c'est ça qui est sympa, c'est que vraiment, on est dans une vraie forêt de sapins. Alors, il y a le décor, voilà, les sapins sont là, le décor magnifique autour hein, dans le vallon de la Jarjatte. Et on peut faire, et puis c'est quand même un peu sportif, là.
2: Ben, ce que je rappelle aussi par rapport à la Jarjatte, c'est que c'est un site placé. Oui, ça reste sportif, parce que ça te demande de l'équilibre, de la force par moment, il y a des tyroliennes. Plus d'amusement. Et puis, nous, ce qu'on a souhaité faire aussi, c'est avoir un parcours réservé pour pouvoir venir, mais on n'a pas plus de 15 personnes en même temps sur le parcours. Ils sont encadrés par une personne qui monte en haut, qui discute avec les gens pour garder un côté sympathique et convivial.
1: Bon, on a un petit peu de mal à vous entendre, Yannick Gast. Donc, on va pas faire super long, mais alors justement, puisqu'il faut réserver, c'est important. Où est-ce qu'on s'adresse d'ailleurs?
2: Nous, c'est le bureau des guides en montagne, au 06 43 38 44 91. Voilà, on peut nous trouver sur le site internet des Offices du Tourisme. Et puis, on propose avec ça aussi du canyoning, de la ferrata, de l'escalade.
1: Oui, il y a plein d'autres activités, effectivement. Donc, en montagne, vous tapez en montagne, du côté de Luz-la-Croix-Haute ou le parc Acrobuèche, et vous allez pouvoir découvrir cela. Yannick, la liaison est vraiment pas très bonne, donc on va vous laisser, mais en tout cas, c'était sympa de nous avoir accueillis au sommet des arbres, et on invite tous ceux qui sont en vacances dans le secteur, et même les autres qui n'ont jamais poussé jusqu'au vallon de la Jarjatte, à aller vous rendre visite et à pratiquer donc ce parcours d'acrobranche. Merci beaucoup Yannick Gast.
2: Merci.
1: À très bientôt. Au revoir.
3: Allez, on pousse jusqu'au vallon de la Jarjatte pour y faire de l'acrobranche cet été. Quant à nous, on va pousser jusqu'à 11h en musique avec Damiano David, Next Summer, dans une minute.
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4: Le vélo, en fait, on peut le pratiquer de différentes manières. Donc, évidemment, le vélo route. Hein, et après, effectivement, il y a deux autres manières de faire du vélo. Donc, un vélo plutôt orienté sentier, VTT, donc du vélo tout-terrain.
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4: Qui est aussi notre marque de fabrique depuis de nombreuses années. Et puis, depuis 2-3 ans, on propose des parcours un peu intermédiaires entre les deux. Donc, ils sont plutôt sur un type de vélo qu'on appelle le gravel. Donc des parcours qui sont plus longs que le VTT, mais moins longs que la route, et qui sont sur des sentiers moins techniques que le VTT.
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0: portrait.
1: Calogero sur Isidre Mardèche, le portrait. Le 421 se profile. Après les infos, inscrivez-vous 04 75 40 10 10 pour peut-être repartir avec le passeport de l'été.
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2: Hectares de pins enflammés, de braises et de tourbillons de cendres. L'incendie du Gros Bessillon est stabilisé depuis hier soir. Bombardier, Dash et Canadair ont procédé à 450 largages d'eau et de retardants, un record. Mais le feu est encore loin d'être fixé. En revanche, il n'a pas progressé cette nuit, indique le préfet. Et les habitants des cœurs de villages de Montfort-sur-Argence et de Corrence sont déconfinés. La journée s'annonce encore difficile pour les pompiers au vu des conditions météo. Le vent est particulièrement changeant. Et il fait toujours très chaud dans le sud comme à l'est. 20 départements sont maintenus en vigilance orange canicule ce dimanche, du territoire de Belfort à la Corse. Ces feux à répétition, ce n'est pas une raison pour renoncer à ses vacances, selon le Premier ministre. Sébastien Lecornu appelle les touristes à retourner en Gironde par solidarité. Sur place, le méga-feu est désormais fixé, mais pas éteint, souligne la préfète du département. Sur la route des vacances, justement, des bouchons annoncés dans le sud-ouest et en Auvergne-Rhône-Alpes dès le début d'après-midi. Les deux régions sont en rouge sur la carte de Bison Futé. Circulation très difficile dans le sens des départs. Ailleurs, c'est orange. Accident mortel de parachute. Une jeune femme de 23 ans est morte hier après une chute dans le vide de 3000 mètres avant de s'écraser près de l'aéroport de Saint-Nazaire. Une enquête est ouverte pour comprendre si sa voile s'est ouverte ou s'il s'agit d'une défaillance technique autre. L'avenir des dauphins de Marineland, toujours en suspens. Le zoo de Beauval envisage de renoncer à l'accueil de la vingtaine d'animaux face au coût de la construction des bassins. 45 millions d'euros selon l'estimation du patron de Beauval. Le parc demande le soutien de l'État. Deuxième étape du Tour de France, femmes, ce dimanche, à suivre sur la radio officielle du Tour, votre radio ici. Départ à 14h30 depuis la commune d'Aigle en Suisse jusqu'à Genève. Le maillot jaune sur les épaules de la gagnante d'hier à Lausanne, la néerlandaise Lorena Vibes, celui à poids sur le dos de la française Océane Maé.
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4: Merci beaucoup Valentine Letès. Et côté météo ce dimanche 2 août, c'est encore un temps pleinement estival. Du soleil jusqu'à ce soir, un ciel bien dégagé. Quelques rares nuages par-ci par-là, mais de toute façon il n'y aura pas de pluie. Et vous pourrez même observer les étoiles durant toute la nuit prochaine. Le vent soufflera modérément de nord à nord-est. Température maximale attendue 34 à 37 degrés pardon, si vous êtes dans la vallée du Rhône jusqu'aux Cévennes. Dans le Diois également, les Baronnies. Enfin, un petit peu moins chaud évidemment si vous montez en hauteur sur les hauts plateaux ardéchois par exemple, 29 à 30 degrés ou 31 dans le Vercors. Côté route à 11h02, ralentissement, gros ralentissement signalé de 24,5 km sur la 7 dans le sens nord-sud entre Mercurol et Étoile-sur-Rhône, avec toujours cette limitation de vitesse imposée à tous les véhicules sur la 7 et toujours dans le même sens de Bourg-les-Valences jusqu'à Malataverne. Quelques autres petits ralentissements avant le péage de Valence-Sud par exemple sur la Nationale 7, un petit kilomètre par-ci par-là. Et puis quand vous descendez la 7, bien sûr, c'est 2,5 km par exemple à Étoile, 2,5 km du côté de Sols, un petit peu plus bas. On arrive à près de presque Montélimar, 3,5 km. Ça va à Sauzé, toujours dans le sens nord-sud, hein, sur la 7. Et puis 9,5 km entre Donzère et Saint-Paul-Trois-Châteaux. Ralentissement encore dans le sens sud-nord, cette fois-ci de 6 km entre Bolène et Saint-Paul-Trois-Châteaux. Et puis sur le

0: 34 ans, mais oui, 34 ans déjà qu'il nous a quittés, Michel. Michel Berger en 1992, le 2 août exactement, et on a une pensée pour lui aujourd'hui, bien sûr, avec la groupie du pianiste sur Ici Dromardèche.
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0: On vous n'irait pas dans le monde entier avec ce passeport, mais pourquoi aller plus loin finalement, puisqu'il y a déjà tant à faire et découvrir ici en Dromardèche, 27 activités dans le passeport de l'été, dont bien sûr les grottes emblématiques, la Venne d'Orniac, Chauvet 2, les fontaines pétrifiantes, des jardins secrets également, des animaux, ils sont là, ils sont pas en reste, hein, à Pogre, à la ferme aux crocodiles, les aigles du Léman, des parcs, Walibi, le pays suspendu des géants, Acrobastie ou Fantastica pour se donner des frissons, et même du chocolat chez Valroda. Tout cela et bien plus encore, c'est dans le passeport de l'été. Et en plus, vous en profiterez à deux. Mais avant, il faut quand même tenter un 4.

121. Ah bah oui, 4, 2 et 1 seconde, ce sont les durées des trois extraits musicaux à découvrir avec, pour la première manche et pour ce premier extrait, une escapade dans les décennies 60 et 70. Les avez-vous bien descendus ? Les escaliers ? Non, autre chose. Allez, ça c'était pour l'indice. Allez, vous avez évidemment le titre, bien sûr, l'interprète ou même les deux. Peu importe, 04 75 40 10 10 pour me rejoindre juste après Zazie et jouer au 421 sur Issy Drôme Ardèche.

0: peu importe où vous serez le vendredi 21 mai 2027, vous réservez votre soirée. Bah oui, parce que Zazie sera en concert à Montélimar, au Palais des Congrès Charles Aznavour, dès 20h. Allez, il est presque 11h15, il est temps d'attaquer la première manche de ce 421. Trois manches, trois passeports à gagner, en tout cas, possibilité de à gagner. Parce que hier, finalement, on en a fait gagner qu'un. Bah oui, c'est Claude qui en a gagné un. Mais bon, les deux autres manches, elle a perdu. Hein, c'est pas facile non plus, le 421. Bonjour Martine.
1: Oui, bonjour.
0: Vous êtes à Auriol-en-Royans.
1: C'est bien ça.
0: C'est pas très très loin de Châteauzan-le-Goubet, tout ça.
1: Oui, c'est de l'autre côté de la montagne.
0: Ouais, bah voilà. Oui, de l'autre côté, exactement. Voilà, on monte et on redescend chez vous. Voilà.
1: Qu'est-ce que
0: vous faites de beau, Auriol?
1: La cuisine pour le moment.
0: Ah. Bah oui. Et qu'est-ce que vous faites de bon?
1: Alors, de la ratatouille et du poisson.
0: Ah oui.
1: Voilà. Bah. Et un flan.
0: Très bien. Moi, vous savez, moi, je suis très dessert. Il est à quoi le flan?
1: C'est un flan aux œufs à la vanille, tout simplement.
0: Mais vous savez, la simplicité, ça a du bon aussi.
1: Ah, mais c'est bien. Ah. Avec les œufs de mes poules, ils sont bien bons.
0: Ah oui. Ça, c'est cool, ça. Ils sont bons. Ils sont du jardin. Et les jaunes sont bien orange.
1: Ah, exactement. Voilà. Et bien gros.
0: Arrêtez, vous me donnez envie. Oh là là là, je vais aller manger ce flan, moi. Bon, vous ne bougez pas, Martine. Deuxième derrière vous, juste derrière, c'est Bertrand qui est là. Bonjour, Bertrand.
2: Bonjour, ici de Romardèche.
0: À Châteauzan-le-Goubet.
2: Tout à fait, de l'autre côté, du coup.
0: Ah, bah oui, bah oui. Ah, bah oui, tiens, c'est vrai, on en parlait il y a une seconde. Bah oui, vous êtes de l'autre côté de la montagne. Vous, c'est rigolo, ça. Vous pouvez presque vous faire coucou, il y a la montagne qui vous sépare.
2: Ouais, ça va être difficile, quand même.
0: Et vous savez quoi? Vous traversez la montagne, il y a quand même une bonne ratatouille et un bon flan qui vous attend.
2: Ouais, j'ai entendu.
1: avec plaisir.
0: Voilà, si vous n'avez rien prévu à midi, Bertrand, c'est du côté de chez Martine que ça se passe. Voilà.
2: Ça a l'air d'une autre fois.
0: Bon, après tout, si vous récupérez la main, c'est que Martine n'aura pas trouvé l'extrait de 2 secondes.
2: Oui, voilà. En effet.
0: Vous ne l'auriez pas volé. Mais si vous la perdez, c'est Sophie qui la récupère. Bonjour Sophie.
3: Bonjour.
0: À Valence, où êtes-vous Sophie?
3: Sophie? À Valence.
0: Ah, oui. Vous entendez une toute petite voix très très loin, c'est pour ça que j'ai à peine entendu le bonjour. Pourtant, on n'est pas loin, hein. On est voisins.
3: Bah non.
0: Carrément.
3: Bah oui.
0: Qu'est-ce que vous faites de beau, vous, à Valence?
3: Je suis en vacances.
0: Ah, c'est cool.
3: Puis, pour ce midi, je vais faire steak frites salade.
0: D'accord, très bien. Bon, bah ouais, un classique, mais qui passe toujours bien. Et oui. Qu'est-ce que vous feriez de beau si vous aviez le passeport?
3: Je ferai un peu de tout, j'essaierai de faire un peu de tout.
0: Vous auriez raison, parce qu'il y en a 27 activités quand même. Alors, il faut se dépêcher. Hein, parce que, déjà, on est presque à la moitié de l'été, donc il faut y aller. Bon, les amis, on réécoute cet extrait de 4 secondes. Ah, on tapait fort sur le piano à l'époque. Hein. Oh là là, ça y allait sur les touches. Hein. Évidemment, Martine, vous me dites que c'était...
1: Joe Dassin.
0: Oui.
4: Aux Champs-Élysées. Ba-da-ba-da-da. Champs-Élysées.
0: Il n'y en a pas deux qui suivent. Et alors, j'entends pas chanter là, qu'est-ce qui se passe? On est tous muets?
1: Vous avez déjà... Oui, il faudrait peut-être chanter pour faire pleuvoir. Ce serait
0: ça serait bien,
1: bien
0: en plus. Hein? Mais ce serait une très bonne idée. Voilà. Vous n'êtes pas allé aux Champs-Élysées?
1: Non.
0: Ah bah dis donc. Pourtant, avec mon petit indice tout à l'heure, je vous ai demandé si vous les avez bien descendus. Il faut les descendre au moins une fois dans sa vie, les Champs-Élysées quand même. Bon,
1: oui, c'est vrai.
0: C'est une belle avenue, vraiment. Je ne sais pas si c'est la plus belle du monde, hein, parce que je n'ai pas fait le monde entier, mais c'est quand même une très très belle avenue. Nous étions en 1969 à la lisière des années 70 avec les Champs-Élysées de Joe Dassin. Bon, on reste dans ces années, hein, 60-70. C'est évidemment Martine qui a la main et c'est elle qui nous donnera peut-être la bonne réponse de ce deuxième extrait de 2 secondes. Oh bah dis donc. Décidément, c'est tan, chi. Martine, vous me dites
1: Jacques
0: que c'est Jacques Dutronc?
1: Ouais.
0: Oui, pas le fils.
1: Non, le papa.
0: Le papa. Et ce serait quoi éventuellement qui chanterait?
1: Je sais plus le titre.
0: Ah. Est-ce que Sophie ou Bertrand l'aurait?
2: Non, même pas le titre, mais j'ai
1: Dutronc, ouais, pas le titre.
0: Alors Bertrand avait trouvé Dutronc, Sophie.
1: Crac boum une.
0: C'est pas Crac boum une, c'est les Playboys.
1: Ah voilà, les Playboys.
0: Mais il y a Crac boum une. Mais oui, bien sûr. Mais oui, je confonds avec l'opportunisme. Mais oui, c'est les Crac boum une, bien sûr. En 1966, les Playboys de Jacques Dutronc. Vous gardez la main, Martine. Bravo. Bravo, vous avez déjà fait 42, il faudra faire 421.
1: Ouais.
0: Mais évidemment, Bertrand et Sophie vous détestent. Bertrand ne va pas traverser la montagne.
2: Mais non, pas du tout. On déteste pas Martine.
0: Mais évidemment qu'ils vont revenir. Bien sûr qu'ils vont revenir. Ils peuvent venir tous les jours. De toute façon, entre 11h et midi, on offre des passeports de l'été dans le 421. Je vous souhaite un bon dimanche, Sophie et Bertrand. Au revoir.
2: Merci
0: bon
2: également. Au revoir.
0: Au revoir tous les deux. Martine, donc je vous garde. Vous êtes toute seule pour jouer?
1: Non, j'ai mon compagnon à côté.
0: Très bien. Donc, il peut éventuellement vous aider. Ouais, dans ces années-là, 60-70, ça lui parle ?
1: Ça peut.
0: Bon, alors écoutez bien cet extrait d'une seconde, ça va très vite. Ah mais je vous l'avais dit, ça va très vite. Ah bah oui. Alors, est-ce qu'on serait encore dans les années 60 ou on aurait basculé dans les années 70 d'après vous ?
1: Peut-être dans les années 70, non ? Un peu plus tard ?
0: Non.
1: Non, 60
0: restez
1: toujours.
0: Restez dans les années 60, oui. Il s'appelle comment votre compagnon ? Il est où ?
1: Yves.
0: Comment ?
1: C'est Yves.
0: Yves. Et Yves, il n'a pas d'idée pour l'instant ?
1: Non.
0: Bon,
1: mais moi, je vois à peu près.
0: Ah.
1: Je vois cette dame-là.
0: Une dame ?
1: Non, ce n'est pas une dame.
0: Oubliez les dames. Ah, on va réécouter cet extrait parce qu'on n'est pas du tout sur les dames. Écoutez. Oui, évidemment, vous dites « Ah, c'est une dame ».
1: Oui, mais ben non. Non, ça ne me dit pas grand-chose. C'est français, j'imagine.
0: Vous imaginez mal, là aussi.
1: Ah, aussi.
0: Alors, on n'est pas dans les années 70. On n'est pas dans les années 60. Ce n'est pas une dame et ce n'est pas français. Alors, maintenant, franchement, je ne sais pas quoi vous rajouter, à part petit bord de mer, éventuellement. Mais je ne peux pas en dire plus. Qu'est-ce qu'on fait en bord de mer ?
1: On va à la plage.
0: Pas mal. Des fois, on y va avec un petit accessoire.
1: Pardon ?
0: Des fois, à la plage, on y va avec un accessoire, outre le maillot de bain. Mais si, on peut surfer.
1: Non, bah alors qu'est-ce qu'on amène un parasol ?
0: Non, oui, parasol, mais bon, vous savez, mais des fois, on y va et
1: au
0: puis...
1: Au bord de l'eau, mon compagnon, il chante, mais je n'arrive pas à comprendre.
0: Mais ça vous dit pas. Oh là, ah, c'est dommage.
1: C'était chouette, les filles au bord de l'eau.
0: Pas mal, mais non, mais c'est pas des Français. Donc c'est pas des Français.
1: Ah oui, d'accord, c'est pas des Français.
0: Je sens que...
1: Les bonnes... Sex and Son ?
0: Non, je sens que les bonnes vibrations, c'est pas pour aujourd'hui.
1: Non. Je connais la chanson, mais j'aurais pas été incapable de trouver.
0: Je vous parlais de plage parce que ce sont les Beach Boys.
1: Ah oh, oui, ok. J'étais très loin de là.
0: Les Good Vibrations des Beach Boys en 1966. Et pourquoi de plage ? Parce que vous savez, on les voyait souvent avec des planches de surf.
1: Exact.
0: Mais je pouvais pas trop rentrer dans les détails à ce point-là. Ouais, j'ai fait tout ce que j'ai pu, mais j'ai pas réussi.
1: C'était très gentil, mais j'étais pas dans le truc.
0: Ouais, dommage. Parce que Joe Dassin est du trop, mais c'est vrai que là on était passé du côté de l'Amérique. Bon,
1: okay.
0: Vous reviendrez nous voir vous aussi.
1: Oui, je rappellerai un séjour. Voilà.
0: Bon appétit et bon dimanche.
1: Merci, au revoir.
0: Et bonjour à Yves. Au revoir.
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0: sur Ici Drôme Ardèche, une pensée pour Nino Ferrer qui avait si magnifiquement chanté le Sud.
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0: Et dans le Sud, on a plein de sorties à vous proposer, bien sûr, beaucoup d'activités qui sont dans le passeport de l'été 2026. Les Gorges du Pont du Diable, par exemple, vous y êtes déjà allé? Vous ne connaissez pas? Eh ben, ça fait l'occasion, les châteaux de la Drôme à découvrir, un petit peu de culture. Et puis, qu'est-ce qu'il y a encore? Vitam, UCPA, Vitam, là, c'est pour se faire du bien, on se fait, oh, quel plaisir là-bas. Et puis, les grottes, évidemment, tout est à l'intérieur de ce passeport, même le petit train de la Mure, mais pour cela, pour qu'il soit à l'intérieur de votre poche, eh ben, il faut jouer au 421 et découvrir des extraits musicaux et faire donc un 421. Nous étions dans les années 60-70, on va se rapprocher un petit peu maintenant, hein, 1990 avec 7 extraits de 4 secondes. Je peux pas en faire plus. Bah non, après, je peux même vous la chanter si vous voulez. Énorme tube. 04 75 40 10 10. Vous avez l'interprète, vous avez le titre. N'hésitez pas, appelez Mélissa et on se retrouve pour jouer ensemble juste après Shadé. Et à 11h26, on retrouve Camille Principiano pour nous donner quelques petites idées de sortie en Drôme Ardèche.
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3: À Étoile-sur-Rhône, je vous propose une aventure à réaliser en famille qui consiste à sauver le village. Un jeu de piste d'1h15 pour une quête à la recherche de reliques dispersées. Les reliques de l'équilibre, une visite originale, ludique et immersive pour découvrir ou redécouvrir autrement le patrimoine local. Le parcours fait 2 km à Étoile-sur-Rhône et est donc adapté aux enfants. Il est téléchargeable depuis une application mobile gratuite qui s'appelle Baludique. Rendez-vous sur les sites Valence, Roman, Aglo, pour en savoir plus. Et puis ce soir, en Ardèche, à Larnas, c'est la clôture du festival Jazz sur un plateau, avec une très belle tête d'affiche pour vibrer lors d'une dernière soirée musicale. Le chanteur colombien de salsa, Yuri Buenaventura. Retrouvez ce chanteur charismatique et romantique ce dimanche à 21h20 à l'église Saint-Pierre à Larnas. Réservation sur le site jazzsurunplateau.fr.
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0: Your love is king. Un peu de douceur avec Shadé Adou sur Ici Drôme Ardèche.
1: Ah oui, mais il est temps de se réveiller là. Ah, attendez, 11h31 et c'est la deuxième manche de ce 421. Ça ne rigole pas pour gagner des passeports de l'été, n'est-ce pas Fanny?
2: Oui, bonjour.
1: Bonjour Fanny de la Roche-de-Glun.
2: Oui.
1: Comment ça va? Bien.
2: Eh bien, ça va bien.
1: Bon, très
2: j'étais
1: bien.
2: J'étais en train d'étendre mon linge, je vous écoutais.
1: Ouais.
2: J'ai vite sorti mon téléphone et voilà, bah, mon linge, il attendra.
1: Ah bah, bah oui, attendez, pour un passeport de l'été, il peut attendre un petit peu
2: ah
1: quand
2: bah,
1: même.
2: Ah bah, on est d'accord.
1: Il peut attendre 5 minutes. Bah, justement, dans le passeport de l'été, vous savez, on a plein d'amis qui sont touristes, vacanciers ici, en Drôme. En Ardèche, vous êtes dans la Drôme, par exemple. Qu'est-ce que vous leur conseillerez comme de ne pas louper, surtout? Bon, évidemment, le palais idéal, tout ça, on connaît, mais des petites choses vraiment originales. Vous aurez une idée?
2: Eh ben, au-dessus de Tain-l'Hermitage, aller se promener dans les vignes,
1: ah
2: tout
1: oui.
2: ça, et puis on a la belle vue sur Tain-Tournon.
1: Ben voilà, par exemple, c'est une bonne idée. Merci Fanny, une bonne idée pour sortir, ouais. Voilà. Ben non, mais c'est vrai, attendez,
2: vous... C'est un peu chaud quand même, par contre, pour y aller cet après-midi.
1: Ben, on y va le matin.
2: Voilà. Oui, voilà, c'est
1: attends,
2: ça.
1: Jusqu'en fin de matinée, ça peut être sympa, voilà. Ben non, mais c'est vrai, c'est important de donner à nos amis quand même des idées de sortie, hein. Quand on en donne toute la journée, mais ça vient de vous, là, les auditeurs, les auditrices qui vivez tout cela. Bon, Fanny, vous êtes première, attention, mais vous n'êtes pas seule. Derrière vous, il y a Morgane. Morgane, bonjour.
3: Bonjour.
1: Alors Morgane, vous n'êtes pas loin de chez Fanny, vous?
3: Et non.
1: Bah oui.
3: Mercurole.
1: Vous êtes quasiment à côté, voilà, vous êtes des voisines. Bon, voilà. Vous aussi, une idée de sortie, éventuellement?
3: Non, pas
1: bon,
3: vraiment.
1: D'accord, bah écoutez, bah, vous iriez où vous avec le passeport de l'été, par exemple?
3: À Walibi.
1: Ah bah oui, évidemment, avec les enfants.
3: C'est ça.
1: Eh oui, Walibi, c'est sûr que là c'est une bonne idée. Mais pour s'amuser, c'est pas culturel. Mais il y a tout au moins, voilà, dans ce passeport. On se cultive, on s'amuse, on se détend. Vraiment, c'est vraiment pratique. Bon bah je vous souhaite de le gagner. Mais bon, ça veut dire que si vous le gagnez, c'est que Fanny a perdu. Voilà. Mais,
3: voilà.
1: Si vous vous perdez, Dominique est là. Bonjour.
4: Bonjour.
1: Dominique, bonjour, vous êtes où?
4: Saint-Cernin.
1: J'ai rien entendu. Où?
4: Je suis à Saint-Cernin.
1: Ah, Saint-Cernin, d'accord, très bien. Bon, et qu'est-ce que vous faites de beau ce matin à Saint-Cernin?
4: Oh, pas grand-chose, on vient d'aller faire un vide-grenier.
1: Ah, un vide-grenier, très bien. Il continue cet après-midi ou pas?
4: Non.
1: D'accord. Ah bah fallait y être ce matin. Bah voilà. Vous dire d'aller au vide-grenier. Bah il fallait être les premiers. De toute façon, les vide-greniers c'est comme ça. Hein. Si on veut pas louper les bonnes affaires, faut y être très tôt. Bon, bravo Dominique. En tout cas, j'espère que vous avez trouvé le bonheur au vide-grenier. On réécoute tous les trois cet extrait de 4 secondes. J'entends une voix masculine. Ça doit être derrière Dominique, ça, hein, non?
4: Oui.
1: Ouais, ça, il me semblait bien, oui. Fanny, c'est vous qui avez la main, c'est vous qui avez trouvé en premier cet extrait, c'était qui?
4: Jean-Luc Lahaye, Femme que j'aime.
1: Eh oui, évidemment. Femme, je te dédie ces mots. À toi, hein. Rien qu'à toi. Bah oui. Bah, il a bien fait de les dédier en 1982 parce que ça a été un méga tube. Femme que j'aime, que vous avez donc tous les trois retrouvés. Bravo. Sauf que c'est maintenant que ça se corse. Eh oui, vous avez tous le 4. Il faut faire le 2 avec un extrait de 2 secondes. Et on est toujours dans les années 80-90. Tendez bien l'oreille. Oh, Fanny, vous avez la main.
4: François Fellman.
1: T'es sûr?
4: Ah oui. Joue pas avec moi.
1: Vous êtes sûr qu'on joue vraiment dans la bonne cour là? C'est pour vous,
4: ouais.
1: Morgane, vous valideriez?
3: Oui.
1: Et Dominique?
4: Oui.
1: Et oui. Mais joue pas avec moi. Quand l'amour semble en bas. Ah ouais, non mais attendez Fanny, François Fellman, il joue avec qui dans cette chanson?
4: Je sais pas, c'est une femme.
1: Ah bah c'est ballot, c'est perdu. Ah bah non, parce que soit c'est... Bon, en même temps, vous avez dit le titre, d'accord, mais quand même, oubliez Jonis Jamison, c'est pas bien.
4: Ah ouais, bah voilà.
1: Ah bah oui, il était en duo quand même avec Jonis Jamison. Bon, bah Dominique, Morgane, je vous fais un gros bisou, belle journée, on se reverra, hein, on se réentendra.
4: Bien sûr.
1: Et oui. Allez, je compte sur vous. Merci d'avoir joué avec nous. Au revoir, à bientôt. Fanny, je vous garde donc pour continuer à jouer avec moi. Et on va aller au bout du passeport de l'été. Bah oui, parce que vous avez fait 42, il faut faire 421 maintenant. Ça complique. Vous êtes toute seule?
4: Ouais. Non, il y a mon chéri à côté qui peut me souffler.
1: Il s'appelle comment?
4: Il s'appelle Christian.
1: Christian, attention.
0: Christian, ouais. On se concentre bien, parce que là, il ne faut pas le perdre ce passeport. Hein. Déjà, j'en ai pas deux. On n'a pas fait gagner un dans la première manche, alors j'aimerais bien vous le faire gagner. Allez,
2: surtout que je les avais, ceux de la première manche.
0: En plus ouais. Bah oui, mais fallait lâcher le linge plus tôt.
2: Bah oui.
0: Oh, bon, vous l'avez peut-être bien fait cette fois-ci. Allez, écoutez bien cet extrait d'une seconde. Ouh. Il y a quoi? Il y a un harmonica, là, quelque chose comme ça?
2: Mais si, c'est lui, je sais comment il s'appelle.
0: Et Christian?
2: Boy George.
0: Ah oui, mais c'est oui. Ah, mais c'est pas. Oui, mais pas tout à fait. Et Christian, il peut pas préciser un peu?
2: Non.
0: On réécoute un petit peu. Et là, donc, là, vous me dites que c'est...
2: Ben, c'est Karma, je sais pas quoi, Boy George, je sais pas.
0: Et vous savez quoi?
2: Bon,
0: on l'accepte, évidemment.
2: C'est vrai, merci.
0: Mais oui, Karma Caméléon, vous avez le karma du caméléon ce matin. Dites donc.
2: Merci.
0: Et le groupe de Boy George, c'était Culture Club.
2: Oui.
0: Bien sûr, en 1983 avec Karma Caméléon.
2: Mais j'avais 3 ans, moi.
0: Ah bah oui, mais ouais, vous l'avez super écouté après. Ouais, c'est un méga tube. Oui. Attendez. Bah c'est gagné le passeport.
2: Merci.
0: Ah bah moi, je suis ravi vraiment de vous offrir ce passeport. Vous irez avec Christian, donc.
2: Ouais.
0: Qu'est-ce que vous allez faire en premier?
2: Je ne sais pas du tout.
0: Bon, ben c'est pas grave, vous regarderez parmi les 27.
2: La ferme au crocodile, si, la ferme au crocodile, je n'ai jamais fait.
0: Bah oui, ça c'est sympa. Et puis voilà. Alors, surtout faites attention aux dates dessus, hein, parce que,
2: ouais.
0: Bah oui, vous savez, il y a des activités à la fin de l'été, c'est terminé. Par contre, on vous l'a un petit peu donné, hein, Karma Caméléon, tout ça, on vous a aidé. Il va falloir nous aider aussi parce que vous allez nous envoyer un petit message vocal.
2: Bien sûr.
0: Oui. Vous savez qu'après une activité, vous faites sur WhatsApp, voilà, vous nous envoyez un petit message pour nous dire comment ça s'est passé. Voilà.
2: Il n'y a pas de souci.
0: Surtout si vous avez fait le Fantasticable, m'envoyez un. C'est horrible.
2: Ah oui, ça fait pas mal aussi, ça.
0: À l'arrivée, hein, on me dit voilà, je l'ai fait le Fantasticable, j'y suis arrivé. Bon, je vous embrasse, Fanny, bravo à vous.
2: Ben, moi aussi, je vous embrasse. Merci beaucoup.
0: Bon week-end, au revoir.
2: Merci, au revoir. 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

0: C'est un peu une matinée dédiée aux femmes, hein, vraiment. Moi, j'étais entouré de trois femmes ce matin, femme que j'aime avec Jean-Luc Lahaye, et maintenant, femme like you, femme comme toi. Et c'était Camaro sur Ici Dromardèche.
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0: Et ça y est, on plonge dans la troisième et dernière manche de ce dimanche, de ce 421 pour remporter un passeport de l'été comme tout à l'heure. Bah oui, non, mais franchement, vous en avez envie ce passeport, je le sais, il faut tout faire pour le gagner. 04 75 40 10, ça c'est le numéro de téléphone. Bien évidemment, vous lâchez tout, vous lâchez la cuisine, vous lâchez le linge et en plus, ça peut vous rapporter ce passeport. Alors écoutez bien ce dernier extrait de 4 secondes. Et là, on est dans les années 2000-2026. Oui, c'est sur 26 ans, mais je suis sûr que vous avez l'interprète, voire même peut-être le titre. Allez, 04 75 40 10 10, c'est Mélissa qui vous attend. Et on se retrouve pour jouer ensemble juste après Lola Young.
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0: Ouais, ce sont un petit peu désordonnés, Neil Young. Hein. Ouais, oui. C'est ce que ça veut dire, en tout cas, Messi en anglais, désordonné. Bon, en tout cas, remettre un petit peu d'ordre dans tout ça et nous sortir un nouvel album, ça serait pas mal quand même. Messi, je vous le dis, c'est pas que le titre de Lola Young, non, c'est la dernière. Ah ouais, la dernière manche de ce 421. Pour aujourd'hui, bien évidemment, parce que le 421, on y joue tous les jours. Pour gagner des passeports de l'été, bonjour Caroline.
1: Oui, bonjour Damien.
0: À Chabeuil.
1: C'est ça, tout à fait.
0: Oula, dites donc, quelle voix, quelle pêche ce matin, mais qu'est-ce que vous faites?
1: Bah, j'ai tout arrêté pour jouer, hein.
0: Ah, mais c'est pour ça. Ah bah, vous aussi, vous avez tout lâché. Voilà. Alors, c'était quoi, le linge, la cuisine, qu'est-ce que vous avez lâché?
1: Les deux en même temps.
0: Ça a dû faire du bruit, hein. Alors, pas trop le linge peut-être, mais les casseroles. Enfin, si vous avez lâché les casseroles sur le linge, là c'est un gros problème pour refaire la machine. Bon, en tout cas, vous avez peut-être bien fait parce que vous êtes arrivée première au standard pour nous dire la bonne réponse. Mais vous le savez, vous n'êtes pas toute seule dans ce jeu. Juste derrière vous est Nori. Bonjour Nori.
2: Bonjour.
0: Nori, alors attendez Nori, parce que alors, moi je suis étonné, vous êtes où? Vous n'êtes pas d'ici vous?
2: Pas du tout. On est sur la route là, avec mon épouse. Ouais. On rentre en fait à Marseille. On était de mariage hier dans le Beaujolais.
0: Ah d'accord. Ah, vous étiez juste de mariage, vous n'étiez pas en vacances chez nous?
2: Et on n'était pas en vacances. Alors on est originaire de Saint-Étienne. On n'est pas très loin. Hein.
0: D'accord.
2: On est base, mais on vit à Marseille depuis quelques mois maintenant.
0: Ah non, mais faut revenir. Hein. Un mariage, ça suffit pas. Faut revenir. Il y a plein de choses à faire en Dromardèche. Attendez, moi j'allais vous demander qu'est-ce que vous avez fait et tout. Mais un mariage. Oui, bon, c'est bien un mariage.
2: Un mariage. Moi, c'était très sympa.
0: Un aller-retour donc pour un mariage. Parfait. Bon bah écoutez.
2: Exactement.
0: On ne sait jamais. Hein. Si vous gagnez le passeport de l'été, bah il faut revenir. Faut pas descendre à Marseille. Hein. Ah non.
2: Ouais, je suis d'accord.
0: Lâchez tout. De toute façon, il y a du monde sur la route. Restez ici. Bougez pas. Oh là là.
2: On sera pas plus malheureux.
0: Exactement. Et sinon, bah si vous ne trouvez pas non plus, c'est Jennifer qui est là. Bonjour Jennifer.
3: Bonjour.
0: À Saint-Georges-les-Bains.
3: Oui.
0: Vous êtes où, sur un petit peu sur la montagne ou pas? Oui, quand même. Vous surplombez?
3: Non, pas trop.
0: Ah non.
3: On surplombe pas trop.
0: Ah non. Bah oui, parce qu'après il faut monter un petit peu plus haut sur Toulouse là-haut.
3: Oui, c'est ça.
0: Oui,
3: bah, c'est
0: ça. Pour voir le Rhône et tout ça. Mais on est bien à Saint-Georges-les-Bains aussi. Bon.
3: Oui.
0: Allez, on se concentre les amis. Enfin, pas la peine pour ce premier extrait. Vous l'avez tous trouvé de toute façon. Et Caroline, c'était
1: Ben l'oncle Soul.
0: Oui. Superman Soul Man, Ben l'oncle Soul en 2010, gros tube. Tiens Caroline, en parlant de tube, ce serait quoi d'après vous le tube de l'été 2026?
1: Oh, aucune idée.
0: C'est dommage, c'est perdu, Caroline. Oh, ça c'est mon grand jeu de l'été. Vous savez, je demande à tout le monde quel est pour vous le tube de l'été 2026. Incapable de me dire qui est le tube.
1: Bah, il y en a plusieurs.
0: Mais moi, je n'ai pas demandé les tubes. Non, je veux le tube de l'été 2026. Eh bien, il n'y en a pas.
1: Christophe Maé.
0: Hein?
1: Ouais, j'aime bien.
0: La Lune, pas mal.
1: Oui.
0: C'est vrai,
1: oui.
0: Pas mal. On verra à la fin de l'été si ça avait vraiment été le tube de l'été. Bon, je plaisante là, mais c'est un jeu sérieux quand même. Bah oui, c'est un gros cadeau, un beau cadeau qu'on vous offre, le passeport de l'été. Alors attention tous les trois, écoutez bien le deuxième extrait qui ne dure que 2 secondes. Et c'est vous, Caroline, qui avez la main. Alors, Caroline.
1: Vianney, je m'en vais.
0: Ah ben, au revoir. Ah ben, si vous partez, d'accord, ok. Ouais, partez, c'est pas grave. Il y a Nori et Jennifer, parce que Nori et Jennifer, ils diraient Vianney aussi.
2: Ah oui, Vianney, oui. On reste, nous, hein.
0: Ah ben,
2: on reste.
0: Et oui. Hey, je m'en vais. Il l'a dit, on l'a pas entendu, mais il a dit qu'il s'en allait de toute façon en 2016. Caroline, bravo!
1: Merci.
0: C'est venu tout de suite là, hein. Vianney.
1: Ouais, j'adore Vianney.
0: Ah, bah, c'est pour ça, voilà. Donc vous connaissez très bien l'intro. Bon, Jennifer, Nori, je suis obligé de vous dire au revoir. Nori,
2: à bientôt.
0: Jennifer, belle journée à Saint-Georges-les-Bains. Bon dimanche,
1: merci
0: à très
1: beaucoup.
0: Bientôt. Vous rejouez avec
1: bon
0: nous,
1: dimanche.
0: J'en suis sûr. Bon, Nori, j'imagine que de Marseille, ça va être plus compliqué pour jouer. Hein.
2: On ne sait jamais, on va revenir dans la région, on prendra notre chance.
0: Et puis vous pouvez nous écouter aussi par internet aussi.
2: Exactement.
0: Voilà.
2: Allez, exactement.
0: Bonne route,
2: allez,
0: soyez prudents.
2: Merci.
0: Au revoir Nori.
1: Au revoir.
0: Caroline.
3: Oui.
0: C'est maintenant que tout se joue. Voilà.
3: Le plus dur.
0: Bah oui, l'extrait d'une seconde, bien sûr. Mm. Mais il faut faire un 421, c'est comme au dé mais sans les dés, vous le savez très bien. Vous êtes toutes seules pour jouer, vous?
3: Oh là là, non, on est nombreux.
0: Ah, c'est ça aussi, donc tout le monde a crié Vianney.
3: Non, j'étais toute seule parce que je leur ai tous coupé l'herbe sous le pied.
0: D'accord. On va voir si vous leur coupez l'herbe sous le pied pour ce dernier extrait. Toujours dans les années 2000-2026, c'est très large. Ça fait sur 26 ans quand même. Écoutez bien. Ah, Caroline.
3: C'est Julien Doré, Le Lac.
0: Non. Sûr?
1: Oui.
0: La foule valide Julien Doré?
1: Bah, tout le monde est d'accord?
4: Oui.
0: Oui? Eh ben, alors on plonge dans le lac.
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0: Oh là là! Ça y est, vous plongez dans le passeport de l'été, c'est gagné!
1: Ouais!
0: Oui! Vous l'avez ce passeport de l'été, Caroline. Alors, dans quelle activité en premier vous allez plonger?
4: Walibi.
0: Ah, qui m'a dit Walibi?
1: C'est Célestine qui a dit Walibi.
0: Parce que Célestine, elle a envie d'aller dans les toboggans et tout ça.
1: Oui, c'est ça.
0: Et dans l'eau, se faire plaisir à Walibi, ça va être super sympa. Il y a de l'eau aussi.
4: La ferme aux crocodiles aussi.
0: Ah oui, allez voir les crocodiles. Oui, puis ils ont reçu des mangoustes dernièrement. Oui, il y a des petites mangoustes à découvrir.
1: On a entendu sur ici.
0: Eh bien oui, exactement. On vous tient au courant de tout, nous. Ah ben, on est là pour ça aussi. La ferme aux crocodiles, les fauves, les jardins secrets, les fontaines pétrifiantes. Tout cela, c'est pour vous. Les châteaux de la Drôme, le petit train Pachamama. Oh là là là là. Vous n'allez pas vous ennuyer, hein.
1: C'est génial.
0: Ah là là, vous avez bien fait de tout lâcher. Bravo. Bravo. Le passeport d'été est pour vous. Vous y allez à deux, bien sûr, puisque ce sont des invitations à deux. Et évidemment, vous nous envoyez un petit message vocal après l'activité que vous aurez faite.
1: Pas de problème, avec grand plaisir.
0: Voilà, sur WhatsApp, vous nous appelez au 04 75 40. J'arrive même plus à dire le numéro tellement je suis impressionné. Caroline, bravo. Bon week-end, bon dimanche. Je vous embrasse ainsi que toute la famille.
1: Eh ben, merci beaucoup, Isidro Mardèche. À bientôt.
0: Et passez un bel été à Chabeuil et ailleurs.
1: Merci.
0: Au revoir,
1: merci
0: à bientôt.
1: Beaucoup. Au revoir.
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0: eh ben, tu peux pas jouer au 421 et gagner un passeport de l'été, c'est dommage quand même. Mais demain, vous pourrez jouer, bien sûr. C'était Jean-Patrick Capdevielle sur ICI Drôme Ardèche.
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0: Excellent appétit avec la première radio sur l'actu locale en Drôme Ardèche. Il est midi. Julie Tescrat.
2: Trois jeunes valentinois sont en garde à vue ce midi. Ils ont été interpellés au petit matin par la police. Cette nuit, ils ont volé une trottinette électrique de manière particulièrement violente, Louis Joyeux.
3: Ah oui, vers 4 heures ce matin, ces trois adolescents, deux filles et un garçon âgé de 14 et 18 ans, vont voir un jeune homme visiblement intéressé par sa trottinette électrique. On est rue Mathieu de la Drôme, quartier Château Vert à Valence. Ils veulent lui acheter sa trottinette, mais le propriétaire de l'engin refuse et se prend un coup de couteau dans le ventre avant de s'effondrer au sol. Les trois jeunes le laissent là et partent en courant avec sa trottinette. Des témoins assistent à la scène, donnent tous les détails à la police qui a pu remonter très vite à l'appartement où se sont réfugiés les mis en cause. Une fois sur place, un père de famille ouvre la porte aux forces de l'ordre. Il rend la trottinette à la police et les trois jeunes sont arrêtés puis placés en garde à vue. De son côté, la victime âgée de 21 ans a été transportée à l'hôpital. Son pronostic vital n'est pas engagé.
2: Les incendies restent sous surveillance dans le sud de la France. Dans le Var, le feu est contenu, mais toujours pas maîtrisé. En Gironde, il est fixé depuis hier et pour prêter main forte dans le sud-ouest, des pompiers drômois et ardéchois ont été mobilisés. Certains sont rentrés, comme le chef de la caserne de Beaumont-les-Valences. Son témoignage est à retrouver sur ici.fr. Et puis nos deux départements sont placés en risque élevé. Feu de forêt aujourd'hui et demain. Face à ce danger, la préfecture de la Drôme interdit le baltrap, aussi appelé tir aux pigeons d'argile, jusqu'au 10 août. Selon elle, l'usage d'armes peut provoquer des étincelles et entraîner des départs d'incendie. Dans les campings et les gîtes, les vacanciers de juillet cèdent leur place à ceux du mois d'août. En Sud-Ardèche, le début de saison est jugé mitigé par de nombreux commerçants. L'office de tourisme de Vallon-Pont d'Arc fait état d'une fréquentation en baisse de 15% en juillet par rapport à l'an dernier. Et puis, week-end de chasse et croisée oblige, il y a du monde sur les routes en cette mi-journée en Drôme Ardèche. Les premiers ralentissements se forment déjà sur l'autoroute A7, notamment entre La Roche-de-Glun et Étoile. Et avec ces nombreux vacanciers sur les routes, les aires d'autoroute deviennent des lieux de prévention. À Saint-Rambert-d'Albon, un circuit aux couleurs du dessin animé de Pas de Patrouille a été installé pour les enfants. En s'amusant, ils découvrent les bases du code de la route, Ninon Pigagnol.
4: Des petits camions de bois et des rues dessinées sur le sol.
5: Je conduis une voiture.
4: Dans la ville de la Pas de Patrouille et d'Eliott le pilote, ce sont les enfants ou les peluches qui sont au volant.
6: J'ai un doudou panda qui a conduit et en fait, je me suis amusée. Ça m'a plu.
4: C'est un jeu conçu pour les écoles, mais ici, en plein milieu de l'aire d'autoroute, il a beaucoup de succès et petit à petit, les enfants s'approprient les règles.
7: Là, il y a un stop, qu'est-ce qu'il m'en compte 3 et après on peut y aller. 1, 2, 3, on peut y aller. Allez, on peut y aller.
8: Il y a des choses que je savais, mais il y a des choses que j'ai appris.
9: Comme quoi, par exemple?
8: Les sens interdits, quand il faut s'arrêter, quand il y a des stops, les ronds-points, tout ça.
4: Une fois qu'ils maîtrisent, ça se corse avec l'arrivée de piétons dans la ville, interprétée par les animateurs.
10: Allez, c'est parti, en avant.
11: Le comportement routier est symptomatique du comportement citoyen.
4: Olivier Cano est le créateur du jeu.
11: Très tôt, dès la maternelle en moyenne section, on leur apprend que le plaisir est d'être nombreux, pas de tout seul, et que le plaisir de conduire est lié au fait de se combiner, de s'organiser, d'être sympa, plutôt que d'être dans un système de course et de compétition et autres.
4: À la fin, les enfants repartent avec un coloriage et avec l'idée qu'il faut être sympa au volant.
2: Et cette animation a lieu encore aujourd'hui sur l'aire de Saint-Rambert d'Albon, côté ouest, dans le sens nord-sud. Et en cyclisme, la deuxième étape du Tour de France Femmes s'élance cet après-midi d'Aigle en Suisse. Le départ est à 14h20. La néerlandaise Lorena Vibes en jaune, après sa victoire hier, fait figure de grande favorite. Cette deuxième étape du Tour de France Femmes est à vivre sur votre radio locale, ici Drôme Ardèche. Depuis ce matin, on le dit, du soleil, de la chaleur.
0: Exactement, et ça va continuer ce dimanche 2 août, ce temps estival.

0: dimanche, sous vos applaudissements, c'est Willy vient déjeuner chez vous, numéro 1076. Oui, ça filoche, mes amis. Très heureux de vous retrouver. J'espère que vous avez passé un bon samedi, un bon dimanche matin. Peut-être que vous êtes allé au marché, faire vos petites courses. Très heureux de passer cette nouvelle heure en direct avec vous. On est en direct, hein. Ici, pas de best-of. On reste ensemble tout l'été. La pause fraîcheur, elle est là. C'est reparti donc pour vos 55 minutes utiles sur votre radio utile. On va apprendre de l'actu avec nos invités, des questions simples, des réponses simples, de la musique, des cadeaux. Alors notez bien les dossiers du jour. Dans un instant, on va revenir sur un sujet de société délicat, mais vous savez que dans cette émission, on parle de tout. Moi, je veux parler de tout avec vous. Le 15 juillet dernier, l'Assemblée nationale a adopté la loi qui autorise l'accompagnement en fin de vie. C'est historique, c'est un nouveau droit pour les malades normalement effectif donc début 2027. Mais qu'y a-t-il vraiment dans cette loi? Qu'est-ce qu'on pourra y faire, pas faire? La réponse dans une minute. Et à 12h30, tout autre chose, le boom de la généalogie. Alors la généalogie, c'est donc l'étude de l'histoire des familles. Ça permet de retrouver ses ancêtres et de comprendre ses origines. Et bien récemment, en travaillant sur le sujet, j'ai appris que la généalogie, c'est le troisième loisir préféré des 15-35 ans. Alors pourquoi un tel engouement pour la généalogie? La réponse dans 20 minutes. Et bien sûr, on fait cette émission ensemble, mes amis. Alors s'il vous plaît, prenez un stylo, prenez un papier. Vous êtes long, hein? Et notez le numéro. 0810 055 056. Appelez ce numéro, on fait cette émission ensemble. C'est la libre antenne de l'été pour réagir donc sur les thèmes du jour, la loi sur la fin de vie. Alors l'idée n'est pas de faire un débat pour ou contre, hein, mais on a tous notre avis là-dessus. On a tous un avis personnel ou une histoire liée avec cette problématique-là. Alors appelez-moi qu'on en discute. Appelez aussi si vous êtes fan de généalogie, si vous avez appris des choses sur vos ancêtres. Et puis comme c'est encore le week-end des chassés de grands croisés là entre les juilletistes et les aoussiens, si vous êtes sur la route, appelez-moi. Sur une aire d'autoroute, appelez-moi. Si vous ne partez pas en vacances, appelez-moi. Enfin, appelez-moi quoi. Et vous repartirez avec votre sélection pour une carte carburant d'une valeur de 200 €. Le tirage c'est tout à l'heure, là, vers 12h55. Voilà, écoutez, nous on va bien, tout le monde est prêt, en régie. Vous êtes prêts, vous êtes bien en régie? Ouais, ils font ouais, il n'y a que des mecs, ouais. Bon bah si tout le monde est prêt, allons-y, allez, jingle, hop là, bah.
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0: Ah ouais, on est que entre garçons là, hein. Au standard, il y a Dylan, il y a mon filoche à la réalisation. Ça va mon filoche à la réelle? Il dit oui, il dit tout le temps oui. Et à la comment tu t'appelles à la technique, toi? Je sais même pas ton prénom. Ange, tu t'appelles Ange, Ange? Oh bah ça alors, quel âge tu as, Ange? 26 ans. Bah, bienvenue, mon cher Ange. Et ouvrons notre premier dossier. Bonjour, Jonathan Denis.
3: Bonjour, William Aurélie.
0: Bienvenue ici. Vous êtes le président de l'Association pour le droit de mourir dans la dignité. Alors, mon cher Jonathan, vous avez déclaré le mercredi 15 juillet dernier. C'est avec beaucoup d'émotion que j'ai suivi les ultimes discussions à l'Assemblée nationale qui ont mené à ce vote majoritaire en faveur de la proposition de loi relative au droit à l'aide à mourir. J'allais dire, enfin, c'est pas trop tôt ce que vous vous êtes dit à ce moment-là?
3: Ah ben c'est exactement ça le mot, Willy. C'est ouais. enfin, parce que ce débat, il date de 1978, donc près d'un demi-siècle, pour enfin arriver à ce qu'est une loi, ce qui a été très compliqué. C'est une loi qui a été victime aussi d'une dissolution, qui a été victime de beaucoup de discussions. Et enfin, cette loi est votée. Ouais. Et c'est surtout, enfin, elle répond à une demande qui a été exprimée largement par des Français depuis un demi-siècle. Mais moi, mon émotion, elle a été là parce que j'ai pensé à toutes celles et tous ceux qui sont partis avant, qui n'ont pas pu connaître cette loi, mais qui se sont battus pour. Et puis je pense aussi à toutes celles et tous ceux qu'on va pouvoir accompagner et qui vont enfin se dire « je suis respecté jusqu'au bout », parce que je le rappelle, c'est une loi qui n'impose rien à personne et qui respecte absolument toutes les consciences.
0: On va y revenir, on va donner 2-3 petits points précis pour qu'on comprenne bien de quoi on parle, mais ça a pris du temps parce que forcément c'est un sujet extrêmement sensible.
3: C'est un sujet sensible, mais pas dans la société. Les Françaises et les Français, peu importe qui posait la question, peu importe comment la question était posée, vous aviez 9 Français sur 10 qui se disaient favorables à une loi qui légalise une aide active à mourir sous certaines conditions. Après, ça a été un débat compliqué au sein de l'Assemblée nationale et au sein

0: du Sénat, parce que là, vous aviez vraiment des divisions politiques entre la droite et la gauche. Et puis, évidemment, plus le débat avance, et ça, on l'a connu sur d'autres sujets de société, mais plus le débat avance, plus vous avez des oppositions qui ont absolument raconté n'importe quoi sur cette loi de liberté. Donc, c'est ça qui a été, qui a été compliqué, qui a été dans la division. Mais il n'y a pas de division chez les Français autour de ce texte.
1: Alors, on va essayer de donner deux, trois points très précis, si vous le voulez bien, voilà, pour savoir vraiment de quoi on parle. Parce que, évidemment, l'idée, c'est pas de faire n'importe quoi, n'importe quand, avec n'importe qui. Parce que je crois donc que le malade, par exemple, devra remplir 5 critères, j'ai lu, hein. C'est ça.
0: Exactement, exactement. Ce sont des critères cumulatifs.
1: Alors, allez-y, pouvez-vous nous les donner ?
0: Alors, il faut déjà que la personne soit majeure.
1: Voilà.
0: Il faut que la personne réside, enfin, soit de nationalité française ou réside en France. Il faut que la personne soit atteinte d'une affection grave et incurable qui engage son pronostic vital, en phase avancée ou terminale, avec des souffrances qui sont réfractaires, sachant que l'expression d'une souffrance psychologique seule ne permet pas de demander une aide active à mourir.
1: Ouais.
0: Et puis, il faut que ce choix soit fait de manière libre et éclairée et jusqu'au bout. Et c'est-à-dire que si la personne, effectivement, remplit, pardonnez-moi le terme, mais ces 5 conditions cumulatives, ces 5 critères, et demande à être accompagnée dans le cadre d'une aide active à mourir, alors si les médecins décident effectivement qu'elle entre dans ces critères et qu'elle peut être accompagnée dans le cadre de cette loi, elle pourra s'auto-administrer une substance létale, ou si elle en est dans une incapacité physique, à ce moment-là, ce sera un médecin ou un infirmier qui l'accompagnera et qui lui administrera à sa demande une substance létale, sachant que la personne jusqu'au bout pourra dire non, j'ai changé d'avis et je ne le souhaite pas.
1: C'est très important ce que vous dites. Donc c'est à sa demande, hein, voilà, c'est très très important. Donc ça pourrait avoir lieu où ? Ça devrait forcément être dans un hôpital ? Ça devrait avoir lieu où ?
0: Non, ça pourrait avoir lieu au domicile. D'ailleurs, dans les pays qui ont légiféré depuis plus de 20 ans sur ce sujet, on voit que dans l'immense majorité du choix, c'est fait au domicile, entouré des proches. Mais ça pourrait être fait à domicile, ça pourrait être fait dans des hôpitaux, ça pourrait être fait dans des EHPAD. C'est la personne, une nouvelle fois en discussion avec le médecin ou l'infirmier, qui choisira le lieu dans lequel elle souhaite partir parce qu'elle est allée au bout du bout de ses souffrances.
1: Mais on fait la demande à un médecin. Je dis pas à ma mère, s'il te plaît, ou à un proche, c'est un médecin que je fais la demande.
0: Eh bien, c'est un médecin qui doit recevoir la demande. C'est un médecin qui derrière doit réunir d'ailleurs une collégialité pour discuter justement des critères de souffrance, des critères d'engagement du pronostic vital, du stade avancé ou terminal de la maladie. Et c'est bien un médecin ou un infirmier ou une infirmière qui est là jusqu'au bout auprès de la personne qui a fait cette demande.
1: Et le médecin sera obligé de le faire ? Ou il pourra se dire...
0: Alors non, quand je parle de loi de liberté, je respecte évidemment la liberté des soignants. C'est-à-dire que c'est très important, il y a une clause de conscience pour les soignants, c'est-à-dire qu'aucun soignant ne sera obligé d'accompagner une personne qui en fait la demande si c'est contraire à son opinion, si c'est contraire à ses convictions, peu importe, personnelles, philosophiques, religieuses, aucun soignant ne sera obligé d'accompagner dans ce cadre-là.
1: Jonathan Denis, à l'association pour le droit à mourir dans la dignité, vous serez là pour accompagner ces malades. Enfin, vous êtes déjà là, mais vous serez là, vous veillerez,
0: c'est
1: ce
0: que j'allais vous dire. Oui, on est déjà là, parce qu'il fallait qu'on soit déjà là dans l'absence d'une loi. Évidemment, notre association, qui était aujourd'hui une association qui militait pour ce droit nouveau qui a été voté le 15 juillet, va être une association qui va se transformer aussi pour accompagner, évidemment, des personnes qui en feraient la demande. Donc, notre rôle est toujours d'informer, mais notre rôle va être aussi d'accompagner, comme on le fait déjà aujourd'hui avec des pays comme la Belgique qui ont légiféré depuis longtemps sur le sujet.
1: Voilà. Bon, il y a encore un petit peu de travail pour que les gens comprennent bien tout cela, quand même.
0: Il y a déjà un travail pour qu'il y ait des décrets d'application, que la loi soit promulguée. Et puis ensuite, effectivement, ce sera aux Françaises et aux Français de s'approprier cette loi et aux soignants aussi de se l'approprier. Et là, il y a tout un rôle encore d'accompagnement et de pédagogie à faire.
1: Et bah super, merci beaucoup. C'était très clair. Merci infiniment, Jonathan Denis.
0: Merci,
1: c'est important qu'on ait un petit peu tous ces éclaircissements. Président de l'Association pour le droit de mourir dans la dignité, donc ce nouveau droit pour les malades qui devrait normalement être effectif début 2027. Voilà, maintenant c'est vous que je veux entendre, mes amis. 0810 055 056. C'est un sujet de société important, hein.

c'est juste vous. Dites-moi vous ce que vous en pensez. Et réagissez aussi sur la généalogie. On en parle dans un instant. Si vous voulez réagir sur les vacances, parlez-moi. Si vous voulez réagir sur moi, juste me dire « Oh, mais tu es tellement extraordinaire, Willy !» Ben moi, ça me va, hein. On en parle juste après le cargo.

0: Cargo.
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0: Merci d'être avec nous, mes amis. Il est 12h17. Vous avez choisi votre radio. Ici, c'est la radio du soleil. Et puis, dans cette émission, tous les week-ends, le samedi et le dimanche, voyez, on parle de tout. On parle de la vie. Et donc, la vie, c'est tous les sujets. Et on a parlé de fin de vie. Et Karine voudrait réagir là-dessus. Ça va, ma Karine?
3: J'allume mon petit Willy, ça va et toi?
0: Mais comment va ma grande Karine?
3: Je suis aussi grande que toi.
0: Ah, c'est vrai? Ouais, mais on est beau. Ouais. Est-ce qu'on a besoin d'être plus grand?
3: Ça me pose aucun problème.
0: Ouais, et moi non plus, je vais te dire. Alors, quand j'étais ado, tu sais, quand j'avais tous mes copains qui poussaient, bon, au bout d'un moment, tu dis merde. Mais honnêtement, je m'en fous. Bon, de toute façon, c'est comme ça.
3: Et mon homme, il est pareil, il est pas très grand et on est heureux comme ça.
0: Oh là là. C'est combien de temps que t'es avec ton chéri qui s'appelle? Alors, déjà, il s'appelle comment?
3: Bientôt 7, il s'appelle Paolo.
0: Ah, Paolo! Hey, il est italien, non? Il est quoi, Paolo?
3: Non, il est portugais.
0: Portugais. Alors, faut le quitter. Faut quitter tous ces gens qui sont pas italiens. Non, j'aime pas. J'aime pas c'est du tout. Mais tant pis, allez, va. Je te garde quand même avec moi quelques secondes. Tu voulais réagir sur le premier sujet, Karine?
3: Oui, ouais, bien sûr. Alors, moi, je suis conseillère funéraire. Ah, donc, autant te dire que le sujet me parle énormément.
0: Ah, oui, évidemment.
3: Je suis régulièrement confrontée à des personnes soulagées, libérées, quand leurs défunts partent, inexorablement, parce que parfois, c'est des années de difficultés, de tristesse, de labeur. Souvent, ils sont très, très souvent soulagés quand même. Ouais. Quand la maladie est en place et qu'on ne peut pas faire quoi que ce soit. Et ben, moi, je suis bien contente que ces familles-là vont pouvoir avoir une solution, une alternative au départ. Quand tu penses que la Suisse et la Belgique étaient, entre guillemets, favorables et disponibles à cette alternative, nous, les Français, non. Toujours pas. Pays de liberté, d'égalité et de fraternité. Mmh. Finalement, non.
0: Bon.
3: Et enfin, les choses évoluent, et tant mieux.
0: Et toi, à titre personnel, ma Karine, je ne te souhaite rien, ni pour toi, ni
3: bien
0: pour
3: sûr.
0: Tes proches. Mais. Voilà.
3: Eh bien, j'en ai parlé.
0: Voilà. Alors,
3: tu vois, j'en ai parlé il n'y a pas très longtemps à Paolo. Je lui dis, si le jour il y a quelque chose qui m'arrive, tu fais le nécessaire, tu demandes le nécessaire et moi je demanderai le nécessaire. Voilà. Je ne veux pas être une charge à ma famille. Je ne veux pas être une tristesse à ma famille. Je trouve que c'est un peu égoïste, malgré tout, c'est mon point de vue, de garder les personnes auprès de nous et de les laisser souffrir. Après, voilà, ça n'engage que moi.
0: Ça n'engage que toi, mais en tout cas, voilà. Alors, ma Karine, je vais te dire un truc, d'accord? Ça reste entre toi et moi, ma Karine. Je suis entièrement d'accord. Je suis plus dans ta position, moi, tu vois. Mais après, je comprends effectivement que d'autres personnes, pour des questions, comme on l'a dit, philosophiques, religieuses, personnelles, pensent autre chose. Il n'y a aucun problème, mais moi, je suis plus, effectivement, de ton avis, ma Karine. Bon, en tout cas, merci beaucoup, c'était très clair.
3: Quotidien, en tout cas.
0: Ouais, oui, parce que toi, tu es confronté.
3: Je les vois tous les jours.
0: Quasiment tous les jours, ouais. Voilà.
3: Des gens qui sont en EHPAD et qui souffrent d'Alzheimer parce qu'on n'a pas de solution. Moi, je l'ai vécu avec ma grand-mère en EHPAD. Très clairement, elle avait fait un dernier AVC et on m'avait dit, écoutez, ça aurait été arrêté de lui donner à boire et à manger. Donc, si tu veux... Non. Il y a des gens qui sont arrêtés.
0: Très bien, ma Karine.
3: C'est aussi pour nous, les vivants.
0: C'est ça.
3: Je te fais des bisous parce qu'il y a du monde derrière moi.
0: Ouais, je t'embrasse fort. Et tu es où, là? Tu es où?
3: Je suis chez moi. J'ai pas de vacances.
0: D'accord.
3: J'ai mes deux loulous qui sont arrivés hier soir de chez leur papa. Et donc, un mois avec eux.
0: Très bien. Profite bien. Tu nous appelais d'où, pardon? Caen. Très bien. Ok.
3: J'habite Caen.
0: Je t'embrasse très fort, ma Karine. Merci beaucoup d'être passé nous voir.
3: Merci, mon Louis.
0: C'était très clair.
3: Allez, bisous.
0: À très, très bientôt. Ciao, Bella. Merci beaucoup. Vous voyez, on peut parler de tout ici, tranquillement, sans s'énerver. Merci, ma Karine. Tu repars évidemment avec ta sélection pour la carte carburant d'une valeur de 200 euros. Le tirage, c'est tout à l'heure en fin d'émission. Allez, dans un instant, je vais vous présenter un invité pas banal, parce que j'aime cet été vous présenter des invités pas banaux. C'est juste après Gauvin Serres et 4 enfants plus loin. À tout de suite, mes amis. Bien qu'elle en...

0: ça, les mamans, elles
1: quatre
0: sont...
1: enfants.
0: Oui, oui, mais les mamans, elles sont toutes belles. Hein. C'était Gauvin Serres avec quatre enfants plus loin. Bonne fête des mères. Bah, ça peut être aujourd'hui la fête des mères. Tiens, bonne fête des mères.
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0: Oui.
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0: Joyeux Noël à tous et belle année. Comme promis, place à la personne pas banale du dimanche. Bonjour Pierre Cornu.
4: Bonjour.
0: Bienvenue ici, mon cher Pierre. Alors, avant toute chose, tu as quel âge ?
4: J'ai 15 ans.
0: 15 ans. Et dimanche dernier, Pierre, qu'est-ce que tu as fait pour t'occuper ?
4: Pour m'occuper, j'ai traversé la Manche en optimiste.
0: Voilà, tu as traversé la Manche en optimiste. Alors, est-ce que tu peux déjà nous dire c'est quoi l'optimiste ?
4: C'est un petit bateau école d'environ 2,30 mètres avec une seule voile.
0: Voilà. Donc, tu as traversé la Manche à bord d'un tout petit bateau. Tu m'as dit, il faisait combien de mètres ? 2,30 mètres, c'est ça, hein ? 2,30 mètres.
4: 2,30 mètres.
0: Voilà, donc ça s'appelle l'optimiste. Hein, pour ceux qui sont fans de bateaux, ils voient de quoi on parle. Et donc, tu es parti d'où à où, Pierre ?
4: Je suis parti de l'île de Wight en Angleterre, où je suis arrivé à Cherbourg.
0: Voilà, et tu as traversé
4: en
0: ça
4: France.
0: Voilà, en France. Merci Pierre. À Cherbourg, en France. Tu as traversé en combien de temps, alors ? Combien de temps a duré la traversée ?
4: En 13h et 37 minutes.
0: Voilà, 13h 37 minutes. Traversée de la Manche à bord d'un tout petit bateau. C'est pas un yacht, hein, on est bien d'accord. C'est non, tout non. Petit, tout petit. Hein. Comment elle s'est passée alors ta traversée, Pierre ? T'as eu des galères ou ça a été une petite balade au soleil tranquille ? T'as mis un petit peu de crème solaire et c'était la fête ?
4: Bah oui, il y a eu quelques petites galères, comme vous dites. Ouais. Déjà, au début, on a mis à l'eau dans des conditions assez difficile, il y avait beaucoup de vent et beaucoup de houle. Ouais. Donc ça n'a pas été facile, ça a été assez dur physiquement et puis mentalement, mais ouais. On est arrivé quand même à Cherbourg.
0: Non mais tu te rends compte, hein. Je t'ai lu, parce que je t'ai entendu, parce que tu as dit l'optimiste est comme une cuvette. Parfois les vagues étaient plus hautes que le bateau, c'est-à-dire qu'il y a l'eau qui rentre dedans tout le temps, quoi.
4: Exactement, donc il faut écoper toutes les deux minutes.
0: Mais pourquoi tu es parti dans cette galère, Pierre ? Mais qu'est-ce qu'il y a dans ce petit cerveau ? Pourquoi tu as fait ça ? Tu t'étais préparé depuis longtemps ? Comment ça s'est passé ?
4: Oui, ça fait 3-4 ans que je mûris cette idée. Ouais. L'envie de découvrir un petit peu le large, parce qu'en optimiste, on reste toujours en naviguant auprès des côtes.
0: Ouais.
4: Et là, j'avais cette envie de découvrir le large.
0: Oh là là.
4: Et sur mon petit bateau.
0: Voilà. Et il paraît qu'à un moment donné, pendant que tu étais en mer, il y a eu un moment donné, tes proches n'avaient plus de contact avec toi, c'est ça ?
4: Alors ça, c'est le contact, c'est pas forcément facile parce qu'on n'entendait pas très bien. On avait une VHF, mais non, dans mon souvenir, il y a pas eu de.
0: Ah d'accord.
4: Il y a pas eu de. Ouais.
0: Il y a pas eu de petits problèmes. Bon, je crois que tu voulais aussi faire ça pour nous alerter et puis te rendre compte aussi de comment dirais-je de la préservation du milieu marin. C'est ça. Hein, il y avait aussi un petit truc un peu écolo derrière ça. C'est ça.
4: Exactement, il y avait un deuxième projet qui était écologique, dont l'objectif était de sensibiliser les gens sur la protection des mers et les océans. Mmh. Pour ça, il y a eu de la sensibilisation dans des classes primaires et puis de la vente de petits sacs en coton 100% recyclé pour pouvoir financer le projet et puis en outre aussi éviter qu'on retrouve des sacs plastiques dans les mers et les océans.
0: Voilà, donc traversé en 13h37, il paraît que tu as battu un record en plus ?
4: C'est ça, le record de Tom Goron qui était de 14h20.
0: Ah, qu'il est nul ce Tom, hein, tu peux le dire, mais non, il est nul. Hein. On n'a jamais vu un nul pareil, Pierre, on est d'accord. Hein. T'imagines, t'as fait une heure de moins quasiment. Eh, bravo Pierre, et franchement, mais quel talent. Et c'est quoi le prochain ? Il y a un prochain projet là qui est prévu ?
4: Ça va être maintenant, on va changer le bateau, on va passer sur le 420, qui est un bateau donc de 4,20 mètres avec deux voiles constantes et une voile qu'on sort aux allures portantes.
0: Ouais.
4: Et puis après, peut-être dans 2-3 ans, une traversée de l'Atlantique, l'espère.
0: Oui, normal, la base, quoi. Et sinon, faire un truc normal, ça te dit pas, je peux te balader, faire du jeu vidéo, tranquille, Pierre. Bon, en tout cas, bravo. Et franchement, je suis fier de toi, Pierre. Bravo. Ouais, bravo. Pierre Cornu, à 15 ans, il a battu le record de la traversée de la Manche en optimiste. Donc, c'est des tout petits bateaux, hein, en 13h et 37 minutes. Bravo, Pierre. Et merci beaucoup, hein, d'être passé nous voir ce matin. Voilà, la jeunesse.
4: Merci.
0: La jeunesse, comme on l'aime. Merci, Pierre. Je t'embrasse. Allez, si vous aimez les pubs, elles sont là. Si vous aimez les infos pratiques près de chez vous, elles sont là aussi. À tout de suite, juste après ça.
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0: Allez, partons gaiement vers la deuxième demi-heure de votre grand talk show du week-end en direct. Ah, on est en direct, il est 12h31 partout en France. Ici, l'été, c'est pas fermé. Moi, je passe vraiment un été formidable. J'adore être avec vous chaque week-end. Dans un instant, on va parler du boom de la généalogie. Et bien sûr, on fait cette émission ensemble. Hein. C'est mon moment préféré quand on parle tous les deux, toi et moi. Eh bien, tu m'appelles 0810 055 056. C'est la libre antenne du week-end. Tu me parles de ce que tu veux. Si tu veux réagir sur les thèmes du jour, on a parlé de la loi sur la fin de vie. Je sais que ça provoque des discussions aussi entre vous à la maison. Ben, appelez-moi qu'on en discute. Si vous faites de la généalogie, vous m'appelez aussi. Tiens, j'aimerais bien savoir pourquoi vous êtes fan de ça. Et puis, si vous faites des trucs, vous êtes en vacances, dans la voiture, sur la plage, à la maison, ce que vous voulez, appelez-moi. Et vous repartez avec votre sélection pour gagner une carte carburant d'une valeur de 200 euros. Le tirage en fin d'émission, 0810 055 056. Mais d'abord, si vous n'avez pas suivi l'actu, pas de panique, l'actu vous suit. Il est temps pour moi de mettre les points sur les i.
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0: On commence avec les feux de forêt. L'Ukraine envoie en France 70 secouristes et 15 véhicules spécialisés pour aider à la lutte contre les incendies. Un pays ravagé par la guerre qui vient nous aider, c'est qu'on est vraiment dans la merde. Bon, après, avec toute la thune qu'on leur a envoyée, les secouristes et les véhicules, c'est un petit peu nous qui les avons payés, hein. Malgré tous les feux de forêt et la canicule, depuis qu'elle a annoncé qu'elle ne démissionnait plus, la ministre de l'écologie, Monique Barbu, n'est plus réapparue. L'autre, quand elle dit qu'elle part, on la voit. Quand elle dit qu'elle reste, on la voit plus. Et non, c'est Monique Barbon, elle est pénible, on comprend rien. Le président de la SNCF, Jean Castex, pressenti pour se présenter à la présidentielle. Il se présente à 10 mois de l'élection. Et ça va leur faire bizarre à la SNCF que leur patron soit en avance. À Montpellier, de retour de vacances, une femme récupère sa voiture stationnée près de la gare et retrouve un homme mort sur la banquette arrière. Ah bah tiens, c'est plus à l'avant la place du mort. Si c'est encore un cas de bébé oublié dans la voiture, c'est que la dame a pris de très longues vacances. Le chef étoilé Gérald Paceda, agressé chez lui à Marseille, on lui a dérobé une montre estimée à 58 000 euros. Oh, bah il va faire comment maintenant pour la cuisson des œufs durs sans sa montre à 58 000 balles, lui ? Ouais. Affaire Patrick Bruel, deux nouvelles plaintes pour viol et agression sexuelle déposées contre le chanteur. Et là, il est encore plus grillé que les forêts de Gironde. Déjà 31 plaintes, attention à la crise de la 40e, Patoche. À Sanary-sur-Mer, un homme de 70 ans se masturbe dans une église. Oui, bon après dans la Bible, c'est écrit nulle part, tu ne te branleras point. Je suis désolée, hein, c'est pas écrit. Ah ben non, c'est pas écrit. Hein. Dans les Deux-Sèvres, un retraité oublie son époux sur une aire de repos. Oui, bon, à cet âge-là, il n'y a pas que sur la route qu'on s'oublie. Depuis cet incident, ce couple aurait décidé de faire peau de chambre à part. Les cachous, la jaunie, c'est fini. La jaunie, c'est aussi la marque du slip des sénateurs après une journée de séance. 3 ans après le décès du chanteur de la compagnie créole José Seboué-Houlé, le groupe annonce la sortie d'un nouveau single, La pierre tombale masquée, ohé ohé. Enfin, le saviez-vous? Il existe une langue qui compte moins de 150 mots. Et on peut l'entendre tous les jours en écoutant parler le député LFI Sébastien Delogu. Allez, heureusement, dans 157 jours, c'est fini 2026. Ben c'est vrai. Que devient Monique Barbu? Elle est où, Monique? Monique, t'es où, ma Monique? Genre, c'est pas le moment qu'on te voit. Ah ben celle-ci, elle est marrante. Hein. Bon, allez, maintenant, si comme moi, vous êtes triste de ne pas avoir de nouvelles de Monique Barbu, eh bien, j'ai le moyen pour vous de retrouver la forme. Vous allez, quand je vais vous dire à vous, où que vous soyez, hein, où que quoi que vous fassiez, vous vous arrêtez et vous ferez palababala et tu verras que le moral va revenir. Regarde, là, t'es pas bien. Là, c'est où est Monique Barbu? Je ne sais pas. Monique, ici. Monique,
1: as-tu le cas?
0: Monique, où es-tu? À toi. Palababala. Et voilà, ça va beaucoup mieux. T'as vu? Ah, voilà, Monique Barbu, là, ça va mieux, là. Voici Queen et on se retrouve dans un instant. À tout de suite. Merci d'être sur votre radio ici. 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

0: I want to break free. Ça veut dire je veux rompre mon contrat chez Free, je pense. Hein, je crois, en tout cas.
1: Ici, moi, c'est ce que je ferai après. 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
0: Allez, ouvrons notre nouveau dossier. Bonjour, Tony Nela.
3: Bonjour.
0: Bienvenue ici, Tony. Vous êtes le directeur expérience client de la plateforme Généanet, leader européen de la généalogie en ligne. Parce que donc nous allons parler de généalogie, parce que dis donc, c'est incroyable. J'ai vraiment appris ça il y a récemment là en bossant le sujet. C'est le troisième loisir préféré des Français chez les moins de 35 ans. Alors avant de comprendre, mon cher Tony, pourquoi un tel phénomène, déjà pour qu'on comprenne bien, la généalogie, c'est quoi alors?
3: Alors la généalogie, c'est tout simplement retrouver le lien entre les personnes, donc entre soi et ses parents, ses grands-parents et ses ancêtres. Donc c'est reconstituer un arbre de sa famille.
0: Voilà. Vous nous confirmez donc les Français, surtout les plus jeunes, là, sont à fond là-dedans en ce moment.
3: Alors oui, effectivement, c'est une passion c'est vraiment une mutation rapide de la société. On a vraiment une quête d'identité. On a tous envie de savoir d'où on vient et on le constate depuis des années. Généanet a 30 ans, donc on connaît bien le phénomène depuis 30 ans.
0: Voilà. Mais pourquoi, à votre avis, pourquoi plus les jeunes?
3: Je pense que c'est une question de, comme je le disais, il y a vraiment une mutation de la société, le fait qu'on soit tous un peu plus déracinés par rapport à avant, on n'habite plus forcément là où on est né, donc les liens familiaux se sont un peu distendus, et donc les informations qu'on avait avant naturellement lors du traditionnel déjeuner le dimanche en famille, on les a plus forcément ces infos-là, donc on va les chercher.
0: Voilà, donc moi j'y pensais l'autre jour, c'est vrai que je ne sais pas, peut-être que se lancer dans la généalogie, voilà, faire des recherches, vous parlez d'arbres généalogiques, trouver des photos de ses ancêtres, tout ça, ça fait un peu comme une enquête policière.
3: Exactement, c'est ça qui est formidable, c'est que c'est vraiment un jeu en fait, auquel tout le monde a accès, qui est gratuit, qui est accessible à tous, et surtout ce qui est nouveau et ce qui a changé, ce qui fait qu'il y a plus d'engouement aujourd'hui qu'il y a peut-être 10 ans ou 20 ans, c'est que grâce à Internet, on peut accéder aux documents, aux archives, à des bases de données directement depuis chez soi, et donc on peut avancer à son rythme, donc chacun peut mener son enquête lorsqu'il a le temps et lorsqu'il a envie.
0: Mener son enquête, et donc parfois on doit découvrir des choses auxquelles on s'attendait pas forcément, peut-être même, je sais pas moi, des choses terribles. Par exemple, si j'apprends que mon arrière-grand-père était Landru, j'imagine que j'ai un peu les boules, non?
3: Oui, alors on peut faire des belles découvertes, et notamment on a sur le net une bibliothèque avec tous les journaux anciens, donc on peut revoir les faits divers, et des fois on trouve sa famille dans les faits divers, donc c'est toujours... C'est l'occasion de bon déjeuner en famille.
0: Ah voilà. Pour le contraire, Tony, si par exemple je découvre que dans ma famille, je suis de la famille de Liliane Bettencourt, est-ce que vous pensez que je peux réclamer quelque chose?
3: Alors, on peut essayer, mais c'est pas gagné. Hein. Effectivement, c'est intéressant d'essayer de trouver des personnes illustres. Ouais, hein. Ça fait partie des choses amusantes, des personnes un peu riches également. Mais bon, malheureusement, l'héritage dilue à chaque génération.
0: Alors tiens, allez Tony, par exemple, je veux m'y mettre aujourd'hui, là. Je commence par quoi, je fais quoi? Si on veut se mettre à la généalogie, allez-y.
3: Ouais, la première chose à faire, c'est déjà de demander à sa famille des informations, à ses parents, grands-parents, s'ils sont encore en vie, pour récupérer des premières informations de départ. Et ensuite, saisir ces informations-là sur des sites comme Généanet, puisque c'est très simple. Hein. On a un moteur de recherche qui est assez complet. Il suffit de saisir un nom, un prénom, un lieu ou une date pour accéder à plein de résultats et à plein d'archives en ligne. Et donc après, il n'y a plus qu'à démarrer et à construire son arbre de manière méthodique sur le site. Tout ça, c'est gratuit en plus. Donc vraiment, il n'y a aucun frein aujourd'hui pour débuter ces recherches.
0: Vous-même, vous avez, fait des découvertes incroyables pour vous ou pour quelqu'un que vous avez aidé, je ne sais pas.
3: Oui, alors j'ai percé des secrets de famille du côté de ma femme, j'ai aussi découvert...
0: Ah bon? Et alors, vous êtes toujours marié avec elle ou pas alors? Ou est-ce que ça a été un motif de rupture?
3: C'est plutôt elle qui est toujours mariée avec moi, donc c'est pas plus mal. Parce que quand on remue le passé des familles, fois on peut avoir des... on a percé les secrets de famille assez amusants. On a découvert, en regardant une vieille photo de famille, on a découvert qu'il y avait un enfant de trop sur la photo. Et là, je dis, mais c'est qui celui-là? On n'a jamais parlé. En fait, c'était un jeune qui s'est suicidé à 23 ans après avoir tiré deux coups de fusil sur un rival amoureux. Donc, j'ai retrouvé tout ça dans la presse ancienne. Et donc, forcément, c'était quelque chose qu'on a essayé de cacher. Et puis là, moi, je suis arrivé avec mes gros sabots et j'ai retrouvé l'information.
0: Ah, bah dis donc. Et vous-même, vous êtes découvert, sans rentrer dans des trucs trop personnels, mais vous êtes découvert des ancêtres de ouf, je sais pas, un roi ou...
3: Oui, alors oui, j'ai retrouvé des rois de France dans ma famille. J'ai retrouvé un ancêtre aussi qui avait séduit une femme et qui avait réussi à l'engrosser en promettant de l'épouser. Et puis une fois le méfait accompli, il voulait plus l'épouser.
0: Ah, le salaud. Il y avait déjà des salauds à l'époque. Hein. Salaud.
3: Ah oui, il y en a toujours eu, oui. Et puis il est condamné à mort, etc. Et puis il revient tranquillement alors qu'il est condamné à mort. Et finalement, il l'a épousé. Ils ont eu 9 enfants. Donc,
0: finalement, ça se termine.
3: Il s'est rangé. Et heureusement, parce que sinon, je serais pas là pour en parler.
0: Ah, oui, donc. Heureusement, on n'aurait pas eu Tony. Ça serait quand même dommage. Restez encore une petite, mais c'est passionnant. Franchement, restez encore avec nous une petite minute, mon cher Tony. Je voulais vous présenter Alexandre. Ça va, Alex?
4: Oui, bonjour, Willy.
0: Comment vas-tu?
4: Bonjour, Tony. Eh ben ça va, ouais, je trouve que le sujet est vraiment super intéressant. Nous, moi je voulais organiser là bientôt une cousinade du coup pour justement un peu retrouver un peu toute la famille et remonter un petit peu aux ancêtres. Ouais. Et j'ai commencé à faire des recherches un petit peu sur internet.
0: Ouais.
4: Et c'est vrai que je suis arrivé à avoir des trucs. Bon ben aussi malheureusement des personnes qui sont maintenant décédées, bah, du coup aussi. Mais j'ai vu même aussi qu'on pouvait payer pour faire aussi. Alors j'en suis pas à ce stade-là. Hein, je pense que je vais essayer de maintenant comme disait Tony, avec Internet, on a la possibilité vraiment de faire des choses. Ah ouais, c'est beaucoup plus simple. Ouais. Parce que j'avais fait une cousinade il y a une vingtaine d'années et on n'était pas très nombreux. Ouais. Là, quand j'ai commencé à faire mes recherches, là, on arrive à 70 pour l'instant. Wow. Et je pense que je vais pouvoir monter même plus, quoi.
0: Et tu dis payant parce que genre pour les tests ADN, ça, tu ferais des trucs comme ça, non, c'est ça?
4: Oui, voilà, ouais, c'est ce que j'ai vu, ouais, effectivement. Mais bon, après, ça fait vraiment pousser après d'aller jusqu'à ce point-là. Mais bon, c'est vrai que
0: Tony, ça se fait là les tests ADN là quand on se met à la généalogie?
3: Non. Alors, oui, bien sûr. Après, il faut savoir que les tests ADN sont interdits en France.
0: Ouais, ouais.
3: Donc ils sont autorisés dans plein de pays, hein, quasiment tous les pays, mais ils sont interdits en France. Donc après, si on a la possibilité d'aller à l'étranger, on peut faire un test ADN. Mmh. Et c'est très instructif et complémentaire à la généalogie, c'est sûr.
0: Ah ouais,
3: mais c'est en parlant de cousinade, c'est amusant parce que j'étais à une cousinade le week-end dernier, on était 77 justement.
0: Ah bah voilà. Et donc, Alexandre, tu vas organiser la cousinade quand, a priori?
4: Eh ben, en septembre, on essaie de tirer une date, en fait. C'est un peu de l'organisation, quand même.
0: Mais là, t'as commencé à joindre des gens?
4: J'ai commencé déjà à joindre des gens, ouais, tout à fait. Ouais,
0: et alors, ils te disent quoi quand tu les appelles? Ils disent, on est cousins. Oui, c'est ça, bon escroc! C'est ça, non? Est-ce qu'on te raccroche
4: au nez? Non, c'est marrant, ces gens-là disent que, ils auraient voulu le faire aussi, mais qu'ils n'ont pas entamé les démarches, en fait.
0: Mais c'est trop bien, hein.
4: Et c'est vrai que je me dis, si on se lance pas, si personne se lance, on n'avance pas, en fait, du coup.
0: Écoute. Tony, vous vouliez réagir là-dessus? Non, je vous ai entendu dire non.
3: Oui, exactement. En fait, il y a beaucoup de gens qui sont intéressés, hein, c'est ce que révèle le sondage. Ouais. Mais après, des gens qui réellement prennent les choses en main, il y en a pas tant que ça.
0: En
3: général, quand on les contacte, ils sont ravis. Ils sont ravis qu'on puisse entrer en contact, qu'on organise les choses pour eux, qu'on leur donne des informations sur leur famille. Donc, c'est vraiment une joie partagée.
0: Alexandre, bonne cousinade. Tu nous rappelleras, tu nous diras comment ça s'est passé.
4: Bah oui,
0: voilà. Tu nous diras, parce que ça se trouve, il y aura des gens bien. Ça se trouve, il y aura des cons dans le lot, hein, on ne sait pas.
4: Hein. Peut-être, c'est possible. Ouais. Hein.
0: À mon avis, Tony dit, il y a toujours des cons.
4: Peut-être que Willy fait partie de ma famille.
0: Tu me mets dans la catégorie des cons? Je vois, je note, Alexandre.
4: J'ai noté.
0: Alexandre, merci beaucoup d'être passé nous voir. Adorable, Alexandre. Merci, bonne cousinade. Et puis, donc, au mois de septembre. Tony, merci beaucoup d'être passé nous voir. Directeur expérience client de la plateforme Généanet, le leader européen de la généalogie en ligne. Donc c'est le troisième loisir préféré chez les moins de 35 ans, c'est fou. Hein merci beaucoup mon cher Tony, passez un bon dimanche. Et Alexandre, j'ai oublié de te préciser que tu repars bien évidemment avec ta sélection pour la carte carburant d'une valeur de 200 €. Le tirage, c'est dans tout pile 10 minutes. En attendant, si vous vouliez écoutez Amel Bent avec Pourquoi tu restes. C'est dingue parce qu'il y a Amel Bent avec Pourquoi tu restes. C'est fou ça, la vie.
5: Pourquoi tu restes?
0: Ah, ouais, je viens de te le dire. Pourquoi tu restes? Profites-en.
5: Bien retourné ta veste.
0: Ça va. Tu vas me parler sur un autre ton. Déjà que je suis bien gentil de te parler.

0: pourquoi je reste, parce que j'ai un contrat mirobolant. Vous savez, moi, il n'y a que l'argent qui fonctionne avec moi. 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Je dis oui. Bah, je dis, c'est combien? Fais voir. Ah ouais? Bah, c'est oui. Alors ça, c'est oui. 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
0: Eh oui, mes chéris, il est déjà 12h51. C'est Willy vient déjeuner chez vous en direct tout cet été. La pause fraîcheur du week-end, les samedis et dimanches, entre midi et 13h. Alors vite, comme ce sont les quelques dernières minutes, terminons par cette bonne idée. Bonjour Alice Champenois.
5: Bonjour.
0: Bienvenue ici, ma chère Alice. Alors, vous êtes la fondatrice de Serenitrip. On va voir dans un instant ce que vous proposez. Vous êtes la première assurance française indépendante pour les locations de véhicules. Donc, ça va intéresser toutes celles et tous ceux qui partent encore en vacances, qui ont prévu de louer une voiture. Faites attention, parce que on va voir dans un instant ce que vous nous proposez, ma chère Alice. Mais parce que c'est vrai que moi, chaque fois que je loue une voiture, mon angoisse, c'est qu'on a très souvent des mauvaises surprises quand on les rend, pas tout le temps, mais très souvent, parce que voilà, tout le temps ils vous trouvent une petite bosse sur la portière, le petit machin sous le pare-choc, enfin bref, et qu'on nous facture toujours. Ça arrive souvent ça, ou c'est moi qui suis un petit peu dans la parano, Alice?
5: Alors heureusement ça arrive pas toujours,
0: non.
5: Et il y a heureusement des loueurs de bonne composition, mais malheureusement, les abus sont plus fréquents qu'il ne faudrait.
0: Ouais. Et dans les abus, c'est quoi? C'est effectivement des trucs qu'il y avait déjà, et on nous dit, ah bah non, c'est vous qui l'avez fait.
5: C'est ça, moi en termes d'abus, je vais noter par exemple les dommages existants lors de la prise du véhicule qui sont finalement facturés à nouveau à la restitution,
0: voilà.
5: Ou alors de la surfacturation de dommages.
0: Voilà. Ah voilà. La surfacturation, c'est-à-dire que voilà, quelque chose qui pourrait coûter 100 balles, chez nous, ils vont nous le facturer plus, quoi.
5: Voilà, exactement.
0: Bon. Excusez-moi. Et c'est vrai que, pardon, parce que je voulais vous poser une autre question, mais vous veniez d'y répondre. Et c'est vrai que quand on voit qu'il y a un souci, souvent on a des problèmes pour se faire entendre auprès du loueur, hein, c'est ça. Hein.
5: Oui, ça peut parfois être difficile d'avoir gain de cause,
0: ouais.
5: Notamment lorsqu'on n'a pas fait ou qu'on n'a pas d'état des lieux ou de preuves,
0: voilà.
5: En fait, finalement, à la prise du véhicule, sans preuve à la restitution, ça peut être difficile, malheureusement, de faire valoir ses droits. Donc, toujours quand on prend le véhicule, bien faire un état des lieux extrêmement détaillé.
0: Voilà, bien faire un état des lieux extrêmement détaillé quand on prend sa voiture, parce que souvent, on est pressé de partir, etc. Mais bon, c'est là où on le regrette quand on le rend. Il paraît que l'Union européenne a mis en place un médiateur, c'est vrai, ça?
5: C'est ça, tout à fait. Voilà. Quand on loue une voiture en France, la procédure en cas de réclamation, c'est toujours soit l'agence au local, si l'agence fait partie d'un groupe et que ça ne marche pas avec le local, c'est de faire référence au niveau du siège. Et après, il y a des médiateurs en France. Mais il y a également la même chose lorsqu'on loue une voiture, donc qu'on réside en France et qu'on loue une voiture en Union européenne.
0: Ouais.
5: L'Union européenne a mis en place le Centre européen des consommateurs. Et donc, c'est un service de médiation gratuit,
0: voilà,
5: qu'il ne faut pas hésiter à utiliser si vous vous retrouvez en cas de litige avec une entreprise à l'étranger.
0: Le Centre européen des consommateurs, ouais, je ne savais même pas que ça existait, ça. Donc effectivement, c'est donc l'Union européenne qui a mis donc en place ce médiateur. Et donc vous, ma chère Alice, vous êtes donc la fondatrice de Serenitrip, et donc vous faites quoi alors? Vous proposez quoi de différent chez vous alors?
5: Alors, nous, on propose des alternatives aux assurances optionnelles des loueurs. Donc, quand vous louez une voiture, ouais. en général, il y a des assurances de base, ouais. mais il reste à votre charge une franchise.
0: C'est ça.
5: Et donc là, les loueurs viennent proposer en option des super covers, des packs premium, ouais. voilà, ce genre d'appellation qui permettent de réduire, voire annuler la franchise. Okay. Mais souvent, ils vendent ça assez cher. Ça ouais. peut souvent doubler la location. Et il faut quand même encore souscrire à d'autres ah bon. Options, par exemple, pour être protégé en cas de bris de glace, D'accord. pour les pneus, etc. Bon. Voilà. Donc nous on fait des alternatives à ça, soit en journalier comme classiquement comme ouais. chez les loueurs, ou alors nous notre spécificité c'est qu'on a des formules annuelles qui permettent de vous couvrir pour toutes vos locations en illimité pendant un an.
0: D'accord. Donc et parce que parfois les franchises elles peuvent être énormes, hein, c'est ça. Hein, et donc vous prenez en charge tout ça.
5: C'est ça. Nous, on fait du rachat. Donc, on a plusieurs types d'assurances. La plus classique, c'est du rachat de franchise. Donc, ça sert à rembourser ouais. la franchise qui reste à votre charge en voilà. cas de sinistre. En général, pour des véhicules classiques, les franchises, elles sont comprises, je dirais, entre 1000 et 3000 euros. On voit qu'elles augmentent de plus en plus année après année. Donc, ça monte quand même assez haut. Nous, on couvre des franchises jusqu'à 4000 euros et on va couvrir les exclusions classiques que l'on retrouve. Bon. Donc, le fameux brise-glace, toit, bas de caisse, etc. sont bien couverts chez nous également.
0: Voilà. Bon, bah voilà. C'est un petit conseil, voilà, un petit truc qu'on vous donne, mes amis, de bien partir protégé quand on loue sa voiture, parce que souvent, c'est, moi, on m'a facturé une fois en Italie, mais ça, c'est les Italiens, ça. Et je suis italien, moi, donc bon, voilà. Parfois, même entre nous, allez. Mais franchement, il y avait, c'était microscopique, hein, la petite bosse qu'il y avait. J'en ai eu pour 250 balles. Enfin, voilà, c'est tout le temps la même chose. Donc voilà, au moins avec Serenitrip, on pourra partir un petit peu plus serein. Je crois que vous aviez créé ça parce que vous étiez arrivé une galère comme ça, non?
5: C'est ça, on est parti ah. en tour du monde et puis ah, on a bah eu oui. Trop de galères à notre goût et donc on est fini par créer notre propre solution.
0: Bah oui, mais enfin, quelle idée de partir faire le tour du monde, Alice. Vous êtes folle, Alice Champenois. Bravo en tout cas, fondatrice de Serenitrip, l'assurance simple et efficace pour les locations de véhicules. Et donc, on vous le rappelle, mes amis, si vous avez loué une voiture et puis qu'il y a une petite galère et que vous avez un petit peu de mal à entendre raison, bien vous pouvez donc saisir le médiateur de l'Union européenne, le Centre européen des consommateurs. Voilà. Ça, c'est quelque chose qu'on a appris aussi. Merci Alice, merci beaucoup.
5: Passez un plaisir, merci à vous.
0: Au revoir, passez un bon dimanche.
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0: Allez mes amis, il est 12h57, c'est l'heure du tirage. Qui a gagné? Qui va repartir avec sa carte carburant d'une valeur de 200 euros? En tout cas, il y a une très jolie sonnerie de téléphone, là, déjà. Là, il y a déjà bien. Parce que tu sais, parfois, les sonneries sont moches.
6: Allô?
0: Là, elle est très jolie. Hélène?
6: Oui.
0: Tu t'appelles Hélène?
6: Je m'appelle Hélène, oui.
0: Est-ce que tu es une fille comme les autres?
6: Non, pas vraiment.
0: Hélène, tu es où là? T'es où ma Hélène? Là, physiquement là, tu es où là?
6: Eh bien là, je suis chez moi.
0: Tu es toute seule?
6: Il y a mon mari avec.
0: Ah, il est où? Il est dans la pièce d'à côté. Dans la pièce d'à côté.
6: Ouais, il est pas loin là, oui.
0: Il s'appelle comment ton mari déjà?
6: Adrien.
0: Alors Hélène, écoute-moi. Tu vas aller, tu t'approches d'Adrien. Tu dis rien, toi tu dis rien. Je veux que tu te penches vers son oreille et que tu lui susurres, mais le plus lascivement possible. Hein. Je veux un truc très sexy. Je veux que tu lui susurres. Je veux que tu lui susurres. Oh, ici. Oh, c'est un truc un peu comme ça. Vas-y.
6: Ouais, je suis en direct en plus.
0: Ah bah, non, pas du
6: bon,
0: tout.
6: Ok.
0: Vas-y.
6: Ok. Ah, ici.
0: Oh là là.
6: Oh oui, ma chérie.
0: Ça va être chaud cet après-midi à la maison. Adrien, il a répondu tout de suite. T'as vu, là, il a dit oh oui, ma chérie. Ah, vous êtes trop chouchous les deux là. Bon, bravo Hélène. Voilà, tu repars avec ta carte carburant d'une valeur de 200 euros.
6: Waouh. Ben merci beaucoup. Hein.
0: Merci à
6: c'est
0: toi.
6: C'est un super cadeau.
0: Eh ben voilà, vous partez en vacances là parce que je crois que t'avais trois petits chéris aussi à la maison, non?
6: Oui. Voilà. Ils sont dehors, donc ils n'ont pas entendu. Mais...
0: Bon, vous partez en vacances bientôt, c'est fait déjà?
6: Oui, on part à Tignes. Non, on va partir
0: ah oui, c'est
6: la
0: vrai.
6: Prochaine.
0: À Tignes, c'est vrai, dans les Alpes. Ouais. En voiture?
6: En voiture, du coup, eh ben ça
0: voilà.
6: tombe bien. Hein.
0: Eh ben voilà, ça tombe bien, Hélène. Merci beaucoup. Hein. Je ne te promets
6: Merci
0: pas que tu recevras
6: toi.
0: La carte là tout de suite, mais elle viendra oui. au moins pour l'été 2030. Promis, tu l'auras à ce moment-là.
6: Okay.
0: Ciao Hélène, merci de ta fidélité.
6: Merci
0: beaucoup. Et ben voilà mes amis, c'est fini la barbe. T'as vu, à chaque fois je démarre cette émission et cette émission elle finit. Il y en a marre. de ça, il y en a marre. On ne peut plus supporter ça.
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0: Merci à toute l'équipe. Passez une belle semaine ici et pas ailleurs. On se retrouve évidemment samedi prochain en direct à partir de midi. Mais tout de suite, c'est le flash avec Morgane Guillaumard, puisqu'il est 13h.
7: L'incendie dans le Var n'est pas encore fixé, mais il est stabilisé d'après le préfet. Le feu ne progresse plus depuis la nuit dernière, après avoir parcouru 1800 hectares depuis sa reprise avant-hier dans le massif du Gros-Bessillon. Les pompiers continuent leur travail sur place pour éteindre les points chauds encore actifs, comme l'explique le lieutenant-colonel Christophe Pasquini, en charge des opérations de secours.
8: Le vent étant aujourd'hui dans une direction différente, parce que nous avons un vent qui vient du sud, nous sommes obligés de reconsidérer notre dispositif, de nous réorganiser et nous préparer avec des actions à la fois aériennes et terrestres. Un certain nombre de points chauds sont toujours actifs, traités actuellement avec des moyens aériens, puisque nous bénéficions depuis ce matin de deux Canadair, de deux Dash qui nous permettent de faire un appui retardant sur le nord du chantier et donc se préparer effectivement à toute éventualité et tout débordement par le vent du sud, complété par quatre hélicoptères présents également depuis ce matin. Alors nous sommes sur une brise de sud, mais qui est avec des températures à plus de 36 degrés, des humidités qui vont être à 15-25% à peu près, et un vent qui, sous rafale, peut être à 30-35 km/h. C'est donc un vent à considérer. Il ne vous a pas échappé que nous sommes classés en risque très sévère, puisque la végétation et la sécheresse sont présentes et apportent dans ce paramètre une complexité que nous prenons en œuvre.
7: 1500 pompiers sont encore présents dans le Var, appuyés par d'importants moyens aériens. Environ 450 largages ont été effectués hier, un nombre presque record sur ce type de feu. Et le travail des pompiers est compliqué par les conditions météo. Vous l'entendiez à l'instant, la vigilance orange canicule est maintenue aujourd'hui dans 20 départements, notamment le Var. L'alerte s'étend aussi de Belfort à la Corse. Des festivaliers encore sous le choc en Normandie, au lendemain de ce drame survenu lors de l'Escape, un festival de musique électronique qui rassemble 60 000 personnes ce week-end dans l'Orne. Les corps de deux personnes ont été retrouvés hier sur le site de l'événement. L'enquête débute à peine. Sarah Saltiel-Rago pour déterminer les circonstances de la mort des deux victimes.
9: Oui, car les deux cadavres ont été retrouvés dans un fourgon garé sur le site du festival. La cause de la mort reste à l'heure actuelle encore floue, mais d'après les premiers éléments de l'enquête, la piste accidentelle est privilégiée. Une autopsie sera effectuée dans les jours à venir afin de déterminer les circonstances du drame. Le parquet d'Argentan révèle que les deux victimes sont deux adultes, sans préciser ni leur âge ni leur genre. Et du côté de l'organisation de l'Escape Festival, c'est un vrai choc. Une cellule de crise s'est tenue hier sur le site pour faire le point sur la situation. La direction du festival contactée par ICI Normandie indique qu'un incident technique survenu à l'intérieur du fourgon où ont été retrouvés les deux corps pourrait être à l'origine de la mort des deux festivaliers. Une piste encore non confirmée par le parquet pour le moment. Enfin, le festival affirme que la programmation du jour n'est pas impactée et que tous les concerts sont bien maintenus.
7: Sarah Saltiel-Rago. Les 30 000 habitants de 5 communes en Moselle sont appelés à rester confinés chez eux par mesure de précaution. Car un important incendie est en cours depuis ce matin sur un site classé Céveso à Gandrange. C'est l'entrepôt d'un site industriel qui est en proie aux flammes. Encore des bouchons aujourd'hui sur la route des vacances. 320 km d'embouteillage cumulés en France à l'heure où je vous parle. Un peu moins qu'hier où l'on a atteint les 1000 km cumulés à midi. Bison futé voie rouge aujourd'hui dans le sens des départs dans le quart sud-ouest et la région Auvergne-Rhône-Alpes. Orange partout ailleurs. La deuxième étape du Tour de France cet après-midi se déroule en Suisse comme pour la première étape. Un parcours de plus de 147 km entre Aigle et Genève. C'est la sprinteuse Lorena Vibes qui porte le maillot jaune après sa victoire hier. De son côté, la néerlandaise Demi Vollering a fini à la troisième place. Elle pourrait faire triompher une équipe française, la FDJ Suez, devenue la formation à battre Fanny Lechevestrier.
10: Il paraît loin le temps de la petite formation poitevine qui faisait du porte-à-porte pour trouver de l'argent. Le temps dans les années 2000 où le cyclisme féminin en France n'intéressait personne, où les coureuses devaient se changer au cul des bus. Témoin du changement d'univers, une ancienne de la FDJ, la star Pauline Ferrand-Prévot, admirative de celui qui y a cru, contre vents et marées, Stéphane Delcourt.
11: Quand j'y pense, chapeau à lui, parce que c'est vrai qu'il est parti pratiquement de rien.
10: Delcourt, le manager, aujourd'hui à la tête de la meilleure équipe du monde. Lui qui a su convaincre la néerlandaise Demi Vollering de rejoindre la formation tricolore à l'automne 2024 avec des arguments bien à lui.
12: Dans les grosses équipes, on est les seuls où on ne bouge pas de staff. C'est important pour nous, dans nos valeurs, d'être vraiment avoir de l'héritage pour former la future génération. C'est notre grande différence.
10: Et l'aura de Vollering a fait le reste. Arrivée avec le statut de star, elle a su fédérer autour d'elle par son côté nature, raconte sa coéquipière, la bretonne Marie Lenette.
13: Bah, Demi, c'est une humaine comme les autres, très gentille. Et... c'est comme si, du coup, on était toutes prêtes à vraiment entrer en mode, allez, on a notre meilleur soldat à l'arrière et on va l'emmener

volcaniques de la Haute-Loire aux vallées ensoleillées du Gard. C'est le parcours que l'écrivain Robert Louis Stevenson, auteur de L'île au trésor, a parcouru seul avec son ânesse Modestine en 1878. Un périple de 15 jours qu'il raconte dans son livre « Voyage avec un âne dans les Cévennes ». Mais moi, j'ai envie de vous faire découvrir cette aventure en un week-end, avec une étape du pont de Montvert au pic de Finiels, une étape qui grimpe sur le toit des Cévennes, le mont Lozère. Et à la fin de cet épisode, vous saurez ce que Stevenson était venu chercher ici, seul, avec son âne. Je m'appelle Delphine Soula, je suis animatrice à Ici Gare Lozère et j'adore le chemin de Stevenson. Parce que, en pleine Cévennes, le temps ralentit. On est connecté à la nature, à ses forêts, ses vallées, ses ruisseaux au milieu des rochers et ses sommets désertiques arrondis par le temps. Ce chemin, c'est aussi mon enfance. J'ai des souvenirs de ramassage de châtaignes et de champignons avec les parents, de jeux dans la rivière, de cueillettes de fleurs et même de batailles de boules de neige. Le mont Lozère, en toute saison, c'est fort et à chaque fois différent. C'est un vrai partage d'émotions. Bienvenue dans Partir, le chemin de Stevenson en Lozère, le temps d'un week-end. Notre point de départ, c'est le pont de Montvert, dans le sud de la Lozère. Un petit village de maisons de granit, concentré autour d'un vieux pont voûté, sous lequel passe une rivière, le Tarn. Partout, on entend le bruit de l'eau. L'air sent la pierre humide, le bois mouillé et la mousse. Tout respire la lenteur. La vie simple, l'essentiel, c'est austère, c'est beau. C'est aussi un lieu chargé d'histoire. Véritable bastion protestant, il a été au cœur des guerres de religion et il a payé cher son engagement avec des exécutions et des représailles sanglantes. Pour aller à Pont-de-Montvert, je vous conseille de venir en voiture, c'est beaucoup plus pratique. Comptez 2 heures depuis Nîmes où se trouve la gare TGV la plus proche. Il y a un grand parking à l'entrée du village, parfait pour laisser la voiture et attaquer les sentiers. On commence notre balade le long du Tarn. La rivière coule entre les rochers et il y a quelques passages où on peut se baigner. L'eau est fraîche, revigorante, limpide. On peut s'amuser, se poser, pique-niquer avant de partir randonner. On passe ensuite le pont, celui-là même que Stevenson a emprunté avec son âne qui refusait d'avancer. Dans les ruelles, tout parle de lui. Des panneaux racontent son itinéraire. Et je repense à cette phrase que j'ai lue dans le carnet de Stevenson. Je voyage non pour aller quelque part, mais pour marcher. Je voyage pour le plaisir de voyager. Le chemin de Stevenson, c'est le GR70. Donc, on suit les marques blanches et rouges du GR. Et comme sur tous les chemins de grande randonnée, chouchoutez vos pieds. Il faut des chaussures de rando déjà rodées. C'est la base. Et des chaussettes doubles. C'est efficace, ça, pour empêcher les frottements. Et donc, les ampoules. Le long du chemin, il y a des locations d'ânes pour vivre cette randonnée au plus près de celle de Stevenson. Mais contrairement à l'écrivain, je vous déconseille de prendre un âne. Surtout juste pour 2 jours. Et puis on n'avance pas à son propre rythme, selon ses envies. On doit s'adapter au rythme de l'animal et s'arrêter quand lui l'a décidé pour brouter une herbe, par exemple. C'est pas très agréable. Mais je vous ai promis de vous faire découvrir l'ascension vers le sommet du mont Lozère, le pic de Finiels. On y va tout de suite ?

donc sur le chemin vers le hameau Le Fimiels, le dernier avant le sommet. On traverse le hameau, le paysage change, les murs de granit laissent place à une étendue de fougères, de genêts, de calunes. Les arbres deviennent rares, tordus par le vent. La civilisation s'éloigne. C'est le cœur du Mont Lozère, rude, pur, sauvage. Devant nous, la silhouette arrondie du pic de Fimiels, le point culminant du Mont Lozère. Ici, la météo change vite. Alors je vous conseille d'avoir toujours avec vous une couverture de survie. C'est léger, pas encombrant, pas cher. Elle protège du froid, du vent, de la pluie. Elle prévient l'hypothermie. Elle sert aussi à se signaler parce qu'elle brille. Sa face argentée garde la chaleur et la dorée reflète le soleil. Un petit accessoire qui peut sauver la vie. Je vous conseille aussi d'avoir une veste imperméable, un sac étanche et un pull chaud, même en plein mois d'août.

0: Sur le chemin, ne cherchez pas la performance. Le secret, c'est de trouver son rythme. Ni trop vite, ni trop lentement. Pensez à bâtonner, comme on dit entre randonneurs. Un bon bâton de marche, c'est le troisième pied du randonneur. Sans lui, vos genoux vont vite crier grâce. Et quand vous traversez un hameau, pensez à les ranger pour que leur bruit ne trouble pas la quiétude des habitants. Maintenant, nous ne sommes plus très loin du sommet. On découvre alors des rochers de granit, de forme presque ronde. Ça me fascine. Il y en a partout, par endroits clairsemés et parfois empilés les uns sur les autres. Et on se demande comment ça tient. En fait, ça s'appelle un chaos granitique. C'est le gel et le dégel qui ont façonné la masse de granit et émoussé les angles des roches. Là, quand j'étais enfant, on jouait avec mon frère à se percher le plus haut possible. Et je voulais toujours aller plus haut que lui. Sur le chemin, je croise Jocelyne André. C'est une habituée du Stevenson. Elle a fait le chemin plusieurs fois. Elle lui a même consacré un livre. Louise et la magie du Stevenson.
1: Moi, je préfère me laisser l'idée d'une espèce d'être un artiste géant qui a pris les rochers et qui les a posés comme ça. Et on se demande comment ça tient parfois, parce que c'est vrai que c'est vraiment en suspension. Et on se dit, mais comment est-ce possible, quoi ? Et c'est ce côté mystérieux, qui est envoûtant, quel que soit le temps qu'il fait, c'est magique.
0: Nous ne sommes plus qu'à quelques pas du pic de Finietz. On a tout autour de nous des sommets émoussés, des plateaux aux pentes douces drainées de ruisseaux, des tourbières, de la bruyère. Le point culminant du Mont Lozère est là, au milieu de cette toundra lozérienne. Quand il fait beau, on a une vue à 360 degrés. On voit les Alpes enneigées et la mer Méditerranée. Je pourrais passer des heures ici.
1: Le Mont Lozère, t'es là, t'es envahi, t'es tout petit. C'est une ambiance. Moi, j'adore ça. Cette austérité, il n'y a rien. Il y a le silence, le bruit, il y a le vent, il y a les murmures, il y a tout.
0: Et surtout, il n'y a rien. Alors, avant de s'engager sur le chemin et de quitter le pont de Montvert, le point de départ, je vous invite à prendre avec vous un sandwich et de l'eau, au moins 1,5 litre par personne. Le cadre est idéal pour pique-niquer et même faire une sieste. En revanche, on ne peut pas camper, c'est interdit. Ici, on est dans le parc national des Cévennes, donc c'est réglementé.
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0: Après avoir gravi le sommet, j'aime prendre un instant pour profiter de l'endroit. Je m'assieds sur une pierre, je regarde la lande, les genévriers, les myrtilles, les bruyères, les ruisseaux, les Cévennes qui s'étendent comme un océan vert de collines. Au fait, au début de cet épisode, je vous ai dit que vous alliez découvrir ce que Stevenson cherchait vraiment en partant marcher avec son ânesse Modestine.
1: Il était parti chercher la liberté, le réconfort, l'oubli, parce qu'il avait eu une rupture amoureuse qui l'avait beaucoup blessé, et donc il est parti comme ça pour retrouver un peu de paix en lui.
0: Si vous voulez emmener le livre de Stevenson sur les chemins, je vous conseille plutôt de le lire après votre venue. Mieux vaut, selon moi, être dans l'instant présent, admirer le paysage, profiter du lieu et se concentrer sur votre propre ressenti. Si vous avez encore un peu de temps devant vous, si votre week-end n'est pas terminé, j'ai une dernière idée pour vous. On oublie nos bâtons de randonnée et nous allons à la rencontre de chiens, des huskies exactement.
3: En place ? Ok ! Hey !
4: Moi j'utilise le G pour droite, le Y pour gauche, devant pour avancer. Et au moment du départ, pour qu'ils soient prêts et qu'ils sachent que c'est le moment où on va attaquer, je leur dis toujours « en place ». Donc là, ils se tiennent prêts, ils savent que c'est le moment où on va partir.
0: Nous sommes à la station de pleine nature du Mont Lozère. David Bail est musher, c'est-à-dire pratiquant d'attelage canin. Il nous attend entouré de trois huskies, Vodka, Aloutou et Amarok Tok. On va faire du canirando sur le chemin de Stevenson. On s'équipe donc d'un harnais et d'une longe reliée à un ou deux chiens pour nous aider dans la marche. C'est en quelque sorte une marche tractée. D'ailleurs, Les chiens sont plus performants sur la neige. Ils peuvent faire jusqu'à 80 km, alors que sur un chemin en terre, à cause du frottement qui ralentit, ils ne peuvent faire que 30 km maximum. En fait, sur la neige, ça glisse. En plus, les chiens écartent leurs pattes et ils s'enfoncent moins. Ça leur permet de moins se fatiguer.
4: On emprunte les moins joies sur le Stevenson, donc les pistes de ski alpin, et on finit sur le Mont Lozère pour redescendre par la cabane des bergers. Ouais, ça doit faire 3 heures de marche. C'est un des plus beaux quand même panoramas du Mont Lozère.
0: Pour une demi-journée de canirando en Lozère, comptez entre 30 et 40 euros par personne. Et pour trouver le prestataire local qui vous convient, vous pouvez appeler l'office de tourisme. Avant de repartir, un dernier conseil. Ramenez vos déchets, refermez les portillons, tenez les chiens en laisse à proximité des troupeaux. Le Mont Lozère, c'est un espace vivant, fragile. Et c'est ça aussi l'esprit de Stevenson. La discrétion et le respect. Ça vous permettra de voir, sans doute, des animaux sauvages comme des loups, des cerfs, des renards, des sangliers, des aigles, des vautours. Ici, c'est leur domaine. Mais ça, vous le découvrirez quand vous viendrez.

0: Le vertige des émois chanté par Charlotte Cardin avec son nouveau single intitulé The Way We Touch sur votre radio ici. Je vous souhaite un excellent dimanche en notre compagnie.
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4: Voici Expression Directe, une émission réservée aux formations politiques, aux organisations syndicales et aux groupes professionnels représentatifs. Aujourd'hui, cette émission est assurée par le Rassemblement National.
5: Françaises, Français, mes chers compatriotes, dans 9 mois, vous avez rendez-vous avec la France. Après les 10 années interminables de mandat d'Emmanuel Macron, notre pays est placé face à un choix existentiel. Le déclin, avec les continuateurs du système politique qui a mis notre pays sur le chemin du déclassement. La renaissance, avec le projet que je porterai en tant que candidate à l'élection présidentielle. Je me présente devant vous avec une conviction profonde, solidement enracinée après une vie de combat politique. Cette conviction est simple, pour renaître, la France va devoir se réinventer. Et pour cela, elle va devoir miser sur vous, force vive, entrepreneurs, agriculteurs, fonctionnaires, ingénieurs, indépendants et artisans. C'est votre énergie collective qui donnera à notre grande nation la force du sursaut. Voilà pourquoi, pendant les 9 mois qui viennent, nous allons venir à votre rencontre avec Jordan Bardella, mais aussi partout en France à travers nos centaines d'élus. Pas seulement pour vous présenter notre projet, mais aussi pour recueillir vos préoccupations, vos attentes et vos ambitions pour la France. Cette élection présidentielle sera un jalon historique majeur, car notre pays est plus que jamais à la croisée des chemins. Et ce n'est qu'à travers un changement de méthode, un retour à l'essence même de ce qu'est la Ve République, que nous pourrons rendre à notre pays son avenir et sa grandeur. Car la France n'est elle-même que quand elle est grande. La Renaissance française n'est pas un idéal abstrait, c'est une vision concrète fondée sur le gouvernement du peuple, par le peuple, pour le peuple. Une Renaissance régalienne d'abord, à travers le retour de l'autorité de l'État et de l'ordre républicain partout. Aucune ville, aucun quartier ne sera laissé en dehors du respect des lois et des règles communes. Nos forces de sécurité et notre justice seront mises au service de cet objectif, après des décennies de capitulation des gouvernements successifs. Une renaissance économique, industrielle et technologique. Nous referons de la France une terre où l'entreprise, l'innovation et la création de richesses sont encouragées, facilitées, stimulées par la puissance publique. Pour cela, nous redresserons les comptes publics, nous supprimerons les milliers de normes qui entravent l'activité des entreprises et nous baisserons massivement la fiscalité, en particulier sur l'énergie dont les prix flambent et qui réduit chaque jour un peu plus votre pouvoir d'achat. Une renaissance diplomatique en Europe et dans le monde, la France présente sur tous les continents à travers ses territoires d'outre-mer doit retrouver une ambition mondiale en valorisant ses ressources et son incroyable potentiel. Elle nourra des partenariats avec les États qui, de l'Afrique à l'Asie, attendent avec impatience le retour de sa voix singulière. En Europe, nous prendrons la tête d'une coalition de nations qui veulent, comme vous, rompre avec la bureaucratie autoritaire et décroissante de Bruxelles pour renouer avec la grandeur et l'ambition pour notre continent. Une renaissance culturelle et civilisationnelle, le magnifique capital que constituent notre langue, nos monuments, notre culture, nos terroirs et notre récit national sera pleinement valorisé à l'école, dans les institutions culturelles et les musées, mais aussi dans nos ambassades et notre formidable réseau éducatif et culturel qui possède lui aussi une dimension mondiale que tant de nations nous envient. Enfin, mes chers compatriotes, je vous propose une renaissance démocratique et patriotique à travers le recours au référendum, véritable ADN de notre République. Vous serez amené à vous prononcer avec force et clarté sur nombre de sujets, au premier rang desquels, bien sûr, l'immigration et la lutte contre le totalitarisme islamiste. mais aussi par le référendum d'initiative citoyenne sur les questions majeures dont vous, peuple de France, souhaitez vous emparer. Cette Renaissance française sera, j'en suis convaincu, le grand récit fondateur de notre peuple pour le faire entrer avec confiance, enfin, dans le 21e siècle. De l'industrie à l'agriculture, de l'intelligence artificielle à la robotique, de l'énergie à la défense nationale, sur tout notre territoire, métropole et outre-mer, nous enverrons au monde entier ce message fort et clair. La France est de retour. La France renaît. Mes chers compatriotes, ce rendez-vous sera le plus beau, le plus enthousiasmant et, j'ose le terme, le plus exaltant que nous ayons connu depuis des décennies. Adhérez au Rassemblement National pour être les acteurs de cette campagne. Rendez-vous sur notre site marinelepen.com pour connaître nos initiatives et notre projet. Je compte sur vous, comme vous pouvez compter sur moi. Dans 9 mois, nous avons rendez-vous avec la France, notre patrie. Vive la République! Vive la France!
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6: Bienvenue sur cette deuxième étape du Tour de France Femmes, une 5e édition que l'on vit ensemble tous les jours sur votre radio ici, radio officielle du Tour. 2e journée en Suisse pour une étape 100% helvétique, 148 km entre Aigle, tout au bout à l'est du lac Léman, et Genève, proche de la frontière française. Ça va être magnifique, le parcours suisse Grand Arc est-ouest sur les bords du lac. Mais attention, ce n'est pas une promenade, 5 bosses à franchir sur ce parcours, des côtes de 4e et 3e catégorie, dont la côte de Bourg Villard, courte mais raide à plus de 10%. Et une question bien sûr, la jeune haut-savoyarde Océane Mahé peut-elle conserver son maillot à poids? L'équipière de ma petite entreprise aimerait bien le conserver.
7: C'est fou, enfin, moi c'est mon premier Tour de France, c'est le premier tour de l'équipe, je suis super contente. On montre qu'on n'a pas à rougir devant les autres grosses équipes et c'est un maillot absolument mythique, donc c'est génial. Je vais me regarder dans le miroir beaucoup là, je pense. Le public a été absolument incroyable. Je sais que les Suisses aiment bien le vélo, mais à ce point-là, je pensais pas. Et puis surtout les allées Océane, je pense que les autres filles dans l'échappée, elles en avaient marre parce qu'il y en avait que pour moi. C'était génial.
6: Et il va y avoir encore beaucoup, beaucoup de monde sur les routes du Tour en Suisse pour encourager toutes les participantes. Océane Mahé, qui sera privée de sa coéquipière Alison Avoine. Elle est arrivée hors délai hier. Abandon également de l'italienne Tomasi et de l'autrichienne Schwensberg. On rappelle que maillot jaune est sur les épaules de Lorena Wiebes, la néerlandaise. Pauline Ferrand-Prévot, notre grande favorite, est à 10 secondes derrière. Et cette arrivée, elle va se jouer au sprint, certainement ici, sur le quai du Mont-Blanc à Genève, en face du célèbre jet d'eau. On prend la température dans une demi-heure, juste avant le départ qui sera donné à 14h20. Deuxième étape et le Tour de France Femmes à vivre sur votre radio, ici.
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8: À Étoile-sur-Rhône, je vous propose une aventure à réaliser en famille qui consiste à sauver le village. Un jeu de piste d'1h15 pour une quête à la recherche de reliques dispersées. Les reliques de l'équilibre, une visite originale, ludique et immersive pour découvrir ou redécouvrir autrement le patrimoine local. Le parcours fait 2 km à Étoile-sur-Rhône et est donc adapté aux enfants. Il est téléchargeable depuis une application mobile gratuite qui s'appelle Baludique. Rendez-vous sur les sites valence-romans-aglo.fr pour en savoir plus. Et puis ce soir, en Ardèche, à Larnas, c'est la clôture du festival Jazz sur un plateau, avec une très belle tête d'affiche pour vibrer lors d'une dernière soirée musicale. Le chanteur colombien de salsa, Yuri Buenaventura. Retrouvez ce chanteur charismatique et romantique ce dimanche à 21h20 à l'église Saint-Pierre à Larnas. Réservation sur le site jazzsurunplateau.fr.
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chanson du roi de la pop était révolutionnaire en 91 car il utilisait la technologie appelée morphing. Vous vous en rappelez peut-être, on écoutait Black or White. Place à une nouveauté maintenant. Voici Céline Dion avec Bonjour, Pardon, Merci sur votre radio ici.

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1: Nous prenons la direction de Roussay-les-Vignes avec le domaine La Bouvaude qui vous propose non seulement du bon vin mais aussi quelque chose d'assez exceptionnel avec un parcours illuminé et je vais laisser Vanessa Martin nous en dire beaucoup plus. Bonjour Vanessa.
2: Bonjour.
1: Entre vignes et lumière, ce qui veut dire que vous nous donnez rendez-vous la nuit tombée et racontez-nous la suite.
2: Exactement, la nuit tombée, on invite les visiteurs à venir au domaine de la Bouvaude. On va commencer par un petit verre de dégustation sur notre terrasse de notre nouvelle cave. Et ensuite, on équipe les visiteurs d'un audio guide et on les invite à se rendre dans nos vignes en suivant un parcours d'environ 2 km où ils vont traverser champs de vignes, lavandes et on va leur raconter des contes et légendes sur le territoire.
1: Alors quel est le secret, parce que c'est la sixième édition, le secret pour continuer à surprendre, émerveiller les visiteurs année après année?
2: Eh ben, je pense que c'est le retour un petit peu aux sources, aux choses, aux expériences que les gens apprécient beaucoup. Le côté innovant, on est les seuls à faire ce parcours à l'extérieur, au milieu des vignes, avec l'audio guide et tout ce qui est son et lumière. Et puis voilà, on essaie un petit peu d'innover chaque année. Cette année, le parcours commence par notre nouvelle cave immersive où les gens peuvent un petit peu se rendre compte de là où on travaille. On a changé un petit peu les textes et légendes. Et puis voilà, c'est un parcours familial qu'on peut faire petits et grands. Donc je pense que c'est quelque chose que les gens apprécient particulièrement pendant leurs vacances.
1: Donnez-nous un exemple de légende locale que vous racontez.
2: Je vous propose de découvrir Phyllis de la Charse, une femme écrivain qui va vous accompagner notamment sur ce parcours. Alors, je vous en dis pas plus pour que vous puissiez venir nous voir.
1: Oui, parce qu'il faut vraiment découvrir cela, on peut en parler, mais l'idéal c'est de venir parce qu'on découvre tout le coteau au-dessus de la cave avec, grâce à la magie des lumières, des paysages parfois lunaires, parfois la lavande en pleine nuit, mais en couleur, même si la lavande n'est pas là. C'est ça la magie du son et lumière. Techniquement, il y a une installation incroyable.
2: Oui, complètement. Complètement, c'est un travail technique. Il y a beaucoup de travail aussi au quotidien parce que quand on a des intempéries, il faut protéger les installations. Événement extérieur, qui dit événement extérieur dit que des soirs d'orage, on est obligé d'annuler. Donc oui, il y a beaucoup de préparatifs. On a une équipe de saisonniers qui travaille avec nous tous les soirs pour accueillir les gens, pour s'assurer que le parcours soit en sécurité, pour le fermer. Donc oui, il y a beaucoup de travail technique et humain au quotidien pendant cet été.
1: On va expliquer le terrain, facilement praticable, mais c'est un peu vallonné et ça fait 2 km, c'est ça?
2: Exactement, c'est environ 2 km. On pense à peu près une heure de balade qui est adaptée vraiment à tout le monde. Même les enfants peuvent venir. Déconseiller, il faut pas de poussette ou de chariot roulant. Malheureusement, c'est pas du tout adapté parce qu'effectivement, on est au milieu des vignes et de nos collines de Saffre. Donc, c'est quand même un petit peu accidenté. Mais c'est relativement facile à faire. Et puis, comme on est sur une balade guidée, on va dire que les choses, on voit pas le temps passer.
1: Et puis, la récompense, c'est le casse-croûte, hein.
2: Le casse-croûte, effectivement, propose en supplément un petit pique-nique à prendre avec des produits locaux juste avant de faire la balade, si les gens le veulent. Et puis, à la fin de la visite, on offre également la dégustation de nos cuvées pour découvrir les vins du domaine.
1: Et en plus, le 12 août, vous serez aux premières loges de l'éclipse.
2: Tout à fait, on croise les doigts pour que la météo soit clémente. Mais oui, on propose une soirée spéciale pour l'éclipse de cette année où on pourra, en plus de faire le parcours entre vignes et lumière habituelle, observer l'éclipse depuis notre cave. Et on a un petit cadeau pour les gens qui viendront avec la possibilité d'avoir une bouteille et un petit logo avec la lune, à quel moment elle est passée devant le soleil, à quel moment ils l'ont vu. Ils pourront coller une autocollant sur la bouteille en question. Donc voilà, un petit cadeau souvenir de cette soirée magique.
1: Ce sera collector. Eh bien, Vanessa Martin.
2: Exactement.
1: Merci beaucoup et rendez-vous à la Bouvaude dans un premier temps jusqu'au 5 septembre. Et puis, on aura l'occasion de parler d'une autre nouveauté. D'accord?
2: Exactement. Merci beaucoup.
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0: Vous écoutez ici, c'était Louane avec Chien. Louane qui est en pleine tournée des festivals en ce moment chez nous, en attendant la sortie de son nouvel album prévu à l'automne. Dans la suite de la playlist, je vous ai choisi le magnifique Wicked Game de Chris Isaak. Je vous souhaite un très bel été avec nous.
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2: Bonjour, je m'appelle Evelyne. 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
2: Le trajet en train avec les différents viaducs, les ponts, les tunnels, bon, c'est original, c'est bien, c'est pas quelque chose qu'on voit souvent, enfin qu'on peut pratiquer souvent. Et puis alors le clou, c'est quand on arrive au niveau du Belvédère et qu'on a le lac de Monténard avec une vue, mais alors splendide, hein, avec quand on arrive au Belvédère, il y a des jumelles, etc. pour pouvoir regarder en plus un peu tous les détails. Et puis ce bleu du lac, c'est un lac qui a une couleur un peu turquoise, oui. Moi j'ai bien aimé ça, le faire découvrir à ma fille et à mes petits-enfants, on est allé à... C'était très bien.
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1: Vous écoutez ici, bel après-midi, il est 14h. Toute l'info en français dans le monde en 90 secondes avec Morgane Guillaumard.
2: 30 000 habitants appelés à se confiner en Moselle, dans l'est de la France. Portes et fenêtres fermées, mesures de précaution dans 5 communes suite à l'incendie en cours depuis ce matin sur un site classé Céveso. Un entrepôt de 500 mètres carrés qui abrite des produits chimiques est en proie aux flammes dans une zone industrielle de Gandrange. L'incendie du Gros Bessillon dans le Var n'est toujours pas fixé, mais il est stabilisé par les 1500 pompiers qui continuent leur travail sur place. Il reste des points chauds à traiter. Le feu a parcouru 1800 hectares depuis sa reprise avant-hier. Il ne progresse plus depuis la nuit dernière. Le Var, toujours en vigilance orange canicule. 20 départements de l'Est et du Sud-Est sont concernés par l'alerte de Belfort à la Corse. Les maximales annoncées cet après-midi sont situées entre 34 et 38 degrés. Une enquête est ouverte dans l'Orne pour tenter de comprendre les circonstances de la mort de deux personnes en plein festival de musique techno. Deux corps ont été retrouvés hier dans un fourgon sur le site de l'Escape Festival, événement qui accueille ce week-end près de 60 000 personnes à Montéhy-sur-Noireau. Selon les premiers éléments, la piste de l'accident est privilégiée. Le week-end de chasse et croisée se poursuit. Bison futé voie rouge aujourd'hui dans le sens des départs dans le quart sud-ouest et la région Auvergne-Rhône-Alpes. Orange partout ailleurs, c'est aussi orange dans le sud-est dans le sens des retours. Et puis les coureuses du Tour de France se préparent pour la deuxième étape qui débute dans une vingtaine de minutes. Un parcours 100% suisse comme hier, 148 km entre Aigle et Genève.
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3: Bienvenue sur cette deuxième étape du Tour de France Femmes, une course à vivre tous les jours sur notre radio, ici, radio officielle du Tour. Une deuxième étape 100% suisse au programme, 148 km entre Aigle, où se trouve le siège de l'UCI, l'Union Cycliste Internationale et Genève. Une étape magnifique entre les vignes et le bord du lac Léman, mais une étape accidentée avec 5 côtes au programme. La jeune haut-savoyarde Océane Mahé va tenter de défendre son maillot à poids de meilleure grimpeuse. Peu de chance pour une échappée. Le parcours se termine sur du plat face au mythique jet d'eau de Genève, idéal pour la maillot jaune Lorena Vibes, spécialiste du sprint. On rappelle que notre championne Pauline Ferrand-Prévot est à 10 secondes au classement derrière. Départ réel dans 30 minutes. On se retrouve justement dans toutes les demi-heures pour vivre cette étape et ce Tour de France Femmes sur votre radio ici.
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5: Concernant votre météo, le soleil s'impose largement aujourd'hui sur la Drôme et l'Ardèche. La chaleur s'accentue avec des maximales de 34 à 38 degrés en vallée du Rhône et jusqu'aux Cévennes, autour de 31 dans le Vercors et de 29 à 30 degrés sur les hauts plateaux. Des températures nettement au-dessus des normales de saison. Ce soir et la nuit prochaine, le ciel restera parfaitement dégagé, idéal pour observer les étoiles. Les minimales seront comprises entre 16 et 23 degrés avec un vent de sud localement modéré. 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

0: Elle nous quittait le 23 juillet 2011, il y a 15 ans, en intégrant, hélas, le Club des 27. Aux côtés de Jimi Hendrix, Jim Morrison ou encore Kurt Cobain, on écoutait à l'instant Amy Winehouse avec Back to Black. Très bon dimanche à l'écoute de votre radio ici. Sophie Nolveau avec vous et avec vos trois chansons françaises à la suite.
1: Oh, Gabby.
0: Bachung sera de la partie. Je vous ferai découvrir une nouveauté de Jennifer. On écoutera aussi Indochine.
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0: écoutez votre radio ici, c'était Alain Bachung avec Gabi au Gabi. Et tout de suite, des nouvelles du Tour de France Femmes, étape numéro 2 ce dimanche, sur la radio officielle du Tour de France.
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3: Bienvenue sur cette deuxième étape du Tour de France Femmes, épreuve à vivre tous les jours sur votre radio ici, partenaire officiel du Tour. Deuxième journée en Suisse pour un parcours qui s'annonce magnifique. 148 km longeant le lac Léman. Départ à Aigle tout à l'heure à l'est du lac et arrivé à Genève, tout proche de la France. Aigle, jolie petite ville de 12 000 habitants, ses rues pavées, ses vignes accrochées aux montagnes et le siège de l'UCI, l'Union Cycliste Internationale, l'organisme qui supervise toutes les grandes courses. Les concurrents sont partis il y a 10 minutes, départ fictif, et le départ réel eh bien, est donné en ce moment. On retrouve Manon Vautier-Chollet sur la moto ici. Manon, un grand soleil et du monde sur le bord des routes.
4: Exactement, déjà beaucoup de monde Olivier, et les coureuses, eh bien, je les vois dans le rétro, là, elles sont passées il y a quelques minutes maintenant devant l'UCI, vous en parliez, avec cette très belle étape, on en prend déjà plein les yeux avec des supporters à l'instant qui ça y est, brandissent les drapeaux suisses. Les coureuses là qui vont avoir une trentaine de kilomètres de plat avant d'aborder la première difficulté, avec déjà beaucoup de monde en bord de route, et vous le disiez, il fait chaud hein, ici, plus de 30 degrés, donc ça promet encore comme hier, une étape sous la chaleur, au milieu des montagnes, et c'est vraiment très très beau aujourd'hui, ça annonce une très belle étape Olivier.
3: Manon Vautier-Chollet sur la moto ici de Selim Guerribi. 5 difficultés au programme, il y a 5 côtes de 4e et 3e catégorie à affronter. L'occasion pour la Haut-Savoyarde Océane May de défendre son maillot à poids de meilleure grimpeuse. On s'attend ici à Genève à une arrivée au sprint, une belle occasion à nouveau sans doute pour Lorena Vibes, la maillot jaune. Nos Françaises Pauline Ferrand-Prévot et Cédrine Carbaol sont dans le même temps, 8e et 9e au classement général. Ce sera explosif. Cette deuxième étape et ce Tour de France Femmes sont à vivre sur votre radio ici. Prochain point dans une demi-heure.
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5: Demain soir, ça va skanker à Burzé en Ardèche avec Skanky Mood, du reggae, rocksteady et du ska, pour un voyage dans la Jamaïque des années 60. Entre reprises de grands classiques jamaïcains, compositions et adaptations, les 6 musiciens issus des Cévennes vont vous faire danser. Ce concert est organisé dans le cadre du marché du lundi du terroir et des savoirs à Burzé. Il débutera à 21h après la fermeture du marché ce lundi. Dans la Drôme, à Saint-Gervais-sur-Roubion, le festival Murmure au Vivier bat son plein cet été. Du théâtre et de la musique avec deux propositions cette semaine. Figaro, un barbier par Mirandolina et compagnie. De la Commedia dell'arte savoureuse ce mardi 4 août à 21h. Et puis une journée Madame de Sévigné, salon littéraire en musique, repas Château de Grignan et une pièce à trois voix. Ce sera ce vendredi 7 août. Pour les réservations et informations, rendez-vous sur le site scènesduvivier.fr.
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0: Extrait de son premier album éponyme, c'était Tracy Chapman avec Talking About a Revolution. On est fan de la voix et de la guitare acoustique de l'artiste américaine. Un titre qu'elle a interprété le 11 juin 88 lors du concert hommage des 70 ans de Nelson Mandela à Wembley. Un concert regardé par 600 millions de téléspectateurs dans 67 pays. Mandela qui sera finalement libéré le 11 février 1990. Après 27 ans, 6 mois et 6 jours d'emprisonnement. Bientôt 15h et toute l'info en France et dans le monde en 90 secondes. Mais avant, Kim Wilde, Jérémy Frérot et Gold sur votre radio ici.
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1: Excellent après-midi, vous écoutez ici, il est 15h. Toute l'info en français dans le monde en 90 secondes avec Morgane Guillaumard.
2: L'incendie sur le site classé Céveso dans l'est de la France est désormais maîtrisé. 30 000 habitants ont été appelés à se confiner dans 5 communes de Moselle. Le feu est parti ce matin dans une zone industrielle à Gandrange, d'un entrepôt de 500 mètres carrés qui abrite des produits chimiques. 110 pompiers sont mobilisés sur place. On ne connaît pas encore l'origine de l'incendie. 1500 pompiers se concentrent sur les derniers points chauds à éteindre dans le Var. L'incendie dans le massif du Gros Bessillon est stabilisé, mais pas encore fixé. Il ne progresse plus depuis la nuit dernière. 1800 hectares de végétation ont été parcourus depuis la reprise du feu avant-hier. Et toujours sur le front des incendies, la situation reste stable en Gironde. Le méga-feu qui a parcouru 42 000 hectares de végétation en 10 jours est fixé depuis hier. Il fait très chaud cet après-midi dans l'est et le sud-est de la France, entre 34 et 38 degrés annoncés par Météo France. Du territoire de Belfort à la Corse, 20 départements sont en vigilance orange canicule. Sur la route des vacances, fin du week-end de chasse et croisée entre juilletistes et haussiens, bison futé voit rouge aujourd'hui dans le sens des départs dans le quart sud-ouest et la région Auvergne-Rhône-Alpes et orange partout ailleurs. Le top départ a été donné il y a environ une demi-heure sur la deuxième étape du Tour de France Femmes, presque 148 km entre Aigle et Genève, entre montagne et bord du lac Léman en Suisse. La sprinteuse néerlandaise de 27 ans, Lorena Vibes, a remporté la première étape hier.
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3: On suit ensemble la deuxième étape du Tour de France Femmes, épreuve à vivre tous les jours sur notre radio ici, partenaire officiel du Tour. 148 km pour une étape 100% suisse entre Aigle et Genève. Les 143 concurrentes se sont élancées il y a une demi-heure. 32 degrés sur la route du Tour. Et Manon Vautier-Chollet sur la moto ici. Le peloton ne ménage pas ses efforts.
4: Oui, Olivier, ça a tenté de partir en échappée à plusieurs reprises, mais les échappées toujours reprises par le peloton. Peloton juste derrière moi, là je les vois, on a passé Montreux avec beaucoup de monde sur les bords de route. Montreux connu pour à la fois son festival de jazz et ou d'humour en fonction de ce qu'on veut. Elles ont longé le lac et là elles sont vraiment bien groupées, pas une en échappée de ce qu'on voit. Là tout de suite, Olivier.
3: L'arrivée, ce sera sur les bords du lac Genève, sans doute au sprint, idéal pour Lorena Vibes, maillot jaune. Deuxième étape à vivre sur votre radio. Ici, prochain point dans une demi-heure.
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5: Concernant votre météo, le soleil s'impose largement aujourd'hui sur la Drôme et l'Ardèche. La chaleur s'accentue avec des maximales de 34 à 38 degrés en vallée du Rhône et jusqu'aux Cévennes, autour de 31 dans le Vercors et de 29 à 30 degrés sur les hauts plateaux. Des températures nettement au-dessus des normales de saison. Ce soir et la nuit prochaine, le ciel restera parfaitement dégagé, idéal pour observer les étoiles. Les minimales seront comprises entre 16 et 23 degrés avec un vent de sud localement modéré. 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

0: On écoutait Supertramp avec Breakfast in America sur votre radio ici. C'est Sophie Nolvaux au micro de votre après-midi. Allez, on prend le temps de savourer la simplicité de l'été. On profite des dernières heures de repos avec, dans un instant, les trois chansons françaises à la suite.
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0: Diane Tell nous rejoint. Je vous proposerai aussi une nouveauté de Boulevard Désert et Carbone. Il y aura aussi Florent Pagny dans la suite.
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0: c'était un homme, c'était Dientel sur votre radio ici. Allez, il est l'heure de reprendre la route du Tour, direction Genève pour le Tour de France Femmes, ce dimanche de août.
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3: La deuxième étape du Tour de France Femmes, épreuve à vivre tous les jours sur votre radio, ici, partenaire officiel du Tour. Les 143 concurrentes se sont élancées il y a une heure maintenant de Aigle, petite ville au bout du lac Léman. 148 km d'étape pour gagner Genève. La première difficulté vient d'être franchie, elle s'appelle la Corniche, autrement dit la côte de Chèvre. Manon Vautier-Chollet sur la moto ici, eh bien c'est une Française qui a passé cette côte en tête.
4: Oui, c'est notre Française Cédrine Kerbaol avec son maillot rose hein, de l'IF Education Oaldic qui a pris les 3 points en haut de cette côte qui a fait du mal hein, d'ailleurs Olivier, parce qu'il y a une vingtaine de coureuses là qui se retrouvaient en difficulté, notamment pour parler d'une autre Française, Marie Lenette, qui a eu un petit peu de mal hein, pour la FDJ United Suez. Les filles le savaient, c'est une étape casse-pattes avec 5 difficultés au total et elles n'en ont pour l'instant grimpé qu'une, donc il y a encore 4 bosses à passer. Et c'est important de le dire, il fait toujours chaud ici, plus de 30 degrés sur le vélo comme hier, donc ça peut ajouter aussi à la fatigue et à la difficulté de cette étape. Logiquement, Olivier, après cette première côte, la vitesse un petit peu réduite moyenne pour le peloton, 37 km/h, et nous on est toujours à l'avant, on a même vu la voiture de la direction de course et de la directrice, évidemment Marion Rousse, on est toujours devant puisqu'il n'y a pas d'échappée. On attend de voir voilà, si des filles vont tenter d'aller à l'avant, pour l'instant ça n'est pas le cas.
3: Manon Vautier-Chollet sur la moto ici, pilotée par Julien Girard. Océane Maé, la jeune haut-savoyarde de ma petite entreprise, conserve pour l'instant son maillot à pois. Arrivée attendue sur les bords du lac à Genève, avec un sprint sans doute pour Lorena Vibes, qui est maillot jaune, on le rappelle. Un final qui s'annonce explosif sur le quai du Mont-Blanc face au mythique Gédo. Cette deuxième étape du Tour de France Femmes est à vivre sur votre radio ici. Prochain point dans une demi-heure.
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5: À Étoile-sur-Rhône, je vous propose une aventure à réaliser en famille qui consiste à sauver le village. Un jeu de piste d'1h15 pour une quête à la recherche de reliques dispersées. Les reliques de l'équilibre, une visite originale, ludique et immersive pour découvrir ou redécouvrir autrement le patrimoine local. Le parcours fait 2 km à Étoile-sur-Rhône et est donc adapté aux enfants. Il est téléchargeable depuis une application mobile gratuite qui s'appelle Baludique. Rendez-vous sur les sites valence-romans-aglo.fr pour en savoir plus. Et puis ce soir, en Ardèche, à Larnas, c'est la clôture du festival Jazz sur un plateau, avec une très belle tête d'affiche pour vibrer lors d'une dernière soirée musicale. Le chanteur colombien de salsa, Yuri Buenaventura. Retrouvez ce chanteur charismatique et romantique ce dimanche à 21h20 à l'église Saint-Pierre à Larnas. Réservation sur le site jazzsurunplateau.fr.
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0: Il a tout juste 30 ans durant l'été 78, lorsque sort ce tube Bubble Star. On écoutait Laurent Voulzy sur votre radio ici. 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Dans quelques minutes, place à l'info en français dans le monde en 90 secondes. Ce sera à 16h, mais avant, OMD, Marine et Phil Collins. Très bel été.
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1: 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Toute l'info en français dans le monde en 90 secondes avec Morgane Guillaumard.
2: L'incendie sur le site classé Céveso dans l'est de la France est désormais maîtrisé. Ce feu en pleine zone industrielle à Gandrange en Moselle a fait 3 blessés légers, dont 2 pompiers et un salarié de l'entreprise Suez à qui appartient l'entrepôt. Ancien site d'ArcelorMittal spécialisé dans la sidérurgie. Des fumées toxiques se sont échappées à cause des produits chimiques stockés à l'intérieur. Des analyses sont en cours pour ensuite procéder au déconfinement des 30 000 habitants appelés à rester chez eux. 135 pompiers sont mobilisés sur place. Les pompiers qui ne relâchent pas leurs efforts pour poursuivre la surveillance des reprises dans le Var et en Gironde. Ils se concentrent essentiellement sur les points encore chauds. L'incendie dans le massif du Gros Bessillon dans le Var ne progresse plus depuis la nuit dernière et en Gironde, la situation reste stable depuis que le feu a été fixé hier. 20 départements sont en vigilance orange canicule aujourd'hui. Chaleur accablante dans l'est et le sud-est de la France. Météo France annonce entre 34 et 38 degrés du territoire de Belfort à la Corse. Le week-end de chasse et croisée touche à sa fin. Ça roule beaucoup mieux qu'hier sur les grands axes. Les embouteillages se concentrent dans le sens des départs dans le quart sud-ouest et la région Auvergne-Rhône-Alpes. Le plus gros des bouchons est actuellement sur l'A7 dans les Bouches-du-Rhône. Une deuxième étape avec le lac Léman en toile de fond sur le Tour de France Femmes, 148 km entre Aigle et Genève en Suisse. Les coureuses ont pris le départ il y a 1h30 maintenant.
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3: La deuxième étape du Tour de France Femmes, épreuve à vivre tous les jours sur notre radio ici, partenaire officiel du Tour, épreuve 100% suisse aujourd'hui. Et ça y est, ça s'anime à 89 km de l'arrivée avec 5 concurrentes qui ont pris le large du peloton, notamment la Française Emma Comte de l'équipe Cofidis, une échappée qui possède maintenant une minute d'avance sur ce peloton, encore lui très groupé. La jeune Française Océane Mahé, maillot à pois, aura du mal à garder sa tunique. Elle est distancée en queue du peloton et elle n'a pas engrangé les points des premières difficultés qui reviennent à deux autres Françaises, Cédrine Kerbaol et Marion Brunel. L'arrivée est attendue ici à Genève, sur les bords du lac Léman, sans doute au sprint. On verra si l'échappée peut encore résister à ce peloton qui revient. Cette deuxième étape et ce Tour de France Femmes sont à vivre sur votre radio ici. Le prochain point, c'est dans une demi-heure.
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2: Un point sur la météo partout en France. Il fait assez chaud, notamment à Lille. Il fait 30 degrés à Rennes aussi et à Nice. 31 degrés à Rouen, Saint-Etienne et La Rochelle. 32 degrés dans la capitale à Paris, mais aussi à Orléans, Nantes, Marseille ou encore à Perpignan. Il fait 33 degrés à Aurillac et à Montpellier. 34 à Avignon, Strasbourg, Dijon et Bourges. 35 à Limoges. 36 degrés à Lyon. Et les plus fortes températures, 37 degrés à Montélimar et 38 à Toulouse.
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0: C'était Emmanuel Moir sur votre radio ici. Emmanuel Moir que vous pourrez retrouver très bientôt sur scène pour le retour de la comédie musicale Le Roi Soleil, en tournée à travers la France en 2027, avec notamment la date de Toulon le 3 avril, Montpellier le 15 mai et Lyon le 22 mai.
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0: Bonjour, bienvenue, quel plaisir d'être en direct avec vous. On va passer cette fin d'après-midi ensemble au programme du sport, vous le savez, avec le Tour de France Femmes. Deuxième étape aujourd'hui, les coureuses

0: Didier avec Allez Viens.
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2: Belle fin d'après-midi à tous, on retrouve tout de suite tiens, notre chroniqueuse Louise Lempire. Tout l'été, on apprend des choses passionnantes sur la mer et nos océans. Et voici la question du jour.
3: Pourquoi il y a des plages avec du sable et d'autres avec des cailloux?
4: Tout dépend de l'histoire de la plage sur laquelle tu te trouves.
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4: Louise Lempire. Le sable, c'est des morceaux de cailloux réduits en poussière. Des grains de poussière qui racontent une très longue histoire. Et dans cette histoire, il y a plusieurs personnages. Les petits cailloux, avec des gros biscottos, cela se déplace vraiment pas beaucoup. Des coquillages, des gros galets, du sable épais, celui qui gratte les pieds, ou du sable tout doux. Et un caillou, c'est vieux comme le monde. Imagine un immense champ de cailloux. Ils sont très gros et très grands. Au cours du temps, le vent, l'eau de mer, la pluie, la chaleur ou même notre passage font travailler ce caillou. Il fond, il se polit, il devient donc tout doux au toucher, un peu comme les galets, ou se casse en petits morceaux et devient du sable. Et ça, ça prend des centaines, des milliers, voire des millions d'années. Et les plus forts d'entre eux, comme les cailloux que tu vois sur la plage, ont peut-être juste fondu, mais sont là depuis toujours. La composition d'une plage dépend de la formation géologique de la région. Les roches de craie, comme en Normandie, sont plus friables que le granit breton.
3: Alors il y a des cailloux qui s'en vont ?
4: Oui, parfois la plage peut même changer. Après une grosse tempête, le sable a disparu et tu vois plus de cailloux. Le vent et les vagues l'ont emporté en voyage, mais il reviendra à la marée suivante. Et d'autres fois, la forte houle déplace du sable et recouvre des cailloux. Et là, ton œil de lynx peut observer tous les changements.
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2: Merci d'avoir choisi votre radio ici. On passe cette fin d'après-midi ensemble en direct. Hein. On ne vous lâche pas pendant l'été. On est là ensemble à 16h30. Point complet sur la deuxième étape du Tour de France Femmes. Les coureuses sont en Suisse aujourd'hui. Nos journalistes sur place vont vous faire vivre la course en direct. Là, il reste 75 km. Car ici, vous le savez, c'est la radio officielle du Tour de France. Mais avant de la musique, on va écouter Alex Warren. Mais avant un classique, Billy Joel avec My Life. My Life, ça veut dire ma vie. Et oui, je suis bilingue.

0: C'était Alex Warren sur votre radio ici, justement, restez ici à 16h30, point d'étape sur le Tour de France féminin, c'est la deuxième étape aujourd'hui, nos coureuses se trouvent en Suisse. 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La suite de votre après-midi, c'est en musique, on va écouter là dans quelques minutes le groupe 3 Cafés Gourmands. Belle après-midi, les 16h25.
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0: C'était 3 cafés gourmands avec la chanson À nos souvenirs sur votre radio ici. Il est 16h30. On file sur la route du Tour. Où en sont nos coureuses? La réponse maintenant.
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3: On vit la deuxième étape du Tour de France Femmes, épreuve à suivre tous les jours sur votre radio, ici partenaire officiel du Tour. On a une échappée avec 5 concurrentes et une jeune française, Emma Comte, 21 ans, première participation sur le Tour de l'équipe Cofidis, qui compte maintenant quasiment 2 minutes d'avance sur le peloton qui reste très groupé. Manon Vautier-Chollet sur la moto, ici, vous êtes également dans la course, et une course qui se déroule sous une très forte chaleur.
4: Ouais, il fait très chaud, Olivier, hein, toujours la plus de 30 degrés. Et ma compte, elle est juste devant moi, là, je la vois. Elle a pris un relais là, pendant quelques minutes et ça y est, elle repart à l'arrière de cette petite échappée, vous le disiez, de 5 coureuses. Notre française de 21 ans qui a pu récupérer aussi la voiture de son directeur sportif, hein, la Cofidis, qui est juste derrière elle, si besoin. Il y a eu pas mal de ravitaux, hein, vous parliez de la chaleur, Olivier. Beaucoup de monde en bord de route pour aller donner de l'eau et des glaçons aux coureuses parce que c'est vrai que ça tape très fort et même les supporters qui sont nombreux ici en bord de route, on en voit beaucoup. Ils ont besoin de soit s'abriter à l'ombre, soit mettre leur bob, parce que c'est vrai qu'il fait, je dis plus 30 degrés, mais même 35, et j'imagine que les filles sur leur vélo, c'est du 35 ou 38 en ressenti. Olivier, mais notre française Emma Comte, la seule dans l'échappée, 21 ans, je le redis, la haute savoyarde, elle tient bien, elle est toujours là dans cette échappée.
3: On rappelle qu'on est sur les routes de Suisse, sur les bords du Léman, où presque il reste 2 difficultés à avaler pour ses concurrentes. La côte de Bougival Villard et celle de Mont-sur-Rolle qui seront là avant la ligne d'arrivée à Genève. On verra si Océane Maé, qui a été distancée dans le peloton, peut conserver son maillot à poids de meilleure grimpeuse. Épreuve à suivre sur votre radio ici. Prochain point dans une demi-heure.
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5: Demain soir, ça va skanker à Burzé en Ardèche avec Skanky Mood, du reggae, rocksteady et du ska, pour un voyage dans la Jamaïque des années 60. Entre reprises de grands classiques jamaïcains, compositions et adaptations, les 6 musiciens issus des Cévennes vont vous faire danser. Ce concert est organisé dans le cadre du marché du lundi du terroir et des savoirs à Burzé. Il débutera à 21h après la fermeture du marché ce lundi. Dans la Drôme, à Saint-Gervais-sur-Roubion, le festival Murmure au Vivier bat son plein cet été. Du théâtre et de la musique avec 2 propositions cette semaine. Figaro, un barbier par Mirandolina et compagnie. De la Commedia dell'arte savoureuse ce mardi 4 août à 21h. Et puis une journée, Madame de Sévigné, salon littéraire en musique, repas Château de Grignan et une pièce à 3 voix. Ce sera ce vendredi 7 août. Pour les réservations et informations, rendez-vous sur le site scènesduvivier.fr.
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0: Et la suite, justement, sur votre radio, l'humour en tube de Fred Ballard. On va rire avec Anne Roumanoff. Elle va nous donner des conseils pour ne pas complexer. Vous savez, quand on se met en maillot de bain, eh bien, c'est dans un instant, juste après Paul McCartney et Stevie Wonder.

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0: C'était Gaëtan Roussel sur votre radio ici. Gaëtan Roussel sera en concert, tiens, le 31 octobre prochain au Havre, en Normandie.
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0: Et je ne suis pas seul, hein, bien évidemment. Fred Ballard, tiens, est avec nous avec l'humour en tube. Aujourd'hui, on va rire avec Nawel Madani et Anne Roumanoff. Elles ont des conseils pour ne pas complexer, vous savez, quand on se met en maillot de bain devant tout le monde.
2: Arrête, ça va. T'es bien comme ça. De toute façon, toi, t'as jamais été...
3: Ah voilà, c'est l'avantage quand on n'a jamais été Adriana Carambeu. On n'est pas déçu quand on se met en maillot et qu'on ressemble à une paupiette de veau. D'ailleurs, c'est très mignon une paupiette de veau. Et pour celles qui auraient encore quelques réticences à se mettre en bikini, Anne Roumanoff est là pour vous donner le coup de grâce. Enfin, le coup de graisse même.
2: Tu seras jamais... C'est vrai que t'as déjà été plus... Là, t'es un peu... Mais t'es pas non plus... De toute façon, toi, comme t'es petite, tout de suite, ça s'étale. Hein,
3: voilà, donc que celle qui complexe encore se rassure, chaque corps est unique et admirable. Que ça s'étale sur les grandes largeurs ou que ça s'installe en profondeur, l'essentiel, c'est de rire de soi de bon cœur et de ne surtout pas se comparer aux créatures des magazines.
4: Moi, ce que j'aime, c'est les chanteuses américaines. Elles ont vraiment un truc que nous, on n'a pas. Vous avez vu Jennifer Lopez? Elle a 40 ans, elle a 2 enfants, elle est super fraîche. Moi, ma sœur, elle a 40 ans, elle est dégueulasse. Jennifer Lopez. Vous avez vu Beyoncé, sa dernière pub pour les maillots de bain, vous l'avez vu? Elle se roule dans le sable, elle est super sexy. Toi, tu fais pareil, tu ressembles à un poisson pané?
3: Alors oui, c'est vrai, mais qu'est-ce qu'il y a de plus appétissant qu'un nuggets bien doré, une petite paupiette de veau rissolée éventuellement? Donc pour dire adieu au complexe en station balnéaire, adoptons la méthode Nawel Madani, ouvrons les vannes face à la mer, ça raffermit les chairs.
0: Ah, vous avez bien raison, Fred Ballard, à retrouver en podcast sur ici.fr ou l'application ici, ICI. Eh oui, il y a un débat qui revient chaque été à la plage, vous êtes plutôt slip de bain ou short de bain? Eh bien, le grand gagnant reste largement le short ou le boxer de bain. Ouais. Le fameux slip moulant tente un retour hein, cette année, mais un retour très timide. D'ailleurs, certaines marques constatent que le slip de bain représente seulement 8% des ventes de maillots de bain en France. Voilà, on préfère les shorts. Mais moi, ça m'intéresse. Tiens, appelez-nous. 0810 055 056. Vous êtes plutôt team short de bain ou team slip de bain? Eh bien, plus ça m'intéresse. Qui porte des slips de bain? Eh bien, appelez-nous 0810 055 056.

0: C'était Les Stranglers sur votre radio ici. Restez avec nous dans un instant. Karaoké géant sur les lacs du Connemara de Michel Sardou. Je compte sur vous pour chanter.
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0: Belle fin d'après-midi et merci d'avoir choisi ici votre radio de l'été. Et c'est l'heure du karaoké, comme promis. Tout le monde connaît cette chanson.
4: Écoutez ça.
0: C'est l'hymne, hein. Des fins de soirée, des fêtards, Michel Sardou, les lacs du Connemara, vous chantez. C'est à vous, maintenant.

0: J'en suis sûr que vous avez chanté, hein. Michel Sardou, Les Lacs du Connemara. Alors, chanson qui est devenue un véritable rituel qu'on passe dans les mariages, les fêtes de famille et fins de soirée. Généralement, quand on entend cette chanson, il y a toujours un tonton sur la piste de danse qui a un peu trop abusé sur la boisson. On le reconnaît assez facilement d'ailleurs, car il met toujours sa cravate autour de la tête. Voilà, c'est un petit tips pour vous, c'est cadeau. Restez avec nous dans un instant, on écoute un autre tube. Manon Lisa avec Le Petit Pêcheur. Bel après-midi.
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Eh bien, c'est l'un des tubes de l'été, Manon Lisa, avec Le Petit Pêcheur. Le clip, d'ailleurs, du Petit Pêcheur a été visionné plus de 2 millions de fois sur YouTube. En quelques semaines, c'est un véritable carton. Alors, je ne sais pas si c'est grâce à la chanteuse Manon Lisa, mais la pêche est en train de devenir le nouveau loisir préféré des Français. Non, mais sans déconner, on pourrait croire que c'est une activité réservée, vous savez, aux générations précédentes, mais pas du tout. En France, on compte environ 1,5 million de cartes de pêche vendues chaque année, ce qui en fait quand même l'un des plus grands loisirs nature de France. Et la tendance est particulièrement intéressante chez les jeunes. Les moins de 18 ans représentent environ un quart des pêcheurs en France. C'est fou que ça. Donc si vous ne savez pas quoi choisir comme nouveau sport à la rentrée, eh bien c'est peut-être l'occasion de tester la pêche, le sport tendance du moment. Restez avec nous dans un instant, les infos de 17h. On fera un point également sur le Tour de France féminin. 53 km il reste avant l'arrivée. Nous allons vivre ça bien sûr en direct ici, car ici c'est la radio officielle du Tour de France. Restez avec nous. Maintenant on écoute Vaya con Dios, bel été sur votre radio ici.

0: Aya Condios sur votre radio ici.
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0: Et merci d'écouter votre radio ici. Il est 17h. 17h, les infos présentées par Morgane Guillaumard.
2: Le confinement vient d'être levé pour les 30 000 personnes appelées à rester chez elles depuis ce matin dans l'est de la France. Les habitants de 5 communes de Moselle confinées suite à l'incendie d'un site classé Céveso à Gandrange. Le feu est éteint et il n'y a plus aucun risque de propagation. C'est la préfète qui vient de le dire en conférence de presse. Il y a eu des fumées toxiques liées aux produits chimiques stockés dans l'entrepôt de Suez qui a pris feu. 3 personnes, dont 2 pompiers, ont été légèrement blessées. Toujours sur le front des incendies, les pompiers traitent encore les points chauds et les lisières dans le Var et en Gironde. Les deux feux ne progressent plus, mais la vigilance reste de mise. L'extinction totale de ces deux incendies est un travail de longue haleine qui va durer plusieurs jours selon les pompiers. Le vent et la chaleur font craindre des risques de reprise de feu qu'il faut bien surveiller. Ces incendies éprouvants qui éprouvent les secours depuis le début de l'été, la Fédération nationale des sapeurs-pompiers assure qu'un suivi médical est prévu pour détecter d'éventuelles maladies professionnelles. Le Premier ministre Sébastien Lecornu, lui, a promis la nomination prochaine d'un coordinateur national chargé de piloter la reconstruction des massifs forestiers brûlés en Gironde et dans le Var. La vigilance orange canicule est maintenue demain dans 20 départements d'un grand quart sud-est de la France, du territoire de Belfort à la Corse, en passant par le Doubs, la Drôme, la Savoie, le Var et le Vaucluse. Sur la route des vacances, fin du week-end de chassés croisés entre Juétiste et Aoussien, bison futé voie rouge aujourd'hui dans le sens des départs dans le quart sud-ouest et la région Auvergne-Rhône-Alpes et orange partout ailleurs. Orange aussi dans le sud-est dans le sens des retours. Chaleur aussi en Suisse, au bord du lac Léman où se déroule toujours la deuxième étape du Tour de France Femmes entre Aigle et Genève. Olivier Estran, vous nous faites vivre le tour sur ICI. À noter cette petite échappée en tête de cortège.
3: Oui, une échappée réduite maintenant à 3 concurrentes. Elle a explosé cette échappée dans l'avant-dernière difficulté. Mais Emma Comte, la jeune française de l'équipe Cofidis, est toujours là, bien en place et passe les relais à ses partenaires. 1 minute 19 maintenant d'avance sur le peloton. Une avance qui est en train de fondre. Le peloton, lui, s'est mis à rouler dans la perspective d'une arrivée au sprint à Genève. Et bien sûr, Lorena Vibes, la maillot jaune, s'est portée aux avant-postes avec son équipe Team SD Work. Elle est là en embuscade, sans doute. Il reste 49 kilomètres à parcourir pour ses concurrentes et on s'attend donc à une arrivée au sprint ici à Genève sur le quai du Mont Blanc au bord du lac Léman.
2: Merci Olivier Estran et bien sûr on vivra avec vous cette arrivée qui est prévue aux alentours de 18h en direct donc de la Suisse pour la deuxième étape du Tour de France Femmes. Ce sera donc évidemment à vivre sur ICI, radio partenaire du Tour de France.
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2: On fait un point météo ensemble, un petit tour en France où il fait très très chaud aujourd'hui. Il fait 30 à 35 degrés au nord, jusqu'à 38 degrés à Toulouse. Dans le détail, il fait 30 degrés à Lille, à Rennes et à Nice, 31 degrés à Saint-Étienne, à Rouen ou à La Rochelle. Il fait 32 degrés à Paris, Orléans, Nantes, Marseille et Perpignan cet après-midi. 33 degrés à Aurillac et Montpellier, 34 à Avignon, Strasbourg, Dijon et Bourges et 36 degrés à Lyon.
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0: Julien Clerc avec Lily, vous voulez aller danser sur votre radio ici.
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0: Soyez les bienvenus, on passe cette fin d'après-midi ensemble, info locale, musique, bonne humeur. Dans une petite heure, nous vivrons ensemble l'arrivée du Tour de France féminin en direct sur votre radio, car ici, c'est la radio officielle du Tour, arrivée en Suisse, à Genève. Tout à l'heure, on retrouve nos journalistes en direct sur place pour vivre cette deuxième arrivée. Au programme également de votre fin d'après-midi, nous partagerons une astuce de grand-mère pour que votre linge reste bien blanc. C'est avec notre chroniqueur Pierre Nus, c'est dans un instant, mais avant, on écoute Oshi avec Genève.

0: Oshi, avec Je partirai. Alors petit conseil, ne partez pas, car on retrouve tout de suite Pierre Nus, notre chroniqueur. Il a une astuce de grand-mère pour que votre linge soit plus blanc que blanc. Oui, c'est possible.
1: Eh bien oui, on voit des traces. Il peut y avoir des taches récalcitrantes et on n'ose plus les sortir. Les draps blancs, les nappes, bien sûr. Pour retrouver un blanc éclatant sans transformer votre buanderie en laboratoire chimique, on n'est pas dans Breaking Bad, eh bien tout ça, c'est possible. Le secret de ma mamama repose sur un duo de choc. Le percarbonate de soude et le soleil. Le percarbonate est souvent confondu avec son petit cousin, le bicarbonate. Le percarbonate, c'est un mélange de carbonate de sodium, des cristaux de soude, pour faire simple, et de peroxyde d'hydrogène. Là aussi, pour faire simple, on dit de l'eau oxygénée. Ces cristaux libèrent de l'oxygène actif dès que l'eau atteint 40 degrés seulement, et ça désincruste en profondeur les fibres du tissu. Pour un lavage en machine, vous ajoutez 2 cuillères à soupe de percarbonate de soude directement dans le tambour avec votre lessive habituelle. Pour les tissus qui sont devenus gris, toujours 2 cuillères à soupe de percarbonate. Vous les laissez tremper pendant 2 heures dans une bassine d'eau chaude avant le lavage. Et enfin, ne sous-estimez jamais le séchage au grand air. Les rayons ultraviolets du soleil possèdent un pouvoir de blanchiment naturel par oxydation. Étendre ces draps blancs en plein soleil, c'est non seulement un plaisir en été, mais aussi la touche finale pour un résultat quasiment professionnel. C'est écologique, économique et bien plus doux pour vos fibres que l'eau de Javel qui, à force, finit par fragiliser et faire jaunir le coton. Merci ma mama.
0: D'autres astuces de grand-mère pour vous simplifier la vie sur notre site ici.fr et sur l'application ICI, ICI, appli complètement gratuite. Dans un instant, la suite de votre playlist de l'été avec Isabelle Adjani et Pascal Obispo.
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3: Pour Bernard, se promener dans la nature n'est pas qu'un simple moment de détente ou une balade ordinaire. C'est un engagement tout en restant une source d'émerveillement.
4: À 90, ou quand je suis arrivé dans le Vercors, je suis arrivé de mon Maine-et-Loire, là-bas, dans l'ouest de la France, avec un sommet maximum à 250 mètres. J'étais fils de paysan, donc la montagne, je connaissais pas trop, mais j'aimais quand même la nature. Et là, j'étais fasciné par ce territoire et ben, je suis resté. J'ai mené un peu des balades, surtout des balades nature, parce

0: Que la randonnée, j'aime bien, mais je suis d'un naturel un peu solitaire et taiseux. Et quand on est taiseux, ça a des inconvénients, mais c'est un avantage pour voir et repérer la nature. Parce que comme on dérange pas, on voit plus facilement les animaux. Et donc là, je suis heureux et j'espère que j'aurai d'autres belles émotions comme ça.
1: Je vous laisse le lien sur notre site internet, rubrique Jean d'ici.
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3: Et merci d'être ici, il est 17h15, à la suite de votre après-midi en musique avec Pascal Obispo. Pascal Obispo, très affecté par les incendies qui ont touché la Gironde. Le chanteur est très attaché au Cap Ferret, hein, où il a d'ailleurs une maison. Il a notamment dénoncé la surfréquentation sur ses réseaux sociaux et il appelle à préserver ce coin de nature. Donc soyons tous vigilants.

0: C'était Isabelle Adjani sur votre playlist de l'été, ici sur votre radio. Restez à l'écoute. La musique revient avec le groupe U2 et Zaz, c'est juste après ça.
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0: C'était le groupe U2 sur votre radio ici. Et bonne nouvelle, tiens, pour les fans du groupe, U2 travaille actuellement sur des nouveaux titres. Un nouvel album serait même en préparation.
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2: À Étoile-sur-Rhône, je vous propose une aventure à réaliser en famille qui consiste à sauver le village. Un jeu de piste d'1h15 pour une quête à la recherche de reliques dispersées. Les reliques de l'équilibre, une visite originale, ludique et immersive pour découvrir ou redécouvrir autrement le patrimoine local. Le parcours fait 2 km à Étoile-sur-Rhône et est donc adapté aux enfants. Il est téléchargeable depuis une application mobile gratuite qui s'appelle Baludique. Rendez-vous sur les sites Valence Roman Aglo pour en savoir plus. Et puis ce soir, en Ardèche, à Larnas, c'est la clôture du festival Jazz sur un plateau, avec une très belle tête d'affiche pour vibrer lors d'une dernière soirée musicale. Le chanteur colombien de salsa, Yuri Buenaventura. Retrouvez ce chanteur charismatique et romantique ce dimanche à 21h20 à l'église Saint-Pierre à Larnas. Réservation sur le site jazzsurunplateau.fr.
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0: Belle fin d'après-midi, on écoute maintenant Céline Dion avec Bonjour, pardon, merci. C'est la nouvelle chanson de Céline Dion. Elle fera son grand retour en France le 12 septembre prochain à Paris pour une série de concerts inédits, exceptionnels. Mais avant, on l'écoute ici. C'est à toi, Céline.
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0: Et ça, c'est le titre de la nouvelle chanson de Céline Dion sur votre radio ici.
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0: En direct, on passe cette fin de journée ensemble. Il est l'heure d'accueillir maintenant Perrine Clément. Tout l'été, Perrine nous raconte l'histoire d'un objet culte qu'on utilise tous pendant l'été. Et aujourd'hui, objet hyper important quand on part en pique-nique, le tire-bouchon.
2: Dans ma valise, il y a...
3: Hey, regarde, j'ai vu un tuto sur le net. On tape sur le fond de la bouteille et paf, le bouchon s'en va. Et je te montre.
2: Un tire-bouchon.
4: Oui, bah tu sais, avec la méthode traditionnelle, on visse, on tire et hop, c'est ouvert. On perd pas la caution comme ça.
5: Pour obtenir ce son, il vous faut un tire-bouchon. Le tire-bouchon apparaît au XVIIe siècle, mais ce n'est qu'à la fin du XVIIIe siècle qu'il obtient une reconnaissance officielle. Le premier brevet est déposé en 1795 par un Anglais, Samuel Henshall.
6: Tu pousses le bouchon un peu trop loin, Maurice.
5: Le tire-bouchon se distingue par sa taille, sa forme ou sa matière. Depuis son invention, il a connu plusieurs versions.
7: Je vous ai compris.
5: Le Charles de Gaulle, le thé, le limonadier, le sommelier, il existe tout un tas de modèles et de créations. Une collection étonnante de plus de 1200 pièces se trouve au musée du tire-bouchon, situé au cœur d'un domaine viticole en plein Luberon.
8: Ici, les tire-bouchons sont présentés dans des vitrines comme des œuvres d'art, parce qu'en fait, ce sont des œuvres d'art.
5: En Bretagne, le tire-bouchon donne un autre son. Le tire-bouchon dans le Morbihan, c'est le train de l'été et des vacances en famille. Une seule ligne, sans correspondance, ce TER traverse la presqu'île de Quiberon et permet d'éviter les bouchons.
9: Ça t'embouche à quoi, hein ? Ça t'embouche à quoi ?
5: Et vous, avez-vous un tire-bouchon ?
10: Le tire-bouchon, mais bien sûr, soit d'été sans tire-bouchon.
11: Non, j'en vois pas de tire-bouchon parce que là où je vais, je sais qu'il y a toujours un tire-bouchon.
12: C'est peut-être pas la première chose à prendre, mais disons que ça fait partie de l'attirail des apéros. C'est comme les verres, hein, c'est indispensable. Hein. Si on n'a pas de tire-bouchon, on reste regarder la bouteille et puis voilà.
13: Alors figurez-vous que j'ai des tongs tire-bouchon.
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0: C'est pas mal, moi ça m'intéresse les tongs tire-bouchon, je suis preneur. Merci Perrine Clément, dans quelques minutes on retrouve Stéphane Bern. Il va nous raconter la naissance du carambar. Mais avant, place à la musique, on va écouter Bill Withers. Mais avant, Alain Souchon. 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

0: Sacré Bill, il tient la note, hein. Bill Withers sur votre radio ici. Dans un instant, on retrouve Stéphane Bern. Il va nous raconter l'histoire du carambar. Et le saviez-vous, au début, les blagues de ce bonbon étaient écrites par des écoliers. La suite, c'est dans un instant.
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2: Vous écoutez Maya. J'aime.

0: Maya, chanteuse originaire de Valence et révélée par la Star Academy 2024. Maya avec Tout ira bien.
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0: Tout ira bien.
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2: 17h45, merci de passer votre fin d'après-midi ici. Nous sommes en direct. Maintenant, on va voyager dans le temps grâce à Stéphane Bern. C'est un voyage gourmand aujourd'hui.
3: Voici la recette du jour. Du chocolat, du caramel et du génie industriel ont donné naissance au plus long des bonbons français. On appelle à la barre le carambar. Acte de naissance, Marc en Barœul, 1954. Après la guerre, la maison Delpol à Vèze, célèbre chocolaterie lilloise, cherche un nouveau produit. Les enfants se lassent des berlingots et autres sucettes. Il faut un bonbon beau, bon et pas cher. Difficile à dire, dit son directeur André Fauchil. Bref, le Graal de tous les goûters. Avec son neveu Georges, il tente un pari. Mélanger du cacao à du caramel pour en faire une gourmandise à mâchouiller longtemps, très longtemps, histoire d'occuper les enfants et les parents pendant les trajets en quatre chevaux. Le 2 janvier 1954, l'usine lance un caramel allongé. 6 cm de bonheur bien dur pour 5 centimes bien doux avec le porte-monnaie. Pas d'accident de machine comme le veut la légende. C'est le technicien Augustin Gallois qui a l'idée d'utiliser la machine prévue pour faire de petits caramels anglais, les toffees, et de l'adapter pour tirer une longue bande de caramel continu.
4: Bonbon, caramel, esquimau, chocolat.
3: Le succès est foudroyant. Dans tout le pays, des millions de barres s'arrachent et des milliers de dents aussi. En 1955, on ajoute des petits points imprimés à collectionner pour gagner des cadeaux. Puis, en 1969, les fameuses blagues carambars remplacent les points. Les premières sont écrites par des écoliers récompensés par leurs points en bonbons. Toujours fabriqué aujourd'hui à Marc-en-Barœul, le carambar a traversé les générations sans se ramollir. Et vous savez pourquoi? Non? Parce que depuis 70 ans, ils tiennent la barre.
2: Oh,
3: oui,
2: bravo.
3: C'est une blague carambar, et alors?
2: Bravo, et moi aussi j'en ai une, tiens Stéphane. Pourquoi les plongeurs plongent-ils toujours en arrière et jamais en avant? Parce que sinon ils tombent dans le bateau. Voilà, c'est pour moi, c'est cadeau. Merci Stéphane. D'autres voyages dans le temps à retrouver en podcast sur notre site ici.fr ou l'application ici. ICI, appli complètement gratuite, tout de suite Benabar.
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0: qu'on dise avec la voix de Benabar. Benabar en tournée un peu partout en France. Il sera le 12 novembre à Clermont-Ferrand, 20 novembre à Bordeaux et le 11 décembre à Versailles. Retour de la musique dans un instant avec Eros Ramazzotti et Mylène Farmer. Belle fin de journée.
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0: Belle fin d'après-midi sur votre radio ici avec Eros Ramazzotti.
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0: Merci d'avoir choisi ici votre radio de proximité. Il est 18h. 18h, les infos présentées par Morgane Guillaumard.
2: Le feu sur un site classé Céveso dans l'est de la France est désormais éteint. Il s'était déclenché ce matin dans un entrepôt rempli de produits chimiques à Gandrange en Moselle. Il n'y a plus aucun risque de propagation et les 30 000 habitants du secteur confinés depuis ce matin sont de nouveau autorisés à sortir de chez eux. Trois personnes, dont deux pompiers, ont été légèrement blessées sur cet incendie. En Gironde et dans le Var, les pompiers sont toujours sur le qui-vive en surveillance des points chauds et des lisières qu'il faut traiter. Les deux incendies ne progressent plus, mais il faut encore du temps pour les éteindre complètement. Encore de fortes chaleurs demain dans un grand quart sud-est de la France. La vigilance orange canicule est maintenue dans 20 départements du territoire de Belfort à la Corse. Et puis, l'arrivée de la deuxième étape du Tour de France femmes est imminente. Dernière ligne droite pour les coureuses qui finissent le parcours du jour à Genève, en Suisse, au bord du lac Léman, après avoir parcouru 148 kilomètres, une femme seule échappée tient tête au peloton depuis une trentaine de minutes, mais on imagine une arrivée au sprint. Réponse dans une poignée de minutes, les derniers kilomètres sont à vivre en direct sur la radio partenaire ici. Et puis, dernier jour de ce week-end de chassé croisé sur la route des vacances, bison futé voie rouge encore aujourd'hui dans le sens des départs, dans le quart sud-ouest et la région Auvergne-Rhône-Alpes et orange partout ailleurs, orange aussi dans le sud-est dans le sens des retours. Et puis
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2: On fait un point météo ensemble. Il fait chaud partout en France avec la plus haute température cet après-midi qui a été enregistrée à Toulouse avec 38 degrés. Dans le reste du pays, on relève 30 à 37 degrés. Il fait 30 degrés à Lille, Rennes et Nice, 31 degrés à Rouen, à Saint-Étienne et à La Rochelle, 32 degrés à Paris, Orléans, Nantes, Marseille et Perpignan. Il fait 33 degrés à Aurillac et Montpellier, 34 degrés à Avignon, Strasbourg, Dijon et Bourges.
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0: C'était Jeanne Masse sur votre radio ici, Johnny Johnny sur votre radio, priorité au direct avec l'arrivée du Tour de France Femmes avec nos journalistes en direct sur place.
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2: Olivier Estran qu'on va retrouver évidemment tout de suite sur la ligne d'arrivée. Il reste 5 km dans cette deuxième étape du Tour de France Femmes. Ici votre radio officielle. Olivier, vous êtes donc sur la ligne d'arrivée. Les coureuses ne vont pas tarder, 5 km. Et pour l'instant, la situation de course, c'est une femme qui fait un sacré numéro, une coureuse qui fait un sacré numéro, qui résiste au peloton.
3: Oui, un vrai morceau de bravoure pour Rejane Marcus, la coureuse néerlandaise de l'équipe Lidl Trek, qui garde 30 secondes d'avance sur ce peloton. Il reste moins de 5 km à parcourir et elle a décroché, Rejane Marcus, dans les 20 derniers kilomètres, et elle mène la danse. Elle résiste seule, mais elle mène cette course et elle y va vraiment en force à la pédale. Mais derrière, évidemment, il y a un peloton qui se structure et un peloton qui est emmené par toutes les équipières de Lorena Vibes, la vainqueur de cette première étape, maillot jaune, sprinteuse redoutable. Elles sont toutes là, Anna van der Breggen et les équipières du team SD Works placées aux avant-postes pour pouvoir essayer d'assurer une nouvelle victoire à leur leader. C'est d'ailleurs un plan annoncé par Lorena Vibes, qui a déjà levé 6 fois les bras sur une ligne d'arrivée du Tour de France et qui compte bien rééditer l'exploit ce soir. L'écart qui se réduit légèrement, 23 secondes maintenant pour Rejane Marcus en tête donc de cette deuxième étape ici en Suisse. Il reste moins de 4 km. Pour l'instant, dans le peloton, on ne s'agace pas. C'est toujours SD Works qui est là. D'autres équipes restent derrière. On laisse les équipières de Lorena Vibes prendre tout l'effort. Peut-être c'est aussi stratégique de dire qu'on pourra déborder dans un final et de surprendre. Il faut dire un mot sur cette dernière portion qui est très très très roulante. On a pu la voir ce matin. Il y a d'abord une descente qui nous amène sur un plat en ville, sur une très grande avenue qui est vraiment très large. Donc autant dire que oui bien sûr, c'est propice au coup de force, c'est propice aux puncheuses, c'est propice aux sprinteuses. Ça va vraiment se régler à la dure. Voilà, en tout cas, il n'y a pas de surprise casse-patte comme hier à Lausanne, où les coureuses arrivaient en haut d'une côte, la côte Saint-François, qui a été la dernière bosse, la dernière difficulté. Ici, non, ça va vraiment être très roulant et très très rapide.
2: Olivier, on peut peut-être faire un petit tour d'horizon de celles qui vont essayer de contester la suprématie de Lorena Vibes, effectivement, puisque on a des équipes, vous le disiez, qui essayent de se placer autour. On voit dans le peloton Marianne Vos, notamment de la team Visma Liesebike, la coéquipière de la française Pauline Ferrand-Prévot. Il y a également d'autres équipes comme Human Powered Health qui essayent de prendre le manche pour placer leur sprinteuse, l'américaine Lily Williams. Et puis évidemment la Lidl Trek avec Elisa Balsamo. Olivier, il reste moins de 3 km maintenant.
3: Ouais, 2,5 km en effet, et une ligne d'arrivée qui est pleine à craquer. Beaucoup de casquettes jaunes, des gens qui déjà tapent sur les barrières. On est sur le quai Mont Blanc ici à Genève, en face du célèbre jet d'eau qui est vraiment le monument de la ville. Ça va être une photo finale magnifique pour cette deuxième étape.
2: Combien d'avance pour Rejane Marcus?
3: Alors,
2: est-ce qu'elle va aller au bout?
3: Plus que 12 secondes pour Rejane Marcus. On peut imaginer qu'en effet elle se fasse rattraper dans le dernier kilomètre.
2: Il en
3: reste deux maintenant à disputer. Voilà, Lorena Vibes qui reste placée

0: peut-être qu'elle pourrait profiter d'un effet comme ça.
1: Elle est toujours en tête, hein. Elle a toujours 10 secondes tête, d'avance. Voilà. Ça va se jouer à rien du tout. C'est exceptionnel. Exactement. Le suspense sur cette deuxième étape du Tour de France femme. Réjeanne Marcus, j'étais en train de regarder son palmarès. On a seulement 12 victoires et rien de très, très, très probant. La dernière victoire, ça date de 2024, le Tour de Romandie féminin. Elle est une spécialiste du contre-la-montre, donc elle sait ses efforts solitaires, elle sait résister à un peloton lancé comme ça. Maintenant, elle n'a plus qu'une poignée de secondes, hein, c'est ça, Olivier?
0: On vient passer la flamme rouge, le dernier kilomètre. Ça y est, le peloton qui se met en marche. Elle va être reprise là, à l'instant où je vous parle. Ça y est, c'est fait. Elisa Balsamo qui se place, la maillot jaune qui est aux avant-postes également, mais qui laisse encore les forces faire devant. Elle est à l'abri encore, Lorena.
2: Manon est arrivée équipée.
0: Voilà, notre Réjeanne Marcus qui, elle, est reprise totalement. Et c'est la Movistar, je pense, qui est devant.
1: C'est la championne d'Espagne qui mène le peloton actuellement, Olivier. Et, on a également l'équipe Phoenix qui essaye d'emmener sa sprinteuse. Elle a Jayco Alula également.
0: Ça y est, elles arrivent. C'est la dernière ligne droite et le sprint va être lancé. Lorena Vibes qui démarre, qui part sur le côté droit et qui s'envole, qui produit tout son effort. Lorena Vibes qui va sans doute lever les bras pour une nouvelle fois. Elle est à fond, Lorena Vibes. Elle fait la course et c'est elle qui l'emporte. Nouvelle victoire d'étape, la 7e de sa carrière pour la néerlandaise qui assoit sa légende. C'est bien elle, la meilleure sprinteuse du peloton femme. Elle qui avait été le premier maillot jaune, on le rappelle, sur cette nouvelle édition du Tour à Paris en 2022. Elle montre qui est la patronne. Oui, ben voilà.
1: Il n'y avait pas de suspense.
0: Elle l'avait annoncé,
1: Olivier.
0: Elle le fait.
1: Il n'y avait pas de suspense, Olivier. Elle gagne avec plus d'un vélo d'avance sur la deuxième, qui est Elisa Balsamo, me semble-t-il, de la Lidl Trek, qui est une des meilleures sprinteuses au monde, si on accepte Lorena Vibes, qui ne perd quasiment jamais un sprint. On va aller voir Manon Vautier-Chollet, qui est un peu derrière la ligne d'arrivée. Manon, est-ce que vous avez pu voir arriver la fusée Vibes?
3: Bah ouais, c'est impressionnant. Alors, autant vous dire que ça a duré quelques millièmes de seconde, hein, parce que ça va très vite, même là, juste après la ligne d'arrivée. Et puis, je vais essayer, évidemment, là, d'aller voir Emma Comte, si je peux prendre de ses nouvelles. Je vous tiens au courant, Emma Comte, hein, qui a fait toute une partie de cette étape dans l'échappée, notre Française, la Haute-Savoyarde de 21 ans. En attendant, ce que je peux vous dire, c'est que là, je vois les autres coureuses qui arrivent. Comme hier, même scénario, il fait tellement chaud que les équipes sont là pour tout de suite les arroser. Emma Comte, qui n'est pas encore arrivée. On est en train de demander à son directeur sportif si
1: elle a dû laisser filer sur la fin.
3: Petite nouvelle, voilà, je vois aussi quelques françaises là qui arrivent, notamment Célia Géry qui a aussi placé une petite attaque et qui est là en train de boire. On les laisse tranquilles, évidemment, le temps de se reprendre, et j'essaierai d'aller voir Emma Comte.
1: Manon, vous avez juste une petite question. Vous voyez que la chaleur a fait des dégâts, on s'arrose à l'arrivée?
3: Oui, c'est compliqué. Alors évidemment, à la fin de chaque arrivée, hein, c'est extrêmement physique, c'est toujours la même chose. Mais là, on voit qu'il y a eu d'ailleurs plus de ravitaux que prévu déjà sur la course. Et on voit des visages qui sont vraiment fatigués. Certaines coureuses qui tout de suite s'assoient quand elles le peuvent et puis sont arrosées par leur directeur de course. Donc voilà, là, on sent quand même que les organismes sont déjà éprouvés. Et ça n'est que la deuxième étape. On le dit chaque année, le Tour est toujours un petit peu plus dur que l'année précédente. Mais là, avec en plus la chaleur, hein, et plus de 35 degrés de ressenti sur le vélo, évidemment, c'est très difficile pour nos coureuses.
1: Merci beaucoup, Manon Vautier-Chollet. Juste après la ligne d'arrivée, on retourne sur la ligne d'arrivée. Vous avez le classement de l'étape actualisé, Olivier Estran?
0: Non, pas avec certitude, donc je vais pas me risquer là-dessus, parce que on s'est concentré, hein, vraiment sur Lorena Vibes qui a débordé ses concurrentes sur le côté et qui en effet s'est imposée, mais impressionnante.
1: Oui, vous l'avez vu passer devant vous, voilà. Raconter l'impression de puissance.
0: Il y a exactement, c'est l'effort. On voit les bras sur le vélo qui sont autant tendus que les jambes. On voit ses épaules, on voit cette détermination qui est absolue. Et vous l'avez dit, ça s'est joué vraiment, allez, dans les 10 derniers mètres où elle va mettre quelques vélos d'écart assez poursuivante. La deuxième, c'est Elisa Balsamo de l'équipe Lidl Trek et Marianne Vost, notre Marianne Vost de l'équipe Visma Lease the Bike, elle qui a participé à la résurrection de Tour de France femme, qui prend la troisième place. Voilà, donc les trois places sur le podium. Lorena Vibes qui conserve son maillot jaune, assoit cette supériorité. Elisa Balsamo qu'on attendait également vraiment dans les meilleures places, et Marianne Vost qui est une légende du Tour femme, qui prend cette troisième place. Marianne Vos qui était également deuxième sur le Paris-Roubaix cette année, coéquipière, hein, vous l'avez dit, de Pauline Ferrand-Prévot, et qui montre que elle, qui fait partie des vétérans, elle est toujours là. Elle est

0: toujours là aussi pour la gagne. Elle en aura encore envie durant ce Tour de France femme.
1: Oui, elle aura sans doute des occasions sur des étapes peut-être un petit peu plus vallonnées, puisqu'elle passe mieux les bosses en théorie que Lorena Vibes. Mais pour l'instant, la bosse, c'est elle. Hein. Lorena Vibes, la néerlandaise vainqueur de la première étape hier, de la deuxième étape aujourd'hui de ce Tour de France femme que vous continuez à suivre sur Ici On est Radio Officiel. On se retrouve dans un quart d'heure pour le journal du Tour.
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0: c'est le groupe Europe sur votre radio ici. Pour les fans de vélo, soyez là, 18h30 pour le journal du Tour de France. Résumé complet de cette deuxième étape qui s'est déroulée en Suisse, entre Aigle et Genève, avec les réactions entre autres des coureuses. Rendez-vous à 18h30. Mais avant, de la musique pour vous avec le duo France Gall, Elton John et Teddy Swims. C'est juste après ça. Belle fin de journée.
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2: 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On en parle dans un instant avec Arnaud Fontanet, chercheur.
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0: jusqu'au bout. C'est magnifique, c'était le duo France Gall Elton John, donné pour donné sur votre radio ici. Il est 18h30, l'heure du journal du Tour de France. Que faut-il retenir de cette deuxième étape? Réponse avec notre journaliste Alexandre Berthaud.
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0: Lorena, reine de Suisse, Lorena qui n'aime pas le suspense. Bienvenue à tous, ici radio officielle du Tour de France Femmes. C'est le journal du Tour et je disais Lorena, nom de famille Vibes, 27 ans, phénomène jamais vu dans l'histoire du vélo féminin. Dès qu'elle participe à un sprint, sauf incident, elle gagne. C'était le cas hier sur la première étape de ce Tour de France Femmes à Lausanne. Et de nouveau aujourd'hui à Genève, nouvelle victoire. Vous l'avez vu déborder tout le monde, Olivier Estran, sur les rive du lac Léman. Racontez-nous l'impression de puissance.
2: C'est exactement le mot, puissance, c'est ce qu'on va retenir. Voilà, Lorena Vibes qui était bien placée dans le peloton et qui a débordé dans les 100 derniers mètres pour mettre en échec ses concurrentes. Elle est passée avec au moins 3 vélos d'avance sur tout le monde. Dans sa roue, eh bien, l'Italienne Elisa Balsamo et l'autre néerlandaise Marianne Vos qui font deuxième et troisième de cette épreuve. Impression de facilité pour Lorena Vibes qui avait vraiment annoncé sa victoire ici sur les bords du lac Léman. Les premières françaises, eh bien, Célia Géry est à la 14e place et Pauline Ferrand-Perrevaux est 38e, mais dans le même temps que la première, puisque tout s'est joué au sprint dans ce peloton.
0: Merci pour ces précisions. Lorena Vibes qui s'impose donc avec le maillot jaune sur le dos. Elle devient la 5e seulement à le faire dans la récente histoire du Tour de France Femmes. Deuxième étape donc qui se termine au sprint, mais qui a été marquée par un scénario assez décousu. Olivier, plusieurs échappées et une qui a failli réussir.
2: Oui, on a vu en effet tout un groupe, 5 d'abord échappés, puis ensuite 8. À 92 km de l'arrivée, il y a 5 coureuses qui ont pris les devants, notamment Emma Comte, la jeune concurrente de l'équipe Cofidis, qui était dans cette échappée, qui a su durer. Et Emma Comte qui a franchi en tête d'ailleurs la troisième difficulté, la côte de Cosserie, et puis qui est passée deuxième ensuite sur l'avant-dernière difficulté, qui a su résister. Ses filles ont su s'entendre, mais ensuite ça a explosé. Et voilà, en tout cas, il y a eu ce panache d'Emma Comte, coureuse Cofidis. Et puis l'autre fait de course marquant, une fois que ces filles ont été reprises, une autre a marqué le tempo à 39 km de l'arrivée. C'est de la néerlandaise Réjeanne Marcus qui est partie toute seule et qui a tenu de manière assez incroyable avec une minute d'avance sur le peloton. Elle a fait son effort toute seule, Réjeanne Marcus de l'équipe Lidl Trek, 31 ans, championne de Hollande en 2022. Et puis elle a été reprise vraiment sur le fil à 500 mètres de l'arrivée par le peloton.
0: Ouais, un crève-cœur, merci beaucoup. Sacré numéro effectivement de Réjeanne Marcus. Merci Olivier Estran, vous étiez au commentaire sur la ligne d'arrivée à quelques dizaines de mètres de vous. On retrouve Manon Vautier-Cholet qui a passé la journée sur la moto ici. Manon, vous avez été témoin de la difficulté de cette étape pour les organismes, notamment à cause de la chaleur.
3: Ouais, ça a été vraiment très compliqué. Alors je le redis, évidemment, ce sont des sportifs de haut niveau, mais là il fait très chaud avec un parcours, il était annoncé comme ça, notamment sur cette deuxième étape très casse-pâte, 5 difficultés des bosses, mais quand même évidemment c'est difficile. Et au fil, moi j'étais sur la moto ici, au fil de l'étape on a entendu plusieurs abandons. Il faudra faire les comptes, mais au moins 2 chez l'Auto Intermarché. Là, je me trouve près des bus. Et par exemple, la Française Cédrine Carbol, voilà, me disait qu'elle allait là déjà aller se refroidir avant de venir nous voir. C'est très compliqué, on le sent pour les coureuses. Et la récupération sera très, très importante parce qu'on n'est qu'à la deuxième étape et qu'il y en a 9 au total avec un premier col de première catégorie annoncé demain avec cette arrivée à Poligny.
0: Effectivement, des sprints aujourd'hui, mais des étapes plus vallonnées à partir de demain. Genève, Poligny, 156 km à travers le Jura, étape promise aux échappés. C'est en tout cas ce que pense la directrice du Tour, Marion Rousse.
4: À peine après 6 km de course, nous irons chercher le premier col du Tour de France Femmes avec Zwift, et pas n'importe quel. Le col de la Faucille, 11 km 400 à plus de 6% de moyenne. C'est vraiment une étape tracée pour les baroudeuses. Quand on a tracé l'épreuve, on s'est dit qu'un beau groupe d'échappés pourrait prendre le large assez rapidement, puisque toutes les difficultés sont vraiment dans les premières parties de la course. Je ne sais pas si les leaders du classement général voudront vraiment faire rouler leur équipe dès le troisième jour de course, alors qu'on sait que la suite du programme est hyper intense.
0: Voilà qui promet pour demain. On le rappelle, Lorena Vibes, la néerlandaise, a remporté cette deuxième étape, tout comme la première. Elle portera donc demain le maillot jaune. Elle mène aussi le classement du maillot vert. À noter que la Française Océane Mahé conserve le maillot à poids et que Paula Blasi est maillot blanc. Vous suivez l'étape numéro 3 demain sur votre radio ici.
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6: Demain soir, ça va skanker à Burzé en Ardèche avec Skanky Mood, du reggae, rocksteady et du ska, pour un voyage dans la Jamaïque des années 60. Entre reprises de grands classiques jamaïcains, compositions et adaptations, les 6 musiciens issus des Cévennes vont vous faire danser. Ce concert est organisé dans le cadre du marché du lundi du terroir et des savoirs à Burzé. Il débutera à 21h après la fermeture du marché ce lundi. Dans la Drôme, à Saint-Gervais-sur-Roubion, le festival Murmure au Vivier bat son plein cet été. Du théâtre et de la musique avec deux propositions cette semaine. Figaro, un barbier par Mirandolina et compagnie, de la Commedia dell'arte savoureuse ce mardi 4 août à 21h. Et puis une journée, Madame de Sévigné, salon littéraire en musique, repas Château de Grignan et une pièce à trois voix. Ce sera ce vendredi 7 août. Pour les réservations et informations, rendez-vous sur le site scènesduvivier.fr.
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7: Bon début de soirée à l'écoute de votre radio. 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Dans 3 minutes, Muriel Jourdan nous rejoint autour de la table. Chaque jour, Muriel décrypte pour nous les tendances du moment. Aujourd'hui, elle va évoquer le slow. Alors pour les plus jeunes, le slow, c'est ce moment où l'on se retrouve à deux sur la piste de danse, collé serré sur une musique lente et sensuelle. Eh bien, le slow serait en train de faire son grand retour. Eh bien, ça, c'est une bonne nouvelle. On en parle juste après ça.

0: Van Young Cannibal sur votre radio ici. Oui, j'ai une belle voix, et alors j'ai le droit de chanter. Oh.
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0: Allez, comme promis, Muriel Jourdan est avec nous tous les jours. Muriel nous aide à mieux comprendre notre société. La grande nouvelle, là, si vous aimez danser, le slow pourrait faire son grand retour.
2: Oui, à l'heure où la jeune génération affiche une certaine lassitude face aux applis de rencontre, le slow pourrait-il revenir en force? Cette danse avec ses mouvements lents et sensuels qui offrait un moment d'intimité unique entre deux personnes, à l'heure où ni les applis de rencontre ni l'IA n'existaient. Vous aussi, quand vous pensez au slow, ça vous rappelle le sketch de 1973 de Guy Bedos et Sophie Domier?
3: J'ai accepté cette série de slow avec lui pour pas faire tapisserie devant les copines, mais alors, j'en vois plus le bout.
4: Mine de rien, je suis en train d'emballer, moi. J'emballe sec. Allez, vas-y, genoux, attaque.
2: Mais il pourrait bien revenir, grâce notamment à quelques nostalgiques et artistes qui militent pour le retour du slow. Il y a quelques années, par exemple, le chanteur Julien Doré avait lancé un tuto pour nous apprendre à danser un slow.
5: Comment danser le slow? Hashtag JDSlow.
6: Règle numéro 1, le geste très important. Main gauche sur la nuque. Main droite, hanche opposée.
2: Sans compter les soirées années 80, 90 qui cartonnent et qui remettent le slow au goût du jour, y compris dans certaines discothèques. Le Walkman revient en force, le vinyle aussi, les baggies, les pattes def, pourquoi pas le slow?
0: Mais oui, et justement Muriel, vous en avez profité pour aller sonder les Français sur le retour du slow.
2: Oui, sont-ils ou non nostalgiques?
7: Est-ce qu'aujourd'hui vous aimeriez redanser un slow, avoir ce truc-là?
8: J'adorerais à redanser un slow avec un mec que je connais pas, ce serait extraordinaire. Et il y avait le quart d'heure américain. Et le quart d'heure américain, c'était quand même l'occasion de choisir son partenaire. Là où, quand c'était pas le quart d'heure américain, on pouvait se taper des gros boulets.
2: Et là, tu passais au sale quart d'heure. Vous regrettez cette époque du slow?
8: Aujourd'hui, ce que je regrette vraiment, c'est que dans les soirées où ça danse, il y a plus de danse à deux. Il y a plus de contact physique. On est les uns en face des autres, on fait des mouvements, et puis c'est tout. Et c'est dommage.
2: Bon, dites-nous les ados, là, c'est vraiment fini le slow dans vos soirées?
9: Ah oui, totalement. Maintenant, c'est plutôt des danses
10: collées serrées.
9: On est plus dans le romantisme, on est plutôt dans le sensuel, même pas, hein. Dans le twerk.
2: Le twerk, vous savez, c'est cette danse lascive. Le samedi soir, tu remues les hanches et les fesses et le lendemain, tu peux plus t'asseoir. Bref, le slow pourrait redevenir tendance, mais l'époque a changé. Il y a 40 ans, dans le film La Boom, un garçon posait son casque de Walkman sur les oreilles de Vic pour danser un slow dans un élan de romantisme. En 2026, c'est plus compliqué, avec des AirPods, les casques sans fil. En plus, il faut du Bluetooth.
0: Merci Muriel Jourdan, ces tendances à réécouter sur ici.fr ou sur l'application ici ICI. La suite de votre début de soirée en musique avec la chanteuse Oria, une petite soirée mondaine pour démarrer ce dimanche soir, c'est bien ça?

0: Gloria avec Soirée Mondaine sur votre radio ici à 18h45. Merci d'être avec nous en direct jusqu'à 19h. Dans un instant, on retrouve Johan Rock pour ses coulisses télé. Et aujourd'hui, il va vous proposer de regarder ou re-regarder la série 24 heures chrono. Oui, il vous dit tout dans 2 minutes chrono.
1: Daphné Michelin. Mais pourquoi Daphné ? Aujourd'hui, direction la vallée du Jabron, au sud de la Drôme. Mais pourquoi ce village s'appelle-t-il Montfroc ?
2: Mais pourquoi Daphné ?
1: Le nom fait immédiatement réagir et parfois sourire. Pourtant, Montfroc existe bel et bien. Une cinquantaine d'habitants, une nature somptueuse, mais un nom qui intrigue. Et pourtant, rien de textile dans tout cela. Même si aujourd'hui, froc évoque plutôt un pantalon ou la soutane d'un moine, mais l'origine, ici, est tout autre. Le mot viendrait du latin frocus, un terme très ancien qui ne désigne pas un vêtement, mais plutôt l'idée d'un abri, d'un refuge, d'un lieu où l'on se replie. Mon froc signifierait donc le mont du refuge ou le mont du repli.
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0: Et merci de passer votre début de soirée ici avec nous. Si vous ne savez pas tiens quoi regarder ces prochains jours à la télé, pas de panique, Johan Rock nous emmène dans les coulisses de la série américaine qui a marqué le début du 21e siècle, c'est maintenant.
3: 24 heures chrono, c'est une série concept dont la promesse est contenue on ne peut plus explicitement dans le titre. Chaque saison compte 24 épisodes représentant chacun une heure d'une même journée au cours de laquelle on suit en temps réel Jack Bauer, membre d'une cellule d'intervention spéciale en train de suer sang et eau pour neutraliser des terroristes. Et à chaque fois, Jack, le temps lui est compté.
4: À ce moment précis, des terroristes menacent d'assassiner un candidat à la présidence. Ma femme et ma fille sont également menacées. Et il semblerait que les personnes avec lesquelles je travaille soient impliquées dans ces deux affaires. Je m'appelle Jack Bauer, je suis agent fédéral. Cette journée est la plus longue de ma vie.
3: 24 heures a donc pour thème principal le terrorisme. Hasard du calendrier, la diffusion de la série devait démarrer à la télévision américaine en septembre 2001. Suite aux attentats du World Trade Center et du Pentagone, son démarrage fut repoussé au mois de novembre de la même année. Repoussé et légèrement modifié aussi, comme cette scène dans le premier épisode montrant l'explosion en vol d'un Boeing 747 qui fut finalement retiré. Cette série, imaginée avant le 11 septembre, fut donc rattrapée par l'actualité. Et pourtant, et c'est bien là son paradoxe, si Jack Bauer court à longueur d'épisodes pour déjouer les projets d'attentats sur le sol américain, aucun personnage ne mentionne jamais explicitement cette date.
5: Il est probable qu'un élément interne de l'agence soit impliqué dans ce projet d'assassinat.
6: Pardon.
5: Pendant les prochaines 24 heures, je veux que vous assuriez la liaison avec toutes les divisions de la région.
6: S'il y a une conspiration dans l'agence pour tuer David Palmer, je ne serai pas le premier à le savoir.
5: Pourtant, il va falloir, parce que vous êtes le seul en qui, moi, j'ai confiance.
3: La fabrication de la série se déroula à un rythme effréné. Pas moins d'un an de travail pour chaque saison. Le tournage s'étalant sur plusieurs mois et les 24 épisodes se déroulant le même jour, les acteurs devaient se faire couper les cheveux tous les 5 jours. Pour anecdote, dans la saison 3, Jack Bauer arbore un tatouage sur l'avant-bras pour son infiltration chez les frères Salazar. Plutôt que d'endurer des heures de maquillage, impatient, Kiefer Sutherland préféra se faire tatouer pour de vrai. Après 9 saisons, plusieurs Emmy Awards et un Golden Globe, la série s'arrêtera faute d'audience. Cet été, l'intégrale est disponible sur la plateforme M6+.
0: Merci Johan Rock pour cette idée de programme. Bon dimanche à vous, soyez prudents si vous êtes sur la route des vacances. Bison futé, voie rouge en ce début de soirée dans le sens des départs. Circulation difficile dans le sud-ouest et la région Auvergne-Rhône-Alpes. Allez, on s'occupe de tout maintenant de la musique. Earth, Wind & Fire, 18h50.

0: Une musique qui met de bonne humeur pour un dimanche soir, c'est pas mal ça. Anti-déprime, Earth, Wind & Fire, Let's Groove sur votre radio ici.
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0: Et c'est un plaisir de vous accompagner en ce dimanche soir, ce week-end. Tiens, il y avait un événement complètement dingue qui a été organisé à Tresseptier, près de Clisson. Là-bas a été organisée une grande course d'autostop. Oui, le principe était plutôt simple, hein. Les participants se déplaçaient uniquement grâce aux automobilistes qui acceptaient bien sûr de les prendre à bord. Pas de voiture personnelle, pas de trajet préparé, il fallait compter sur la solidarité et les rencontres. Cette course était organisée dans le cadre du festival Festop, un événement qui met à l'honneur le partage, la mobilité et les nouvelles façons de se déplacer. Et l'objectif était voilà, de parcourir la Vendée entrement, mais surtout de créer du lien entre les participants et les conducteurs. Donc ça, c'était plutôt pas mal. Et la petite anecdote amusante, c'est que les gendarmes ont même joué le jeu en embarquant des autostoppeurs dans leur véhicule de fonction. Voilà, un bel événement. Bravo à la commune de Tresseptier. C'est en Vendée. Merci d'être ici. Dans un instant, les infos de 19h. Mais avant ça, de la musique avec Jean-Louis Aubert, avec la chanson « Voilà, c'est fini ». Mais bah oui, parce que c'est la fin de cette émission. Mais pas de panique. Après les infos de 19h, on retrouve Laurent Petit-Guillaume avec une playlist spéciale années 80. Maintenant, c'est Jean-Louis Aubert.

0: Bien, il a tout dit, Jean-Louis Aubert. C'est fini sur votre radio ici.
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0: Merci d'écouter votre radio ici, il est 19h. 19h, les infos présentées par Morgane Guillaumard.
2: L'incendie sur le site classé Céveso dans l'est de la France est désormais éteint. Feu parti ce matin d'un entrepôt rempli de produits chimiques en pleine zone industrielle à Gandrange en Moselle. Il n'y a plus aucun risque de propagation. Les 30 000 habitants confinés depuis ce matin dans 5 communes du secteur ont été autorisés à sortir de chez eux dans l'après-midi. Une fois le doute levé concernant les risques de pollution de l'air, Joséphine Ortuneau.
3: À l'intérieur du site de 800 mètres carrés, des produits chimiques. Il est utilisé par SAF, une société du groupe Suez, pour recycler des déchets industriels. Alors avant de déconfiner les habitants, la préfecture a demandé des tests de pollution de l'air. Au résultat, rassurant, selon le colonel Stéphane Esslinger du service départemental des pompiers de Moselle.
4: L'ensemble des mesures qui ont été faites nous ont laissé penser qu'il pouvait y avoir une très très faible toxicité au moment du début de l'incendie, mais que depuis que l'incendie est traité avec des moyens en eau, l'attaque massive qui a été faite sur le bâtiment a généré une baisse du dégagement de ce fumet-là. Et les mesures qui ont été prises dans les 3 dernières heures qui nous ont conduit à lever le confinement nous ont laissé des résultats à zéro en termes de traces de produits polluants dans l'air.
3: Même constat du côté des mesures réalisées sur les eaux et la terre. Aucun risque de pollution. Pour l'instant, selon le maire de Gandrange, on ne connaît pas l'origine du sinistre. L'alerte a été donnée par le service incendie de l'entreprise précise. La sous-préfète.
2: Et 3 personnes, dont 2 pompiers et 1 salarié du site de Suez, ont été légèrement blessés sur cet incendie. Autre incendie, cette fois dans l'Aude, un feu qui s'est déclenché cet après-midi et qui a déjà parcouru 100 hectares près de Carcassonne, ce qui entraîne la fermeture d'un axe routier très emprunté, une partie de l'autoroute A61, Alexandre Berthaud.
5: Oui, c'est l'autoroute qui relie Narbonne à Toulouse, le sud-est au sud-ouest, évidemment très fréquentée et donc fermée depuis 17h environ. L'incendie qui a débuté un peu après 16 heures. Situation très défavorable. La végétation est rapidement parcourue par les flammes, disent les pompiers de l'Aude. Terrain accidenté, de nombreux endroits sont inaccessibles. Ils sont 150 à être mobilisés. 2 Canadair, 2 Dash, 2 hélicoptères qui luttent car les flammes menacent un quartier résidentiel et un terrain de manœuvre militaire. Pas d'évacuation indiquée pour le moment. On parle de mesures de confinement. Mais l'information principale, c'est donc pour le moment la fermeture dans les deux sens de l'autoroute A61.
2: Et plus de 150 pompiers sont mobilisés sur ce feu. Toutes les infos sont à suivre sur notre site internet ici.fr. Et puis le travail des pompiers est loin d'être terminé dans le Var. Le feu ne progresse plus depuis la nuit dernière, mais il n'est toujours pas fixé. Il reste encore des points chauds à traiter et ça va prendre plusieurs jours, voire plusieurs semaines. Et ça n'est pas facile car la météo n'est pas du côté des secours. Éric Groin est le directeur départemental des sapeurs-pompiers du Var.
6: Il y a une constante, les températures restent très chaudes et l'hygrométrie, le taux d'humidité dans l'air reste très bas. C'est assez atypique quand on a du vent d'est dans le département du Var. C'est un vent chargé d'humidité qui vient de la mer, 70% d'humidité. Aujourd'hui, ce vent-là est à 30%, voire 25%, ce qui est atypique et qui démontre la sécheresse importante. Donc les conditions, qu'on soit dans un vent ou dans l'autre, sont des conditions difficiles. Chaque jour, nous avançons sur le noyage un peu de ce feu, c'est-à-dire sur le fait que nous noyons tous les points chauds. Nous établissons des tuyaux, nous faisons des pistes avec des bulldozers de façon à approcher au plus près des foyers, de façon à ce que chaque jour nous ayons de moins en moins de lisières, mais il y a plus de 200 km de lisières, donc de moins en moins de lisières actives.
2: La lutte des pompiers compliquée par la météo donc. Le Var reste en vigilance orange canicule demain. Alerte qui concerne 20 départements d'un grand quart sud-est de la France, du territoire de Belfort à la Corse. Une deuxième étape et une deuxième victoire pour Lorena Vibes sur le Tour de France Femmes. La néerlandaise remporte donc cette deuxième étape en Suisse, entre Aigle et Genève, au bord du lac Léman. Elle conserve le maillot jaune, décroché sur la première étape hier. L'étape d'aujourd'hui s'est terminée au sprint, mais plusieurs échappés ont tenté d'animer l'étape, dont Emma Comte, au Savoyard originaire de la région frontalière avec Genève. Elle témoigne de la difficulté du jour.
7: J'étais 3 filles à devoir essayer d'aller dans l'échappée. Donc quand j'ai vu les 3 filles sortir, je me suis dit c'est le bon moment. J'ai relancé avec la 1X et on est rentré, donc c'était cool. Tout le final, ouais, c'est vrai que ça roulait super vite. On a fait une belle moyenne. Donc oui, c'était assez dur avec la chaleur aussi.
8: La chaleur, elle a pesé sur tous les organismes aujourd'hui ?
7: Oui, vraiment, tout le monde cherchait des bidons dès que possible. C'était dur à gérer.
2: Et la Française Océane Mahé, elle conserve le maillot à poids et elle le portera demain pour la troisième étape. On sort de la Suisse, direction la France demain, Genève-Poligny, 156 km à suivre bien sûr sur ICI dès 13h30, radio partenaire du Tour de France. Et un dernier point pour vous rappeler l'information de ce journal, l'autoroute A61 coupée dans les deux sens sur, donc au niveau de Carcassonne suite à un incendie qui s'est déclenché cet après-midi.
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0: Côté météo, ce soir, le ciel est bien dégagé sur la Drôme et l'Ardèche, offrant de belles conditions pour observer les étoiles. Les minimales descendront entre 16 et 23 degrés selon les secteurs. Demain, lundi, le soleil dominera malgré quelques passages nuageux. En fin d'après-midi, un risque d'orage concerne surtout le secteur de Dieulfi et l'est de la Drôme. Le vent de sud soufflera jusqu'à 55 km/h dans la plaine de Valence. Les maximales atteindront 33 à 36 degrés en plaine, autour de 31 dans le Vercors. Belle soirée avec ICI Drôme Ardèche.
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0: Bonsoir à tous. Comme je le sais, certains sont encore sur la route pour aller ou revenir de vacances. Bon courage si ça coince pour que ça passe mieux. Rien de tel qu'une heure de tube à fredonner. Moi, ça tombe bien, on est là pour ça. Et ça commence comme ça.

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0: Gérard Berliner, c'était Louise. Un des grands succès de l'été 82. Cet été-là, les trois tubes, c'était Il tape sur des bambous, Les corons et cette Louise qui restera le seul tube de cet artiste émouvant. Gérard Berliner, qui se consacrera aussi à la comédie, il écrira même un spectacle sur Victor Hugo nommé au Molière en 2006. La suite de 100% années 80 arrive, ne changez rien. C'est Phil Barnet avec Un enfant de toi.
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2: 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Donc la marque des torrents dans le roc. Ouais, c'est vraiment magique. C'est un coin très magique. Voilà, très frais. Pour l'été, c'est parfait. La visite dure en elle-même une heure et demie en libre. 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

0: L'ambiance des années 80, ça continue sur votre radio ici Drôme Ardèche, juste après ces petites infos.
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2: Demain soir, ça va skanker à Burzé en Ardèche avec Skanky Mood, du reggae, rocksteady et du ska, pour un voyage dans la Jamaïque des années 60. Entre reprises de grands classiques jamaïcains, compositions et adaptations, les 6 musiciens issus des Cévennes vont vous faire danser. Ce concert est organisé dans le cadre du marché du lundi du terroir et des savoirs à Burzé. Il débutera à 21h après la fermeture du marché ce lundi. Dans la Drôme, à Saint-Gervais-sur-Roubion, le festival Murmure au Vivier bat son plein cet été. Du théâtre et de la musique avec deux propositions cette semaine. Figaro, un barbier par Mirandolina et compagnie. De la Commedia dell'arte savoureuse ce mardi 4 août à 21h. Et puis une journée, Madame de Sévigné, salon littéraire en musique, repas Château de Grignan et une pièce à trois voix. Ce sera ce vendredi 7 août. Pour les réservations et informations, rendez-vous sur le site scènesduvivier.fr.
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0: Babouchka, c'était Kate Bush.
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0: Une chanson inspirée d'un chant traditionnel, c'est l'histoire d'une femme qui se déguise en bandit pour mettre son fiancé à l'épreuve, et mon anglais n'est pas assez fluide pour savoir si ça s'est bien terminé, je suis désolé. Bref, Kate Bush en 80 signe l'un de ses plus grands succès. Si vous aimez les grands écarts, vous allez être servi. Après la pop spectaculaire de Kate Bush, on revient à de la variété française, sympa, efficace, énorme tube d'un blond qui en a fait craquer plus d'une à l'époque. Jean-Pierre François, Je te survivrai.
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0: C'était Eddie Mitchell avec Couleur Mentalo. Sublime balade romantique, la voix de velours de notre crooner préféré, un tube sorti en 80 et qui, comme souvent avec Monsieur Eddy d'ailleurs, n'a pas pris une ride. Voilà, ça c'est 100% années 80, tous les jours dès 19h. Dans un instant, dès 20h, on retrouve la playlist des invités d'Émilie Mazoyer. Mais en attendant, notre virée dans les années 80 se poursuit avec Françoise Hardy, VIP, et belle soirée à tous.
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0: Ajakaez avec Spécimen.
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1: Vous écoutez ici, il est 20h, l'heure de retrouver Émilie Mazoyer.
2: Salut à toutes, salut à tous, c'est parti pour la sélection d'été de Décibel et les chansons préférées de Laurence Boccolini. Grande fan de musique, elle a d'ailleurs fait ses débuts comme animatrice radio sur une FM. Elle en connaît un rayon, vous allez voir.
3: Je n'ai pas l'ami comme toi.
2: Oh non, non, non.
3: Comme toi.
2: Yeah. La seule, l'unique, Laurence Boccolini est ce soir l'invitée de Décibel.
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2: Salut à toutes, salut à tous. J'espère que vous allez bien. Laurence Boccolini ce soir dans Décibel. Yeah. Ouais, ça me fait extrêmement plaisir. Elle vient se prêter au jeu de ces émissions du samedi qui ont pour but de découvrir des personnalités dont on sait qu'on les aime déjà, mais de les découvrir avec le prisme de la musique, histoire d'en savoir un petit peu plus. Voilà, parce qu'on se dévoile toujours quand on choisit de la musique. Ouais. Alors, on vous souhaite une très très belle heure de Décibel. Et j'accueille, mais vous l'avez entendu, elle est déjà là, Laurence Boccolini. L'animatrice télé la plus douée de sa génération,
5: ah, dis donc.
2: Ai-je dit.
5: Oh bah dis donc.
2: Bah oui, oui, oui.
5: Ok, d'accord.
2: Que l'on peut voir sur quelle chaîne ? YouTube. Et devinez pourquoi? Eh ben, j'ai toujours pas compris.
5: Ouais, non plus. Lolo. Mais en tout cas, je peux pas te dire pourquoi. Je ne sais pas.
2: Bah non, on n'a pas très bien compris. Il y a quelqu'un, visiblement, qui a un job de chef et qui a pas bon goût.
5: Ça s'en cache que toi.
2: Ça n'engage que moi et toutes celles et tous ceux qui adoraient te voir à la télé sur
5: France Télévisions. Puis moi, j'adorais y être, à ma place. Donc, voilà. Écoute, c'est comme ça. Mais bon, j'essaye de rebondir comme je peux sur YouTube, qui est pas mal non plus.
2: Alors, qui est très bien et qui est un espace de liberté incroyable et surtout un espace où tu as enfin le temps de te livrer à une activité que tu adores. Oui. C'est l'art de l'interview.
5: Oh, j'adore ça.
2: Prendre le temps avec quelqu'un.
5: Voilà. Tu te poses, moi je produis tout moi-même, je fais le montage, je programme, donc en fait tu es ton propre chef, c'est très dur. Pour le premier épisode c'est très compliqué, quand il n'y a personne qui te dit dans l'oreillette, c'est bon, on s'en fout, passe à l'autre question, on s'en fout, il n'y a personne. En fait, tu es totalement libre. Alors après, évidemment, il faut être libre et faire des belles choses, et j'essaie de... J'ai fait exactement ce que j'avais comme projet dans ma tête, et ça c'est vachement bien.
2: Ça c'est beau.
5: Tu vois, quand tu imagines un truc et que tu sais, c'est sur le papier.
2: Et puis après, tu dis, ça va être pourri.
5: Mais non, c'est beau. Donc, voilà.
2: C'est beau. Et le concept est excellent aussi, puisqu'il tient en une phrase. Et souvent, les très très bons concepts, on ne met pas des heures à les expliquer. Non. Et là, c'est découvrir une personnalité par les parfums et les senteurs qui ont accompagné sa vie.
5: Et souvenirs olfactifs, parce que tu sais que les choses que tu as senties quand tu avais, je sais pas, un an ou deux ans ou trois ans, même avant, ne te quitteront jamais. Ta mémoire peut-être un jour fichera le camp.
2: Oh, moi déjà, oui, ma
5: bonne dame, elle est en train de mais tes souvenirs olfactifs restent. Le nez, c'est un truc de fou. Et évidemment, quand tu ouvres une conversation avec un artiste sur l'enfance, sur l'école, sur l'amour, à travers des parfums, parce qu'on n'est pas là pour faire la pub pour des parfums, hein, c'est pas le propos. Bah, c'est magnifique, parce que tout le monde. Un rapport avec le parfum. Si toi tu viens dans mon podcast, parce que tu vas venir, tu verras que tu vas te découvrir à travers les parfums.
2: Oh, j'adore. Ça s'appelle Sillage. Ouais. Je vous recommande chaudement de l'écouter puis de le regarder, parce que c'est ça aussi qui est génial, c'est que
5: les deux.
2: Voilà. Merci YouTube. Ah ouais. On peut écouter ou observer les premiers invités là, les épisodes qui sont déjà disponibles.
5: Alors il y a Catherine Lara.
2: Oh, j'adore.
5: Alors c'était magnifique. Ça. C'est exceptionnel, Catherine. C'est
2: elle
5: la chaîne est enroulée.
2: Oui.
5: On y va, pouf, les parties. Agustin Galiana, c'était très très beau. Michel Bernier qui vient de, c'est le dernier épisode. Alors ça cartonne parce que Michel et moi évidemment.
2: C'est une longue histoire.
5: C'est une longue histoire. Il faut pas nous mettre ensemble. C'était très émouvant. J'en ai fait tellement.
2: Donc disponible, il y a Catherine Lara, Vincent Dedienne, Vincent Maldoum, Isabelle Morizet, Agustin Galiana et Michel Bernier, le dernier épisode.
5: Voilà, ça cartonne tout bien. J'ai même pas deux mois de vie sur YouTube. Donc on a déjà en tout près 1 million de vues, ce qui est pas mal.
6: Bon, évidemment, par rapport à d'autres podcasts, tu vois, les Kardashians, c'est pas exactement ça.
2: Mais c'est pas exactement
6: le même truc. Voilà.
2: Alors voilà. Ici, l'ADA, c'est de te découvrir encore mieux par la musique. Et tu nous as pondu vraiment programme musical. Elle est très cool, elle est très rock'n'roll, ta musique. Oui. Et même si je parlais de la télé, puisque c'est évidemment là où la plupart de celles et ceux qui nous écoutent t'ont découverte et t'ont aimé, on sent l'animatrice radio dans tes choix musicaux. Bah, la passionnée de musique, t'es un peu zinzin de musique.
6: Oui, moi je viens de là, donc en fait je viens de la radio, je viens de la musique. Donc c'est vrai que la télé, c'est un passage, je viens pas de la télévision. Mais c'est vrai, quand tu m'as dit, il faut choisir 10 chansons, 10 titres, mais c'est une souffrance, quoi. J'étais là, je me dis, ah non, pas celui-là, mais si je mets celui-là, on mettra pas celui-là. Il y a que c'est trop court, voilà.
2: Je sais que c'est trop court.
6: C'est trop dur.
2: Tu sais que si on continue à parler comme ça, on pourra même pas passer
6: les 10.
2: Alors c'est parti, on balance. Une petite chanson de Noël. Ça fait toujours plaisir, les Pogues, avec Kirsty MacColl, Fairy Tale of New York. On débriefe après, mais là, on profite.

0: La beauté de cette chanson Bogs avec Kirsty MacColl, Fairy Tale of New York. Tu nous disais tout à l'heure que dans ton podcast Sillage, tu te rends compte à quel point la mémoire olfactive des gens reste, quoi qu'il arrive. C'est la même chose avec la musique, il me semble. Donc quand t'entends ces notes-là, ça te fait penser à quoi?
1: Moi, ça me fait penser à l'Irlande, parce que moi, j'ai tombé amoureuse de l'Irlande il y a 25 ans. Un peu plus, ouais, c'est ça, 25 ans. Je m'en remets pas, toujours, de ce que j'ai vu en Irlande. Et c'est exactement ce que tu ressens dans ces chansons-là, dans les chansons des Chieftains. C'est quand tu. Ouais. Parfois, je retombe sur YouTube sur les funérailles de Shane McGowan.
0: Oh, où il y a les, oui, qui est mort il n'y a pas longtemps. Voilà,
1: et c'est à cette église qui est remplie où les gens dansent devant le cercueil. Il y a les Chieftains qui sont plus tout jeunes, d'ailleurs, mais qui viennent jouer. Ce sont des gens extraordinaires, l'Irlande. C'est des paysages à couper le souffle.

0: parce que quand elle est arrivée avec Wuthering Heights, je me suis dit, c'est mon idole.
1: Est-ce que tu t'es teint les cheveux en roux?
0: Tout. J'ai tout fait. J'ai porté des jupons avec une fleur dans les cheveux. Je me suis dit, comment on peut chanter comme ça? Comment on peut danser comme ça? Parce qu'elle a été invitée à midi première, tu vois. Ouais. Non, c'est un truc de fou. Et cette femme, je l'ai revue pour la dernière fois, parce qu'elle est plus remontée sur scène après. Elle est remontée une seule fois en 2014, puisque ma fille avait quelques mois, et c'est pour la seule fois que j'ai laissé ma fille qui avait quelques mois pour faire l'aller-retour à Londres, pour aller la voir.
1: Ah oui, donc t'es très très fan.
0: Ah oui, à l'Apollo, où j'ai payé mes places, de voiture, et j'étais en larmes, voilà, en la voyant. Elle a rechanté une seule fois, voilà, en 2014, et j'adore ce que fait cette femme. Sur scène, elle est avec son mari, son frère, son fils. Et elle a installé un studio chez elle, elle est à la campagne, et elle gère. On peut lui demander de monter sur scène, elle y va pas. On peut faire un album, elle ne le fera pas. Et même le Don't Give Up avec Peter Gabriel, elle l'a jamais enregistré avec lui. Il a envoyé une bande et puis ils ont enregistré ensemble.
1: Ah ouais,
0: elle est en commande de tout, comme tu dis. Oui, oui. J'adore cette femme. Je la trouve exceptionnelle. Et la voix n'a pas bougé.
2: Et dis donc, et toi aussi, tu te retrouves un peu en commande de tout finalement. C'est quoi ce petit parcours là?
0: Comme Kate. Je suis la Kate Bush de YouTube.
2: Voilà. C'est Laurence Boccolini dans Décibels. Et c'est une chanson absolument incroyable.
0: Ah bah alors.
2: On est dans les hauts de Hurlevent.
0: Mais on est bien.

0: Laurence Boccolini, le karaoké, la guitare, la Corée.
1: La Corée, mais je connais tout. Là. À nouveau, j'ai 15 ans, je suis allongée sur mon lit, les yeux grands ouverts, et je mets ça en boucle jusqu'à temps que ma mère dise stop, Corée, je n'en peux plus. Ben ouais, elle est magnifique, mais c'est magnifique.
0: Kate Bush, Wuthering Heights. Ouais,
1: c'est la perfection.
0: C'est la perfection, et alors ça fait deux chansons plus

0: plutôt d'obédience britannique pour démarrer l'émission. Est-ce que ça veut dire que
1: tu n'aimes pas les chansons françaises?
0: Tu n'aimes pas trop la chanson française, Madame Boccolini?
1: Si, j'ai hésité à mettre plein de trucs.
0: Il y en a. Hein, y en a. Là, on va écouter Dao, par exemple.
1: Ah bah voilà. Tu vois, j'aime Dao. Non, non, il y a des tas de choses que j'aime. Mais après, je disais, ça va me prendre la place pour un autre titre. Donc, faudrait que tu fasses une playlist française. Si, il y a des tas de choses que j'aime. J'ai un goût de vieux. Hein. En chanson française,
0: je vous parle d'un temps.
1: Un peu, tu vois, c'est Dao, c'est pas tout jeune. Enfin, ce que j'ai mis, c'est pas tout jeune. Si je vais sur Jonas, si je vais sur Souchon, si je vais sur Woolsey, oui, c'est les choses que j'écoute. Mais c'est pas tout jeune.
0: T'as des bons souvenirs de bons clients justement de chansons françaises de tes années d'animatrice radio, des gens avec qui t'as eu des coups de foudre?
1: Oui, alors oui, parce qu'on commençait nos carrières quasiment en même temps.
0: Ouais.
1: Tu vois, donc par exemple Marc Lavoine, j'ai des souvenirs de Marc Lavoine à l'époque. Complètement foufou.
0: Il devait être tellement kikinou avec ses grands yeux.
1: Il
0: là.
1: Était d'une beauté.
0: Ah vache, ouais.
1: T'es toute amoureuse de lui, voilà. Ouais. J'ai ce souvenir-là. Et j'ai un souvenir, peut-être que tu te souviens, de Vivien Savage qui chantait Ma petite Lady.
0: Ah oui.
1: Et Vivien, il était venu présenter son 45 tours. On a fait un 45 tours à RFM, à Vélizy, où je travaillais. Et on avait déjeuné ensemble. Et j'ai le souvenir d'un mec absolument incroyable. La petite Lady revient maintenant dans les titres des années 80. Ouais, ça revient encore un petit peu. Il a disparu complètement. Mais c'était que des bons souvenirs. Ils venaient chanter. Ils étaient cool. On allait boire des coups après. Tu vois, c'était sympa.
0: Ouais.
1: Voilà.
0: Bonne époque. C'est vrai.
1: Dao était très sympa. Très sympa, Dao. Ouais. Et j'ai le souvenir de. Non, plein de gens. Voilà, plein de gens sympas. C'était une époque, les années 80, où il y avait plein de gens cool.
0: Et qu'on recroisera peut-être dans ton nouveau podcast, je le rappelle, qui s'appelle Sillage, et qui, avec la mémoire olfactive, s'intéresse au parcours de ses invités. Et au rayon artiste, il y a par exemple l'excellente Catherine Lara, qui n'est pas ratée.
1: Je te dis, Catherine, c'est respect absolu, parce qu'elle est drôle, elle est intelligente, elle est fun, c'est une artiste, c'est une musicienne classique, de rock, elle chante, elle fait des tournées en ce moment, tu vois, alors que moi j'arrive même pas à marcher avec mon genou. Elle fait des trucs avec des groupes urbains. Donc voilà, moi j'ai que du respect pour ces gens-là. Puis elle est adorable. Ouais. Tu l'appelles, elle répond. Voilà, pas comme certaines personnes.
0: La classe.
1: La classe, absolue.
0: Catherine Lara, Catherine la classe.
1: Oui.
0: Pour en revenir à Dao, t'as choisi Weekend à Rome.
1: Wesh.
0: Alors, pourquoi?
1: J'aurais pu choisir plein de trucs. J'aurais tombé pour la France, plein de choses. Mais ça, Weekend à Rome, ça me faisait rêver. La petite musique d'entrée, tu sais. Et j'aimais tellement Dao, j'avais appelé mon poisson rouge Weekend à Rome. Et donc, ça donnait des messages de ma mère qui me disait, est-ce que tu pourrais changer, s'il te plaît, l'eau de Weekend à Rome? Et elle dit, c'est encore moi qui l'ai changé. Et je regardais ce poisson et je écoutais la musique Weekend à Rome. Voilà, c'est ça, c'est ma jeunesse. Voilà, c'est ça.
0: Et tu n'oublieras pas de nourrir Weekend à Rome.
1: J'oublie pas.
0: C'est Étienne Dao sur votre radio ici, choisi amoureusement pour vous.

0: évidemment, elle connaît toutes les paroles par cœur. Mais en plus, Laurence Boccolini chante comme un petit oiseau.
1: Là, je fais la note et la note, la partie de Lio.
0: Oui.
1: Qui était toute mignonne dans cette chanson.
0: Weekend à Rome.
1: Ah ouais, c'était beau quand même.
0: Etienne Dao. Bah oui, c'était beau. Tu chantes? Parce que là, tu chantes.
1: Oui, je chante sur les chansons des autres. Je chante pas encore au Zénith, mais je chante sur les chansons. Je massacre bien les chansons des autres.
0: Voilà. Tu t'es jamais retrouvée dans un studio pour enregistrer une chanson?
1: Si, j'ai dû le faire. Si.
0: Si tu chantes vachement bien.
1: Je chante bien. Oui, enfin, voilà, je chantonne un peu, mais j'aime bien chanter.
0: Ouais.
1: Voilà, ça, j'adore ça. Après, il y a des gens qui chantent beaucoup mieux que moi. Mais j'aime bien chanter.
0: Et t'es du genre à mettre la musique à fond dans la bagnole et à vraiment chanter comme si t'étais sur la scène.
1: C'est affreux.
0: Bercy.
1: Je m'arrête à des feux rouges, les gens. J'avais une voiture avant.
0: Écrivent à Voici, Boccolini est devenu folle.
1: J'avais une voiture qui avait un bon son. Je la gardais parce qu'elle avait un bon son, t'imagines. Je mettais, mais le truc de folie. Je m'arrêtais au feu, les gens, ils me regardaient, ça tremblait. Les portières.
0: Les bagnoles des rappeurs américains.
1: Ouais, là. Il manquait plus que le truc pour faire lever le. Mais après, maintenant, j'ai une voiture vendeuse qui n'a pas un bon son, je dirais pas la marque, donc je suis obligée de mettre très fort, mais ça ne tremble plus. Voilà, j'écoute très fort dans la voiture.
0: J'espère que vous allez écouter très fort la suite de Décibel. En tout cas, je vous le conseille parce que Laurence Boccolini vous a choisi une flopée de chansons formidables. À tout de suite.
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0: Mon invité, vous avez pu l'entendre sur RFM, RTL, Europe 1, Fun Radio, France Inter, vous avez pu la voir sur La 5 et Antenne 2, puis France 2, et évidemment TF1, TMC, Paris Première, Comédie, elle a animé Le Maillon Faible, Money Drop, le grand concours des animateurs, Mot de Passe, les meilleures soirées des concours Eurovision, Tout le monde veut prendre sa place, ou encore Les Enfants de la télé. Bref, forcément, vous la connaissez, c'est Laurence Boccolini. J'ai fait ce CV là.
1: Oh là, ça fait peur.
0: Ça fait peur, hein.
1: Ça fait, elle est vieille, hein, quand même.
0: C'est pas une feignasse.
1: Il
0: y a un truc qui fait vieux, c'est la 5.
1: La 5.
0: Oui, la 5, j'avoue.
1: Je suis tombée. Là, merci beaucoup. Voilà, oui, la 5, c'est vrai.
0: Alors,
1: pas longtemps, mais la 5, oui.
0: Je mets un truc de Jones. YouTube.
1: Ah, YouTube, oui. Yes, une YouTubeuse maintenant.
0: Laurence Boccolini est devenue YouTubeuse et vous pouvez voir sur son compte les premiers épisodes de son nouveau podcast Sillage, qui s'intéresse à la vie de ses invités, avec leurs souvenirs olfactifs, les parfums qui ont accompagné leur vie. Il y a déjà pas mal d'épisodes disponibles. Bernier.
1: J'aurais bien aimé.
0: Bernier. Ni Barnier.
1: Écoute.
0: Et les politiques?
1: Alors, c'est une grande question.
0: Est-ce qu'on les fait ou pas?
1: Je sais pas. Parce qu'ils ont des trucs forcément à dire. Mais
0: oui, parfois c'est le problème.
1: Tu fais lequel? Parce que le problème, c'est que si t'en fais un, il faut que tu fasses un autre parti.
0: Ou alors tu fais des anciens, tu fais.
1: Voilà, des gens qui comptent plus.
0: Roselyne Bachelot.
1: Qui compte plus, voilà, c'est ça. Tu veux dire qu'elle compte plus?
0: Bah, qu'elle est plus à l'Assemblée, quoi. Voilà,
1: Roselyne Bachelot.
0: Pourquoi pas?
1: Écoute, si tu veux, oui.
0: Appelons-la. Donc Michel Bernier, Augustine Galina. Isabelle Morizet, alors elle est incroyable, elle aussi a des sacrés souvenirs dans les médias et dans la musique.
1: C'est un puits.
0: Vincent Magdoum, Vincent de Dienne, Catherine Lara, voilà, c'est sur la chaîne YouTube de Laurence Boccolini. Et puis, ici, ce soir, de la musique pour nous, Laurence.
1: Ça
0: me fait plaisir. Tu as choisi Joe Jackson.
1: Ouais.
0: Is She Really Going Out With Him?
1: Ouais.
0: Une chanson qui se demande, donc, est-ce que cette fille vraiment sort avec ce gars?
1: Oui. Tu veux que je te parle de Joe Jackson?
0: Bah oui, non, ou du gars avec qui tu sors.
1: Ah non,
0: tu veux.
1: Bah non, le gars avec qui je sors, je sors avec personne. Mais le gars, à l'époque, je voulais sortir avec quelqu'un, ça c'est sûr.
0: Ah.
1: C'est pas tout neuf, hein. Ça doit dater de 81.
0: Ouais.
1: Un truc comme ça, 82. C'est son premier album. Et alors, je suis tombée amoureuse de ce. Alors, pas du personnage, mais de la musique que faisait ce type.
0: Joe Jackson.
1: Ah, je suis toujours amoureuse de la. Il était complètement strange. Et il avait un album, il y avait que des tubes sur ce truc-là. Et c'est, je le raconte dans mon bouquin. Jean-Bernard Hébé a, sur une autre radio, concurrente et amie, créé des concerts gratuits, ouais, et enregistrés. Il avait invité Joe Jackson. Et il avait dit, voilà, si vous voulez le voir gratuitement, il faut venir avec des chaussures pointues et blanche, parce que c'était l'image de son deuxième album.
0: Okay.
1: Donc tout le monde est arrivé, on était devant le studio, ma mère m'avait prêté des trucs des années 60, et il y avait des mecs qui étaient en train de peindre leur Santiago en blanc, avec devant le studio pour rentrer. Ah oui, moi j'étais, puis j'ai eu les baguettes du batteur, enfin j'étais. Ça, c'est vraiment. Il revient souvent à Paris, il joue souvent à la salle Playel, faut pas le rater.
0: Il s'appelle Joe Jackson, et si vous ne le connaissez pas, bonne découverte à vous grâce à Laurence Boccolini. Is she really going out with him? Grand morceau.

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1: Yeah, c'est pas le mec le plus drôle du monde. C'est pas le plus. Voilà, c'est ses chansons. C'est toujours un peu empreinte de. Un peu la déprime. Moi, j'aime bien. J'aime bien.
2: Laurence Boccolini aime bien la déprime.
1: Oui, j'aime bien la déprime quand elle est bien chantée. Voilà, oui. Tu vois, la déprime mal chantée.
2: Là, ça va, ça, c'est de la déprime sautillante.
1: C'est de la déprime des années 80, où on avait tous la déprime. Donc, on avait quitté quelqu'un, on était quitté, on était amoureux, on n'était pas. Voilà, donc ça nous résumait bien. C'est parfait. Voilà.
2: C'était George Jackson.
1: J'ai bon goût en musique.
2: Mais oui, c'est ce que je disais tout à l'heure.
1: J'ai bon goût.
2: Elle m'a envoyé par mail sa liste de chansons.
1: Bah oui.
2: Et je lui dis, ah, c'est super. Elle me dit, ah bon? Tu trouves.
1: Mais je sais pas, ça veut dire que quoi, il y a des gens qui t'envoient les listes et tu fais, oh non, c'est pas possible, on va pas se taper une heure comme ça. Non.
2: Eh bah, Roselyne Bachelot. Du coup, elle est pas venue. Non, c'est pas vrai.
1: Je suis sûre qu'elle doit un bon goût, mais peut-être qu'elle pas Joe Jackson.
2: Pas Joe Jackson.
1: Ah, mais je suis sûre que tu veux pas le dire, mais des fois, il y a des gens qui t'envoient des trucs par fax, puis tu fais, ou par mail.
2: Là, quand j'ai vu ton mail, je me suis dit, waouh, génial. Et je me suis dit aussi, waouh, la chanson de rupture ultime.
1: Ouais, bah oui.
2: Go Your Own Way, Fleetwood Mac. Mm. Donc, You Can Go Your Own Way. En gros, tu peux prendre tes affaires.
1: C'est ça.
2: Tu et peux, rentrer
1: tu peux
2: chez ta
1: casser,
2: mère.
1: Tu peux te casser. Voilà. Alors, il y a plein de niveaux de lecture, hein, de cette chanson, mais quand Stevie Nicks le raconte, en fait, c'est un message du groupe.
2: Oui, c'est ça.
1: On verrait, là. C'est-à-dire que la chanson.
2: C'est bon, tu peux y aller.
1: C'est-à-dire, quand ton propre groupe t'écrit une chanson avec You Can Go Your Own Way et que tu dois la chanter sur scène, ça pique.
2: Bah ouais.
1: Ça pique. Et puis, elle avait Lindsay Buckingham, qui était son ex. Sur scène avec elle, quand elle chante Silver Linings,
2: c'est
1: voilà,
2: beau ça.
1: C'est beau, hein, l'espèce de duo comme ça où elle lui dit qu'elle hantera toujours, sa voix le hantera toujours.
2: Et elle le tue avec ses
1: elle
2: yeux.
1: Elle le tue avec ses yeux, alors on est tout ça en se disant, mais pourquoi il l'a quitté? Pourquoi? En fait, c'est une espèce de truc qui est entre eux, une espèce de mélange de ce groupe où tout le monde est un peu l'ex de quelqu'un.
2: Oui.
1: Mais là, quand même, le message était très clair, elle le raconte, c'était que c'était, voilà, les membres du groupe qui lui ont créé, une chanson qui s'appelle Tu peux te casser, c'était pas contente en gros.
2: Et ça t'est arrivé dans ta vie de quitter quelqu'un en envoyant une chanson de rupture, en disant c'est bon, il va comprendre le message?
1: Alors non, je n'ai pas eu.
2: T'as pas fait cette cruauté-là, toi?
1: Non, j'ai pas eu l'occasion. Non, j'aurais jamais fait ça.
2: Non, c'est
1: toi qui fait ça, toi?
2: Bah, là, à 45 ans, j'en ai très très envie. Mais,
1: ah bon?
2: Mais à l'époque, non, mais j'ai pas envie de le faire. Je veux dire, si je devais quitter quelqu'un, c'est exactement comme ça que je le ferais. Parce que maintenant, je suis devenue vieille et cruelle. Mais quand j'étais jeune, j'avais le cœur brisé et donc je ne l'aurais jamais fait.
1: Non plus, c'était affreux.
2: Voilà.
1: Oh non, c'est horrible ça. Non mais moi, on m'a beaucoup plus quitté que je n'ai quitté. Alors donc, je peux pas te donner.
2: Mais on t'a pas quitté avec des chansons.
1: Non, mais un jour, on m'a quitté par fax.
2: Non.
1: Mais tu sais, le fax avec le papier thermique, tu
2: sais, c'est fâche.
1: Je suis rentrée. Je te jure, c'est vrai. Je suis rentrée chez moi, donc, d'un enregistrement radio, et il y avait le papier, tu sais, qui avait fait 12 kilos, tu sais, qui tombait par terre, et le papier, il y avait marqué bon anniversaire avec une faute.
2: Ah.
1: Bonne BO2NE, donc ça faisait déjà, ça pique aussi. Et il y avait marqué voilà, désolé, mais un truc, je sais pas, je te quitte.
2: Alors, par fax.
1: Ouais, par fax.
2: Wow.
1: Parce qu'il y en a qui, on se fait quitter par SMS maintenant.
2: Oui.
1: Bah moi, c'était par fax. C'était old school.
2: Ouais, mais c'est beau.
1: Oh, bah, c'est incroyable.
2: C'est la première fois que j'entends une histoire.
1: Je te jure.
2: Quitter par fax.
1: Bah oui, il y en a qui se faisaient quitter par lettre. C'était un peu plus romantique.
2: C'est vrai.
1: Toi, ça, la lettre, ou la lettre.
2: Ça avait de l'allure.
1: Oui, puis le mec, il a mis du temps à écrire. Alors, non, là.
2: Bon toi aussi, et bon anniversaire.
1: Bonne, il a mis deux NE et blanc. Il se reconnaîtra.
2: Celle-là, mon grand, elle est pour toi.
1: Elle est pour toi.
2: Go Your Own Way, Fleetwood Mac.

0: Laurence Boccolini. Pourquoi il n'y a plus de solo de guitare comme ça maintenant dans la musique?
1: Je ne sais pas, vous leur demandez. Parce que
0: why
1: ça... je ne sais pas, parce qu'il y a plein d'appareils maintenant qui remplacent tout ça, alors que c'est bien dommage.
0: Ça fait du bien, un bon solo de
1: guitare. Ça fait du bien. Et puis alors,
0: je sais que tu es très fan de Supertramp aussi.
1: Oui, oh bah attends. Oui, bah voilà. Je suis fan des grands groupes comme ça qui ont bercé mon enfance, ma jeunesse. Et puis, quand j'ai voulu faire un peu de rock'n'roll, moi j'étais tellement inhibilée par Stevie Nicks, je me suis dit, je vais jouer du tambourin. Tu sais, parce qu'elle est toujours représentée avec le tambourin. Le tambourin avec des rubans, tu sais. Ils m'ont au bout de 5 minutes, ils m'ont dit laisse tomber. Hein, le tambourin, il faut savoir en jouer. C'est-à-dire, tu ne peux pas taper le tambourin quand c'est pas le temps de taper le tambourin. C'est très dur.
0: C'est technique.
1: Oui,
0: mais je suis sûre que tu avais le stylisme. Parce que toi qui avais commencé avec Kate Bush, Stevie Nicks,
1: c'est beaucoup de maintenance. Kate Bush, Stevie Nicks, quand t'es fan, c'est beaucoup de maintenance.
0: Ah bah, c'est
1: des heures.
0: C'est des heures de boulot sur des robes de sorcières fées.
1: C'est des heures de boulot. C'est de la superposition. Ce n'est pas un jean, un pull. Tu ne peux pas.
0: Non. Ah non,
1: tu ne peux pas.
0: Pourquoi pas claquer de chaussettes
1: quand vous y êtes. Tu peux pas.
0: C'est impossible.
1: C'est impossible, finalement.
0: Voilà. Laurence Boccolini, chargée de la playlist et également du stylisme ce soir.
1: Ah, aussi si belle.
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0: Alone, une chanson que vous connaissez peut-être chantée par Céline Dion en 2008, mais c'est la version de Heart qui a été choisie par Laurence Boccolini qui partage avec vous ce soir ses chansons préférées. Bon, ça respire pas non plus la joie de vivre.
1: À ce moment-là, on passe plus rien. Toi,
0: un petit Patrick Sébastien.
1: Ah, si tu veux.
0: Et quand on s'ouvre sur la caquette Raoul.
1: Oui, c'est autre chose. Voilà. C'est pas Heart.
0: C'est pas
1: canadien. Donc c'est un groupe canadien. Puis moi, j'étais passionnée de ce groupe-là parce que c'était deux nanas. Enfin, il n'y avait pas qu'elles. C'était deux sœurs. Ouais. C'est toujours deux sœurs. Il y en a une qui est très malade, hein, qui même continue les concerts sur une chaise roulante et elle a la même voix. Anne Wilson, c'est un truc de fou. Et donc, une qui a la guitare qui joue, mais tu te dis, c'est pas possible. Et l'autre qui a une voix, Et Heart, pour moi, c'était ça, cette espèce d'énorme son du rock canadien. Et c'était un titre qui avait bien marché, mais ils ont fait Barracuda aussi, ils ont fait plein de choses qui ont marché. Mais pour moi, c'était quand les femmes prennent le pouvoir dans le rock. Moi, j'ai toujours pensé que le rock, c'était un des endroits safe pour les femmes sur scène. C'est-à-dire, tu regardes, t'as plein de groupes, c'est les nanas qui commandent. Désolée, hein. C'est pas moi qui le dise, il y a qu'à regarder.
0: Oui, c'est l'histoire du rock qui parle.
1: C'est ça.
0: Alone, chanson de Heart. Et on est ravis d'avoir invité Laurence Boccolini, parce que ça passe plus beaucoup à la radio.
1: C'est vrai.
0: Et c'est dommage.

0: Pour votre sécurité et pour le bien-être de votre entourage, ne tentez pas ceci au karaoké.
1: Non.
0: Impossible.
1: Prenez pas ça.
0: On peut pas prendre ça.
2: Ça, c'est entre Mariah Carey.
0: Ouais.
2: Faut pas prendre déjà. Céline Dion, faut faire gaffe.
0: Ouais.
2: C'est ça glisse. Et Heart. Jamais. Sauf si vraiment vous en foutez, vous êtes complètement pété.
0: Oui, mais ça peut être sur une fin de karaoké.
2: Fin de karaoké, il n'y a plus personne, il n'y a que tes potes qui sont en train de se dire, on finit le kir, et on la filme, et demain on lui montrera, parce que ça, au karaoké, tu peux pas.
0: Alone, la chanson de Heart, à l'instant, dans vos oreilles, dans Décibel, car oui, si notre chère Laurence Boccolini vous manque à la télé, sachez que ce soir, elle est à la radio.
2: Merci.
0: Voilà, Décibel, jusqu'à 21h. Et puis, elle est aussi sur YouTube avec son nouveau programme podcast et vidéo qui s'appelle Sillage, qui va vous faire sentir et ressentir la vie.
2: J'aurais bien fait du rock'n'roll sur YouTube, mais tu peux pas mettre de musique, donc voilà.
0: Ah non, c'est pas possible.
2: Non, tu ne peux pas.
0: Les vidéos sont retirées.
2: Ah, mais tout, si tu même la petite musique que j'ai, c'est une musique libre de droit, tu peux rien mettre.
0: Ouais. Ah là là, quand vous avez vendu Internet comme le pays de la liberté.
2: Ah bah non, là, tu ne peux pas.
0: Voilà, ici, on peut, mettre de la musique. Tu as tout à l'heure dit au détour d'une phrase que tu avais écrit un bouquin. Je voulais donner les références. C'est aux éditions Kéro.
2: Tu es
0: en train de me péter le studio.
2: Mais j'ai rien fait. C'est quoi, c'est ça qui a bougé? C'est la bouteille.
0: On a une bouteille. Alors,
2: c'est du bruit, hein.
0: Ce n'est pas la bouteille que vous pensez, bande de petits malveillants.
2: C'est du gel.
0: C'est du gel hydroalcoolique.
2: Mais elle a fait un bruit de fou.
0: Elle a fait un bruit incroyable.
2: Je bouge plus.
0: Bon, voilà. Elle est dissipée, Laurence. Donc, aux éditions Kéro, tu as sorti une autobiographie, hein. On va pas appeler ça différemment.
2: Le début de l'autobiographie. J'aurais pas dû la finir si tôt. Il m'attendait des trucs derrière. J'aurais dû attendre un peu.
0: C'est ce que j'allais dire. Oui, il manque un chapitre.
2: On peut faire la suite. Là.
0: Ça s'appelle Showtime. Mmh. Et effectivement, chaque chapitre.
2: Oui. Une chanson.
0: Porte le nom d'une chanson, c'est dire à quel point la musique est importante dans ta vie.
2: Mais c'est que ça, j'imagine pas. Oui, elle est importante, je me voyais pas. Alors, je pense que j'ai fait de la radio parce que j'avais pas les nerfs ou le courage de faire de la scène.
0: Ouais.
2: Et je me dis, qu'est-ce qui se rapproche le plus de la scène? C'est passer ceux qui en font. Voilà, ouais. C'est tout.
0: Et ça rapproche aussi des musiciens, parce que
2: absolument.
0: Quand on aime la musique, on a toujours envie de savoir ce qu'ils ont derrière la tête quand ils font de la musique.
2: Mais oui, il y a un grand respect, il y a une admiration. Ça s'est jamais passé que je reçoive, je sais pas, n'importe quel musicien, n'importe quel chanteur. Je redeviens gaga, quoi. Tu vois, t'es
0: oui,
2: gaga.
0: Quand tu fais une interview d'un artiste, t'es amoureuse que pendant les 15 minutes que dure l'interview.
2: C'est ça.
0: Ouais.
2: Alors, pas tous, mais quand même, si.
0: Il y a quand même quelque chose.
2: Voilà, donc ça m'a rapproché. Oui, la musique, ça m'a jamais quitté. Je pense que ça me quittera jamais.
0: Je pense. Voilà. En tout cas, pour ce soir, on est ensemble autour de ça, autour de la musique. Et alors, il y a un garçon qui s'appelle Patrick Coutin et que tu as choisi avec son énorme tube. J'aime regarder les filles. Alors ça te rappelle quoi?
2: Écoute, on est fin, je pense, je sais plus la date, mais on doit être fin des années 70, donc on doit être début 80, peut-être, peut-être début 80. Et donc dans le paysage musical, donc moi je fais de la radio, déjà dans ma chambre, je fais de la radio qui commence à être libre.
0: Ouais.
2: Donc je suis une des premières filles sur la radio. Et tout d'un coup, on a deux mecs qui sortent, on a Capdevielle avec si quand t'es dans le désert depuis trop longtemps, on se dit « Oh, c'est bien !» Et on a un mec avec un riff de guitare. On était dans le mur, quoi. On était scotchés. On se dit, il y a un mec qui a osé sortir ça.
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2: Et c'est tout. Qui passe sur la plage. Enfin, on se dit le texte, la guitare ultra saturée, Coutin. Eh ben, moi, quand ça va pas, je mets Coutin très fort chez moi. Voilà. Je le dis.
0: On met Coutin très fort chez vous.
2: Désolé.
0: Vous écoutez ici. Et vous aimez regarder les filles qui marchent sur la plage.

0: pas souvent hein, qu'il y a des guitares saturées de la sorte à la radio.
1: Il s'est éclaté le guitariste, hein, il s'est éclaté, il a dit là je sature tout.
0: Et donc j'ai vérifié la date, t'avais raison, ouais, hein, c'est le tout premier tube de la radio FM, donc on est en 1981, donc c'est au tout début de ta carrière d'animatrice radio.
1: Tout début, et t'imagines, on prend ça en pleine face, on va dire, et on était scotchés, on s'est dit, il y a un mec qui a fait ça, c'est fou quoi. Voilà, bravo.
0: J'adore. Allez tiens, en parlant de filles, ma chère Laurence, parlons des nôtres, car toi et moi nous avons un point commun, nous sommes mères de famille.
1: Donc là, toutes
0: ces chansons géniales qu'on partage entre nous, évidemment on ne peut pas les écouter chez nous puisque les enfants ont le pouvoir.
1: T'écoutes pas ça chez toi, toi?
0: Bah moi quand il y a ma fille, je suis obligée d'écouter un peu de K-pop, un petit peu de tout ça. Et je me demandais justement si toi t'écoutais des trucs un peu plus récents, un peu plus modernes avec ta fille.
1: Elle était collégienne.
0: Oui, elle a eu une période un peu comme ça il y a quelques temps, un peu aussi K-pop, un peu des trucs que je comprenais pas tout.
1: Mais
0: c'est pas pour nous.
1: C'est pas pour nous. Alors par contre, je m'aperçois qu'elle connaît plein de chansons par cœur.
0: Ah, ça c'est grâce à toi.
1: Mais non, écoute, par exemple, elle connaît Dua Lipa. Alors quand on part en week-end ou quand on a un long trajet, on a des playlists. Alors je lui ai fait une playlist. On s'est fait des playlists pour la voiture. Donc elle me met Sabrina Carpenter.
0: Ah.
1: Donc j'ai chanté Espresso. Et je Dua Lipa. I want you, baby. Alors on fait les gestes. I want you.
0: Je lâche le volant.
1: Oh là là, c'est dangereux.
0: C'est dangereux. Faut pas lâcher le volant.
1: Donc voilà. Donc elle me fait. Mais en même temps, elle aime des trucs que j'aime. C'est-à-dire, nos playlists se sont croisées. Elle écoute des choses. Elle sait, elle connaît des groupes que j'aime. J'aime bien, je lui fais connaître un peu le rock'n'roll.
0: Et alors, Imagine Dragon, c'est elle ou c'est toi?
1: Les deux, ouais. Moi, alors, je pense que ça a été moi d'abord, mais elle adore. Et moi, je crois dans les trucs récents. Alors qu'ils n'ont pas bonne presse. Hein, c'est pas des. Imagine Dragon, c'est un peu le. Comment on appelle ça? C'est un peu le supermarket du rock.
0: Ouais.
1: Les journalistes, ils les regardent un peu en se pinçant le nez. Moi, j'adore. Je trouve que c'est pas dur à écouter, mais j'aime beaucoup ce qu'ils font sur scène et je suis un peu fan. Ouais, j'ai raté le concert à Chantilly, je crois, c'était au château.
0: Ouais.
1: Voilà, mais j'aurais bien aimé emmener ma fille pour les voir sur scène. Ouais, j'adore.
0: Ah, l'année prochaine,
1: on emmènera les nôtres.
0: Bah, c'est ça.
1: T'aimes pas Imagine Dragon, toi?
0: Je découvre grâce à toi.
1: Je
0: suis un peu snob, quoi.
1: Ah oui,
0: moi aussi, je me pince le nez.
1: Ah, c'est vrai?
0: Ben ouais.
1: C'est
0: pour ça, grâce à toi, cette chanson-là, Thunder, effectivement.
1: Thunder, c'est bien, il est sexy sur scène. Qu'est-ce que je te dis?
0: Oh mon Dieu, je sens que ça dérape vite, vite, de la musique.

0: s'appelle Imagine Dragons et la chanson Thunder. Avec de l'orage à la fin. Ben oui, c'est super.
1: Tu vois, c'est un peu commercial. C'est pas Katonoma, mais c'est... c'est quand je dis ça, Katonoma, il y a quelqu'un l'autre jour qui m'a dit. Déjà, il faut avoir la ref.
0: Katonoma, ouais, c'est vraiment un groupe.
1: Voilà, il y a quelqu'un qui m'a hurlé dessus. Mais il tourne toujours. Bah, oui, super. Moi, j'allais les voir au Zénith, mais c'est pas Katonoma. Voilà. Oui. C'est autre chose.
0: Plus commercial.
1: C'est un peu plus commercial.
0: La postérité retiendra que Laurence Boccolini avait également choisi pour ce soir Jerry Rafferty avec Baker Street et les Doobie Brothers avec What a Fool Believes. Mais nous avons trop parlé, ma chère.
1: Il faut qu'on arrête de parler d'ailleurs. Il faut faire une émission où on ne parle pas.
0: Ah bah ça va être sympa.
1: C'est une bonne
0: ambiance.
1: Il n'y a aucune ambiance.
0: Imagine, genre, on ne se parle pas. Non, bonjour.
1: Voilà. Non, mais quand t'as quand même des invités qui ne parlent pas, ça m'est arrivé. Il y a des invités.
0: Comment tu fais?
1: Il faut les accoucher, c'est dur. Les gens qui n'ont pas envie de parler, c'est compliqué.
0: Ceux qui disent oui ou non?
1: Oui, ou qui n'ont pas envie de répondre.
0: Oh, c'est dur.
1: Ils n'ont pas envie d'être là, surtout, toi, c'est ça. C'est compliqué. T'as pas eu ça, toi?
0: Si, ça m'est déjà arrivé.
1: Voilà, c'est dur.
0: Moi, je pleure, mais après.
1: Oui, moi aussi.
0: Mais en rentrant à la maison.
1: Il faut. Tu peux pas passer que de la musique, quoi. Il y a un moment, il faut qu'ils répondent. Voilà.
0: Eh ben merci de nous avoir répondu
1: merci,
0: ce soir.
1: Merci de m'avoir invité.
0: Laurence Boccolini, ma préf, je vous jure.
1: C'est ma meuf sûre.
0: Allez découvrir son podcast qui est une merveille, qui s'appelle Sillage. C'est sur sa chaîne YouTube et puis aussi sur tes réseaux sociaux. Tu partages des
1: petits extraits. Bien sûr, et puis j'ai des lives TikTok, on peut tout partager. Bah, on peut pas partager de musique évidemment, mais c'est pas grave, on en parle quand même. C'est pas grave. Puis tu viendras dans Sillage
0: nous parler des parfums du rock'n'roll.
1: C'est parfait.
0: Le rock est un parfum. À bientôt, Laurence.
1: À bientôt.
0: Merci.
1: Au revoir.
0: Merci à Laurence Boccolini pour ce joli moment et merci à vous d'avoir écouté Décibel. On est là tout l'été à 20h avec une sélection de nos meilleurs moments. Dites-le à vos amis.
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0: position, la chanson française rencontre les musiques électroniques et les délires pop.
1: Adorable puceau.
0: Oscar les vacances et MPL avec Les Puceaux. Extrait de l'album Ceci n'est pas mon corps.
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0: Un coup de cœur, ici de Romardèche.
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3: Bonjour, je suis Julie Serrano, nimoise. Ma passion, du coup, c'est le flamenco et j'ai la grande chance d'en faire un métier passion. Le flamenco, c'est un art de vivre, c'est vraiment tout ce qui nous permet de vivre au quotidien. On respire flamenco, on se lève flamenco. C'est vraiment toute une ambiance qui nous suit dans nos journées. Je me lève, j'écoute du flamenco, je me couche avec du flamenco en tête. Une mélodie de pas que je me dis, attends, je pourrais faire ça, ça ferait bien. Et du coup, le lendemain, on se réveille, on a toujours cette mélodie, en pantoufle, on fait ça. Et encore plus quand on est avec Tata à table, c'est vraiment tout le temps ça. Entre deux plats, on fait des palmas, c'est tout le temps. Patata, du coup, Christine Serrano, une danseuse emblématique de Nîmes. J'ai commencé les cours avec elle, hein, quand j'avais 4-5 ans. On m'a mis au cours avec Tata, comme dans la marmite. Et au fur et à mesure, ça grandit, la passion. Au début, on est là parce que c'est Tata. Et après, ça nous plaît de plus en plus. Et c'est pour ça que je suis partie à l'étranger faire des études à la base, où j'ai pris des cours de danse en même temps là-bas. Et après, j'y suis partie réellement un an et demi à Séville, juste pour prendre des cours de danse.
4: Le flamenco, c'est une discipline qui est très traditionnelle, qui a ses codes, mais j'imagine que chaque danseuse se l'approprie. Qu'est-ce qui se passe en vous quand vous dansez? Qu'est-ce qui s'exprime dans votre corps?
3: C'est vrai que la danse, j'ai l'impression, en tout cas, d'être le seul moment où je suis vraiment moi, où il n'y a pas de filtre, il n'y a pas de masque, et j'ai le droit d'être vulnérable, moi et mes émotions. Parce que le flamenco, c'est surtout ça, c'est surtout transmettre des émotions. Et c'est vrai que la société d'aujourd'hui, elle nous empêche un petit peu de vraiment les vivre à cœur ouvert. Et la danse, ça permet ça. Le flamenco, en tout cas, il nous permet vraiment de libérer qui on est vraiment, sans avoir à se cacher. Voilà, la danse, ça me rapporte de la joie de vivre et aussi cet espace de j'ai le droit d'être triste et j'ai le droit d'être en colère. Cet art, il mérite d'être connu au fin fond de toutes les planètes.
5: Olé.
3: Olé.
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6: Bonjour Charlotte.
3: Bonjour.
6: Taxidermiste, c'est un métier vraiment pas commun.
3: Non, c'est vrai.
6: Comment on devient taxidermiste?
3: Par passion et par persévérance, beaucoup.
6: Ok, mais comment on se lance dans ce métier? À quel moment on se dit je vais être taxidermiste?
3: Alors, c'est un métier de passion déjà. Depuis toute petite, j'ai toujours été fascinée par les animaux, le monde animal et l'art. Du coup, le mélange des deux, forcément, ça a donné une direction vers la taxidermie.
6: Alors, pour j'ai testé, le but, c'est un petit peu un vie ma vie. Je vais découvrir un peu votre métier. Qu'est-ce que vous nous réservez?
3: Alors, aujourd'hui, on va faire ensemble un jackalope. Donc, c'est un animal du folklore américain. C'est en gros un lièvre avec des bois de chevreuil. Et du coup, on va commencer par placer la peau sur la forme que j'ai préparée en amont. Donc, c'est une forme en mousse polyuréthane très, très dense. Donc là, on a la peau que j'ai aussi préparée en amont.
6: Okay.
3: Et donc, ça ressemble un peu à une chaussette retournée. C'est pas très joli. Et on va essayer de passer de ça à l'aspect du vivant.
6: Okay.
3: Je vais te laisser
6: mettre le lapin
3: essayer
6: dans
3: la peau pour voir si tout va bien.
6: C'est incroyable. Qui a cru que je ferais ça? T'as fait quoi aujourd'hui au boulot? J'ai mis un lapin dans son étui, quoi.
3: Donc là, l'étape suivante, ça va être de fixer à l'arrière. Donc là, on va le retourner. Et là, j'espère que tu aimes la couture.
6: Pas du tout.
3: Eh ça tombe bien, parce qu'on va en faire. Hop, on va prendre...
6: C'est du fil de pêche?
3: Ouais, c'est du fil de pêche.
5: Tac. Et donc, je fais le premier point et ensuite, tu vas pouvoir t'amuser à faire un petit peu de couture.
6: Allez, ça, c'est le moment. Ok.
5: Voilà, délicatement.
6: Ça va, c'est pas gagné. Et là, je viens dans le même côté, voilà. Moi, même truc, mais en face.
5: Voilà, maintenant, tu en as à peu près 350 autres à faire.
6: 350.
5: Donc là, on va lui faire son petit brushing.
6: Ah.
5: La nuit. Voilà, tout simplement.
6: Vers le haut.
5: Ouais, vers le haut. Pour resécher et refaire le volume un peu.
6: Allez, mon pote.
5: Bon, là, on a une base pour bosser. Normalement, il faut continuer encore, mais du coup, on va essayer d'avancer un peu. Et donc là, tu vas pouvoir choisir les yeux. Donc, je vais te proposer plusieurs.
6: Eh ben voilà,
5: plusieurs sont les teintes. Yeux.
6: Les verts, ils sont jolis, ceux-là.
5: Les verts sont jolis, hein.
6: Ouais.
5: Eh ben, on va partir sur les verts alors. Donc là, tu viens avec ton doigt ou un outil venir ressortir toute la peau de l'envers des paupières. Voilà. Et là, tu pousses un peu avec ton doigt pour maintenir le tout. Voilà. Et là, il a un peu plus un profil de lapin.
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7: Si le pantalon fait fureur de nos jours chez les filles comme chez les garçons, qu'en est-il de la braie ? B-R-A-I-E. Son ancêtre, le pantalon de l'Antiquité, qui pouvait être serré au niveau des chevilles, serré ou bouffant au niveau des cuisses. La braie a été inventée par les Gaulois. C'est grâce aux Gaulois que les Romains apprirent à connaître la braie. Le mot s'est répandu après dans toutes les langues romanes avant que le personnage de Pantalone de la Commedia dell'arte, le costume du riche Vénitien qui porte un pantalon, ne fasse sensation et répande le mot pantalon sur tout le territoire français. Enfin, sauf un territoire qui résiste toujours à l'envahisseur, les pays occitans, où le pantalon se dit toujours, comme les Gaulois, « l'obraio o l'obraso ». Ne dit-on pas que ce gouya est toujours débraillé ? Cela vient de la même origine, mal pantalonné, mal fagoté. « Tu pouvais pas tourner monta ta braguette, t'es prese ?»« Tu ne peux pas remonter ta braguette, je te prie. » Même origine. Oups, pardon. Anéadiou.
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1: On part en Vendée ce matin à Boin, tout près de Beauvoir-sur-Mer et Noirmoutier. Voici François, conteur d'histoire depuis 1987. Il transforme chaque balade en un voyage dans l'imaginaire. Il fait naître des histoires qui touchent petits et grands, mêlant tradition locale et émotion. Une passion présente depuis très longtemps pour François.
2: Ça vient de très loin, ça vient de ma grand-mère qui racontait des histoires à mon papa et de mon papa qui nous racontait des histoires quand on était petit, notamment une histoire que ma grand-mère lui racontait. Contait l'histoire de Jean sans peur. C'est l'histoire d'un petit garçon qui part de chez lui et qui rencontre le diable.
1: Oh
2: ouais. Et c'est la première histoire que j'ai racontée devant un public. Et en fait, c'est là que j'ai réalisé que j'avais un don pour le conte.
1: Ça se sent le fait d'avoir ce don pour raconter les histoires, c'est parce que c'est pas donné à tout le monde.
2: Alors pour moi, c'est donné à tout le monde, mais c'est une passion et puis c'est un plaisir d'emmener des gens juste avec l'imaginaire, avec très peu de décors et juste avec les mots. Alors moi, j'adore les mots. J'attache énormément d'importance aux mots, à leur sens. Et quand j'invente une histoire, eh ben je choisis mes mots avec beaucoup de rigueur.
1: On est d'accord, c'est votre métier, François.
2: Alors c'est mon métier. C'est devenu mon métier un peu après. Donc moi j'ai eu un parcours où j'ai vécu une vingtaine d'années à la montagne du côté de Bourg-Saint-Maurice et j'étais gardien de refuge. Ben, je racontais des histoires au refuge aux gens le soir à la veillée. Et ils remontaient au refuge pour que je leur raconte mes histoires de colporteur d'histoires.
1: Quelle émotion justement vous recherchez à travers vos histoires, vous ?
2: Le rire, la joie. Et aussi, un des grands messages, c'est dire qu'on peut toujours se relever. Que dans chaque épreuve de la vie, on peut trouver quelque chose qui va nous faire rebondir.
1: Alors, elle est où la part de vérité là-dedans ?
2: Alors, dans le conte, il y a toujours de la vérité. D'abord, la première vérité, c'est le vocabulaire.
1: Ouais.
2: L'autre vérité, c'est que, effectivement, dans la vie, on peut toujours s'en sortir. S'émerveiller de quelque chose, même quand on pense que tout est fini, qu'il n'y a plus d'espoir. Qu'il y ait plein de vie, même dans un lieu qui est quand même assez rigoureux.
1: Comment la Vendée vous inspire ?

0: C'est pas un métier facile où on gagne des millions, ça c'est un choix. Et par contre, bah, c'est toujours le bonheur de faire rêver les gens, de les faire rire, énormément rire.
1: François, c'est un personnage attachant et généreux. Avec lui, une simple promenade devient un moment hors du temps.
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4: Ai-je encore besoin de le présenter ? Arnaud Fromage est avec nous. Bonjour Arnaud.
5: Bonjour, bonjour.
4: Pour votre nécessaire minute comtoise, Arnaud, il y a quelques temps, vous nous avez expliqué pourquoi l'emblème de la Franche-Comté était un lion.
5: Mais je ne suis pas allé au bout du raisonnement. Pour rappel, la Franche-Comté adopte le lion vers 1278-79 quand le comte de Bourgogne, Othon IV, décide de se rapprocher du royaume de France. Il décide pour cela d'adopter le lion, le roi des animaux et symbole de la monarchie française. La Franche-Comté n'est d'ailleurs pas la seule région à arborer cet animal que l'on retrouve aussi sur les armoiries de la Normandie ou en Aquitaine et qui est tout autant le symbole de Belfort que de la ville de Lyon parce que oui, il y a une logique là-dedans. Mais voilà, maintenant qu'on a dit ça, reste une question. Pourquoi le lion, qui n'est pas le plus imposant des animaux et qui, soit dit en passant, est une sacrée grosse feignasse, a-t-il pu devenir le roi des animaux et pas la baleine bleue ou le chinchilla ?
4: Bon, déjà, ce n'est pas le cas partout, hein.
5: C'est vrai. En Asie, c'est plus souvent l'éléphant ou le tigre qui sont considérés comme les rois des animaux. En Amérique, c'est l'aigle qui règne aux côtés de l'ours, du jaguar ou du puma. En Afrique, le rhinocéros et le léopard sont aussi dans la place aux côtés, c'est vrai, du roi lion. Et en Europe, eh bien avant le lion, c'était l'ours qui était considéré comme le roi des animaux, mais tout va changer au Moyen-Âge. En gros, ce sont des histoires de symboles. Au Moyen-Âge, on se passionne pour la mythologie grecque, dans laquelle Hercule, qui était méga fort, a tué le lion de Némée, dont la peau était pourtant censée être impénétrable. Et puis, la crinière du lion est vue comme une sorte de couronne, ce qui fait bien plaisir aux souverains du continent, d'autant que bon, l'Afrique c'est méga loin et que personne n'ira vérifier.
4: Mais bon, un roi c'est très humain, alors comment un animal peut-il être le roi de quoi que ce soit, quelque part, Arnaud ?
5: Là encore, vous marquez un point, mais ce qualificatif de roi des animaux, depuis qu'il s'est débarrassé de sa symbolique royale, est plutôt là pour qualifier ce qu'en zoologie on appelle les super-prédateurs. Ces animaux qui sont tout en haut de la chaîne alimentaire et qui sont relativement imprenables à la baston contre les autres espèces du coin. Et même dans ces cas-là, on devrait dire que ce sont les lionnes qui sont les reines, parce que ce sont elles qui chassent, mais seulement les reines de la savane. Bah oui, si on va par là, chaque type de terrain a son roi. Celui de la jungle amazonienne, ce serait plutôt le jaguar, et celui de nos forêts à nous, eh ben ce serait plutôt le cerf. Mais au fond, une grosse feignasse qui laisse les autres combattre à sa place, qui se fait nourrir et qui prend la lumière, est-ce que ce serait pas ça, la définition d'un roi ? Bon bah, je retire tout ce que j'ai dit, alors.
4: Retirez tout. Merci beaucoup, Arnaud.
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10: À Dichat Zoé.
11: À Dichat Cynthia.
10: Alors avec toi, des histoires de clés, des histoires de clous, moi je sais plus, je te laisse raconter.
11: Aujourd'hui, je vais vous raconter l'expression « ne pas valoir un clou » qui est « locutio verbial courente nabe nat merit nad balou d'estad ocur utilitat donc endus mots est annul. »
12: Ah, c'est vrai que c'est joli.
13: C'est nul ! Zéro !
11: C'est une locution verbale courante d'avoir presque aucun mérite, n'être presque d'aucune valeur, d'aucune utilité, donc en deux mots, être nul. Par exemple, que collectionne le Skyhouse n'est bon pas sur Cloud, mais que vous avez mis tout dessus. Par exemple, je collectionne les cailloux, mais ce n'est bon pas sur Cloud, mais je les aime quand même.
14: La vie ne vaut rien.
10: Il y a tellement de choses qui valent pas un clou, mais qu'on aime quand même. Merci Zoé.
11: Merci, ça te dit chat.
14: Rien ne vaut la vie.
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1: Me voilà parti en quête de brèves de comptoir et pour ça nous allons rentrer au Zanzibar. Bonjour messieurs, dames.
2: Bonjour.
3: Bonjour.
4: Bonjour.
5: Là, la brève de comptoir, tu sais, c'est la circulation. Et comment dire, le bordel, les bouchons, les vélos sur les trottoirs, les trottinettes sur les trottoirs qui ne respectent pas. Et puis voilà, c'est le bordel. Ouais. Je me dis qu'à un moment donné, il faudra respecter les codes de la route et respecter les piétons.
1: Donc, c'est bien l'heure où on râle.
5: C'est mon surnom, figurez-vous.
1: Non.
5: Si, la râleuse. Moi, j'en ai marre, donc après, voilà, c'est comme hier, tu vois, il y a un vélo électrique qui était sur le trottoir, il m'a à peine bousculé, machin, même une trottinette, hein, à un moment donné, faut contrôler, quoi. Et comme hier, on est parti en voiture, on avait un vélo devant nous qui était sans lumière, et je l'ai pas vu parce que, à un moment donné, là, quand on descend sur Sidoine, les voitures montantes, on a les lumières en pleine face. Donc, quand les gens viennent pour la piste cyclable ou traversée, on voit en rien. Il y a un vélo qui est sans lumière. Je l'ai pas vu. Son mari qui a dit, attention, j'ai freiné. Mon mari n'aurait rien dit. Et ben, le vélo sans lumière, sans le voir, j'aurais percuté. Qui c'est qu'a tort?
1: Alors, est-ce que vous faites que râler ou est-ce que parfois vous montrez votre mécontentement vis-à-vis d'un cycliste ou un gars en trottinette? Est-ce qu'il entend la suite et le reste?
5: Alors, des fois, on a un petit doigt d'honneur et des fois, la personne s'arrête et on discute. Il y a des gens qui sont bien sympas, qui s'arrêtent en disant, voilà, comme les vélos qui sont sur la route et que je klaxonne en disant que je vais passer. Il dit, qu'est-ce qu'il y a, madame? Monsieur le maire fait 10 millions pour une piste cyclable, allez-y, quoi. Il dit, oui, vous n'avez pas faux, madame. Du coup, il va sur piste cyclable et voilà. Et des fois, il y a des gens qui vous emmerdent ou voilà, des bons gros mots. Après, ben, je prends la patience et puis voilà, quoi. Et puis, ouais, je rate d'un beau tour toute seule.
1: Et après, on vient défouler tout ça aux Zanzibar.
6: Et ma râleuse, elle s'appelle comment?
5: Nadine.
6: Au revoir, Nadine.
5: Au revoir, madame. Mais vous, comment, alors?
6: Patricia.
5: Patricia, enfantée, ouais. Patricia.
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8: Connaissez-vous la légende du chat-huant du Morvan? On vous la raconte avec Sandra Amani, l'auteur des Légendes et Mystères du Morvan aux éditions Temps Impossible. Bonjour Sandra.
9: Bonjour Charlotte.
8: Dans le Morvan, on peut croiser un rapace étonnant, le chat Huant, un cousin du Grand-Duc et de la Chouette.
9: Effectivement, vous savez, dans le passé, on clouait ces animaux aux portes des granges pour chasser le mauvais sort.
8: Oui.
9: Cependant, cet oiseau n'a pas toujours eu l'apparence qu'on lui connaît aujourd'hui. À une certaine époque, on le surnommait d'ailleurs le Bel Ardent.
8: Racontez-nous.
9: Le Bel Ardent était l'un des plus beaux oiseaux du règne animal. Aucun autre volatile n'égalait sa beauté. Son plumage était pourpre et or. Ses yeux brillaient comme des diamants.
8: L'hirondelle, en le voyant, maudissait ses ailes noires.
9: Le rouge-gorge enviait sa splendeur. Mais cette beauté se voyait toujours de loin. Personne n'avait encore jamais réussi à attraper un Bel Ardent dans le Morvan. La légende raconte que cet oiseau était immortel. Malheureusement, le Bel Ardent avait très mauvais caractère. Égocentrique, narcissique. Il était en fait très seul. Par un soir d'été, un rossignol curieux se pose sur une branche de hêtre juste à côté de celle où se reposait le beau volatile.
10: Mais sire, je suis désolée de troubler votre repos, mais me ferez-vous l'honneur de m'accorder quelques instants? J'aimerais deviser un peu avec vous.
9: Le Bel Ardent lui jeta un regard dédaigneux et méprisant. Mais pour qui se prenait donc ce cuistre? Dérangé dans son sommeil, il n'était pas très disposé à perdre son temps avec un rossignol, d'autant plus que le chant cristallin de son voisin le rendait un peu jaloux. Lui-même n'avait pas été doté d'une aussi divine voix, et il le regrettait vivement.
11: « D'accord !»
9: répondit-il finalement.
11: « Mais dépêche-toi,
2: Je n'ai pas le temps de m'attarder sur les requêtes des gringalets de ton espèce, Rossignol.
10: Oh, ne vous inquiétez pas,
8: lui répondit le petit oiseau brun.
10: J'aimerais juste que vous me donniez l'une de vos superbes plumes. Mon épouse rêve de décorer notre nid avec et je lui ai promis que je ferai tout pour accéder à son souhait. Oh, pas la plus grande, bien sûr. Une petite plume de votre magnifique robe fera l'affaire.
2: Te donner l'une de mes plumes ?
9: S'écria l'orgueilleux, outré devant tant de hardiesse.
2: Jamais personne ne m'a fait l'affront de réclamer un tel présent. Hors de ma vue, mendiant, et que je ne te vois plus. Dis à ton épouse que je n'ai pas pour habitude d'accéder à des requêtes aussi insolentes.
9: Choqué par tant de violence, le rossignol s'enfuit en poussant des petits cris. Ses compagnons, qui attendaient fébrilement son retour, le rejoignirent pour le consoler. L'affaire s'ébruita parmi les oiseaux et arriva bientôt aux oreilles du créateur.
2: Si je ne freine pas les élans de ce prétentieux,
9: songea-t-il,
2: il dominera bientôt tous ses semblables et se moquera totalement de moi. Il est de mon devoir de lui donner une leçon avant que le pire ne se produise.
8: Vient alors le jour de la rencontre entre Dieu et le bel ardent. À votre avis, comment l'oiseau du Morvan va-t-il s'en sortir face au Créateur ?
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8: Avec son plumage pourpré or, ses yeux brillants comme des diamants, on retrouve l'oiseau, le bel ardent du Morvan face au Créateur. Une histoire de Sandra Amani extraite des légendes et mystères du Morvan aux éditions des Temps Impossibles.
9: Le bel ardent, imbu de lui-même, n'avait même pas peur face au Tout-Puissant.
2: Oiseau sans âme, je vais t'apprendre l'humilité. Désormais, tu ne susciteras plus la jalousie de tes congénères. Bien au contraire, ceux-ci détourneront le regard lorsqu'ils te verront. Va-t'en d'ici et surtout, ne t'attarde pas de suite au bord d'un ruisseau ou d'un étang du Morvan. Tu risquerais de t'y noyer en contemplant mon œuvre.
9: Furieux, le bel ardent redescend alors sur terre. Autour de lui, les autres oiseaux commençaient déjà à chuchoter.
10: Oh, mais regardez-moi cet étrange oiseau !
8: S'exclame un petit moineau.
10: Il est vraiment laid ! Même les chauves-souris ont plus de charme que lui !
9: Dit une hirondelle. Les autres oiseaux éclatèrent de rire avant de regagner la forêt.
3: Qu'est-ce qu'il est moche ?
9: Pendant ce temps, le bel ardent cherchait un endroit pour se reposer. Sa rencontre avec Dieu l'avait agacé et il fomentait déjà une vengeance. Il arrive alors près d'un grand lac du Morvan. Soudain, posé sur la rive, il baisse les yeux. Aussitôt, il pousse un cri de terreur. Horrifié, il se demande qui est ce monstre qui le regarde. C'est alors qu'il comprend. L'horrible oiseau n'était autre que lui-même. Des plumes sombres avaient remplacé le somptueux plumage pourpre. Les yeux de diamant n'étaient plus que deux trous noirs, sans vie. Un chagrin immense le secoua au souvenir de sa splendeur d'antan. Non loin de là, une jeune bergère rentrait ses moutons. Elle s'arrêta près du ruisseau où s'attardait le prince déchu. Elle sursauta en le voyant.
4: Quel oiseau affreux ! On était ressorti tout droit de l'enfer ! Un chat-huant, à n'en pas douter ! Une vraie créature diabolique ! Vite, fuyons avant qu'il ne nous fasse du mal !
9: En arrivant à Saint-Léger-Vauban, elle fit le récit de sa rencontre avec le fameux chat-huant. À partir de ce jour, le bel ardent fut appelé ainsi. Le jour, il se cachait pour ne pas être vu, et le soir, il rôdait autour des chaumières en quête de nourriture. En plus, il n'était plus immortel. Ultime punition divine.
8: Mais l'histoire ne s'arrête pas là.
9: Souvenez-vous du petit rossignol qui avait demandé une des plumes du bel ardent. Un soir, en croisant le chat-huant pleurant, il lui dit
10: « C'est vrai que tu as été bien méchant avec moi, mais j'ai pitié de toi et si tu le souhaites, je passerai les nuits d'été à tes côtés. Peut-être que mon chant allégera un peu tes souffrances. »
9: Le chat-huant accepte soulagé d'avoir enfin trouvé un confident. Il ignorait encore à quel point, au cours des siècles, il serait rejeté et maudit.
8: Son calvaire ne faisait que commencer.
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3: Nous sommes en mai 1970, le 17 précisément, un dimanche ensoleillé et non un lundi au soleil. Et Claude François roule à vive allure, pressé de rejoindre Nîmes. Il s'écoute un live d'Elvis Presley.
11: Well, it's one for the money, two for the show, three to get ready now, go cat, go.
12: Dans la voiture, il y a 8 haut-parleurs tout autour, donc vraiment, j'étais entouré par le son, j'adore ça.
3: Quand soudain, son pneu éclate à hauteur de Bédarine. À l'époque, le chanteur raconte son accident dans une interview fascinante tirée de l'émission de radio Bande à part que Lina a archivée.
12: Quand la roue a explosé, l'arrière s'est présenté vers l'avant et la gauche de la voiture se soulevait pour culbuter, pour faire les tonneaux. Je me suis donc retrouvé de face à l'autoroute, donc de nouveau, et là j'ai ralenti. Dès que c'est représenté de nouveau en tonneau, j'ai réaccéléré, ainsi de suite, jusqu'à peut-être 100-110 à l'heure. Alors mes bras étaient mous pour conduire la voiture, et elle s'est arrêtée net, le retour m'a projeté la tête dans le volant.
3: Sa voiture traverse les quatre voies de l'autoroute et finit sa course dans un fossé de l'autre côté de l'autoroute A7. Conscient mais sonné, l'artiste est un miraculé. Nous sommes alors 8 ans avant l'épisode de la baignoire fatale. Il n'aura qu'un nez cassé, nécessitant par la suite une rhinoplastie.
12: C'est pas le cartilage qui s'est cassé, mais l'os entre les deux yeux. Alors là, quand j'ai vu ça, j'ai donné un coup de poing dans le miroir, j'ai donné des coups de poing partout, j'ai piqué ma crise de... J'ai pas de chance.
3: Claude François sortira 2 ans plus tard, le lundi au soleil.

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1: Bonjour et bienvenue à Prades, Virginie.
2: Merci Vincent. Vous êtes guide accompagnateur.
1: Surtout sur la destination Conflans-Canigou, donc avec la chance d'habiter à côté du massif du Canigou et de pouvoir emmener les groupes et les gens à la découverte du Canigou et surtout faire l'ascension du Pic du Canigou.
2: Et pas que, parce qu'il y a aussi des randonnées, des excursions que vous proposez.
1: Tout à fait, il y a un vaste choix de randonnée dans le Conflans. Et puis aujourd'hui, je vous propose de faire une petite excursion et puis d'aller sur les balcons nord du Canigou pour prendre un petit peu de la hauteur et avoir une belle vue sur le massif du Canigou.
2: Eh bien, on embarque, allez, c'est parti. Et là, nous allons prendre quelle direction, Vincent?
1: On va aller en direction de Kaya.
2: Vincent, vous venez de vous arrêter, qu'est-ce qu'il y a dans le ciel?
1: Eh bien, il y a un cirque-à-être là qui vient de passer, qui est assez bas parce qu'il est en train de chasser. Donc le cirque-à-être Jean Leblanc, c'est un oiseau qui est reconnaissable parce qu'il est très clair, dessous, tout blanc. Son régime alimentaire spécialisé sur les reptiles.
2: Donc, alors là, il vole au-dessus de nous.
1: Ah, il est passé tout proche, donc là on s'est arrêté au bord de la route pour l'apercevoir, parce que c'est pas aussi fréquent de le voir d'aussi près.
2: Donc là, on est sur la route de Sournia.
1: La route pour aller dans les Fenouillèdes, puis on va donc aller jusqu'à la chapelle de Saint-Jacques-de-Calaron.
2: Déjà là, Vincent, c'est Prades là que nous voyons.
1: Oui. Alors, on a pris un peu de hauteur, donc on va faire un petit bout de cette route qui va nous procurer un belvédère remarquable sur tout le massif du Canigou et le Pic du Canigou.
2: Voilà, on est sorti du 4x4 et ça y est, on prend le départ de la petite marche.
1: Oui, on récupère la piste et puis donc on va faire la petite marche pour se rendre jusqu'à la chapelle.
2: Là, on a un panorama incroyable déjà. Hein.
1: Très beau panorama sur une bonne partie du Conflans. Et puis on est dans une végétation qui est là pour le coup. On a pris un petit peu d'altitude. On est toujours dans une végétation qui est marquée par le climat méditerranéen. Alors là, on a plein de genévriers. Vous voyez tous ces arbustes, il y en a certains qui montent un petit peu plus. Le genévrier qui fait la baie de Genièvre. On fait notamment, on s'en sert dans la cuisine, et ça participe aussi à la confection, peut-être vous connaissez cet alcool, du gin.
2: Et Vincent, nous sommes arrivés au pied de la chapelle.
1: De la chapelle Saint-Jacques, et donc on peut voir en étant là devant le panneau qui explique un petit peu l'histoire et les dates importantes de la chapelle, de la vie de la chapelle, les fameuses coquilles pour matérialiser Saint-Jacques. Et donc on va faire un petit tour.
2: Vincent, on est ici sur ce qu'on appelle les balcons du Canigou.
1: Oui, sur la partie qu'on dénomme ainsi, les balcons nord du Canigou.
2: Au pied de la chapelle qui surplombe ce très très beau panorama avec plein de petits chemins autour.
1: Dans la forêt, là on a une petite forêt de chênes, puis c'est très joli parce que c'est varié, c'est bien entretenu. Il y a de la lavande, du romarin. Voilà, comme on avait une petite paire d'heures devant nous et qu'on était sur l'heure du repas, j'ai pensé que c'était un lieu sympathique à vous faire découvrir. On sort le panier repas donc, qui a été préparé par le Rasteil, avec donc des produits locaux. On a le jus de pomme d'Adama, le pain de Jérémy.
2: Ça, c'est le fromage d'Escouloubre.
1: Un petit peu de jambon, le jambon d'Alex, du camp de Mathilde. On a le saucisson à l'ail. On va se régaler.
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3: Vous êtes peut-être déjà venu voir vos enfants ou vos petits-enfants jouer à la Guéretoise, cette salle de spectacle qui est à l'espace Fayolle à Guéret. Mais c'était quoi avant ?
4: Hervé Herp, directeur artistique de la Guéretoise de spectacle. Avant, ici, c'était un pré, il y a très longtemps. Puis après, il y a eu une construction, c'était une MJC, avec multiples activités, comme ça se faisait beaucoup dans les années 70-80. Il y avait un ciné-club, il y avait un labo photo qui existe encore dans les caves.
3: Est-ce que vous avez entendu l'époque où c'était une coopérative ?
4: Oui, alors il y a eu cette période, parce que c'est un petit peu ce qui a permis d'inventer aussi la Guéretoise de spectacle. Guéret est une ville qui a presque inventé les coopératives. C'était une coopérative ouvrière, très active, très engagée politiquement. On venait acheter sa farine, on venait acheter des boutons pour faire de la couture. Il y avait plein de choses et c'était quelque chose qui a été très très très important sur la ville de Guéret. Et il en reste encore des traces.
3: C'est quoi l'esprit coopératif ?
4: Plutôt que de passer par un système commerçant, des gens faisaient des achats en gros, ils négociaient des prix, ça rassemblait. C'était très familial et puis dans un but très social. Cette histoire de coopérative de Guéret me trottait dans la tête, mais j'avais pas fait le lien. Et puis un jour, on avait créé un spectacle, Guéret en chanson. Il y avait des réunionnais, il y avait des anciens maçons, des carrières, il y avait des immigrés qui venaient d'arriver ici. Et on a créé un spectacle global avec écriture de chansons. Et on a donné ce spectacle à l'espace André Lejeune devant une salle complète de 600 personnes, quoi. Et à la fin du spectacle, on avait organisé une petite buvette. Et c'était très drôle parce que tout le monde s'est retrouvé, parce qu'il y avait tellement de monde, eh bien, à servir des boissons, à servir. Et j'avais l'impression d'être une petite usine grouillante et sympathique. J'avais l'impression d'être dans une coopérative. Il y a un ami qui me dit, mais tu devrais appeler ta scène la Guérétoise. Il dit, ça fait un nom, ça fait un nom de coopérative, la Guérétoise. Je dis, ouais, mais je me demande si c'est pas le nom d'une bière. Rajoute deux spectacles. Et c'est comme ça que la Guérétoise de spectacle est née, suite à cette soirée un petit peu coopérative. C'était en 2006.
3: Maya, comment tu connais la Guérétoise ?
5: Moi, j'y suis allée avec l'école, j'ai vu un spectacle, c'était Shoot la pomme, on ne parlait pas, et en fait, c'était un monsieur, et ben, il avait une pomme, et en fait, il faisait comme si c'était un peu son animal de compagnie. Et un jour, quand il dormait, il voulait le manger, mais il se réveillait tout le temps.
3: Tu recommandes cette salle ?
5: Oui, je le recommande très fortement.
3: Aujourd'hui, la Guérétoise de spectacle garde cet esprit de la coopérative, de convivialité et de solidarité.
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1: Bah, ça me fait toujours rire parce que les gens, à la rigueur, j'ai pu les faire sourire seulement en mettant des arrosoirs contre une maison. Essayez de faire sourire maintenant, vous pouvez toujours y attendre et rigoler.
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3: Nous sommes à Rougemont-le-Château, devant une façade incroyable, ornée de plus de 1000 arrosoirs. J'ai rencontré le créateur de ce lieu, Bruno. Bruno, 1000 arrosoirs sur une maison. Est-ce que c'est un défi un peu fou que vous vous êtes lancé?
1: Ah non, même pas du tout. Là, c'est quand j'allais au puce, je voyais un petit arrosoir abandonné là, à 5 francs. Je dis, viens vite à la maison. Alors, 1, 2, 3, 4, c'est pas du tout le but, en fait.
3: Est-ce qu'il y a une histoire particulière avec l'arrosoir, l'objet en lui-même, ou c'était un objet qui était arrivé à ce moment-là et vous êtes rentré dedans?
1: Non, je pense que de toute façon, c'est une histoire. Si je vends des fleurs et je cultive des fleurs, il faut quand même leur donner à boire. Donc, par logique, il fallait quand même un arrosoir. Donc, c'est un complément de ce que je fais, en fait.
3: Quand on voit votre façade, vous l'avez dit, plus de 1000 arrosoirs qui sont disséminés sur la façade, autour également de votre belle boutique. Est-ce que des clients, est-ce que des proches, du coup, ça devient quelque part un cadeau, ça devient un présent qu'on reçoit à force?
1: Oui, c'est vrai que sur les 1000, il y en a peut-être 100 ou 200 que des gens m'ont amené parce qu'ils vidaient la maison de leurs grands-parents ou autres. Donc, automatiquement, j'en ai eu des quantités qui me laissent devant la porte. Je ne peux même pas leur dire merci, puisqu'il n'y a pas de mots, mais merci à ceux qui m'ont donner des arrosoirs.
3: C'est vrai que vous mettez ces arrosoirs sur votre façade. À l'intérieur, quand on rentre dans votre boutique, les fleurs, on a l'impression de rentrer dans un conte de fées. C'est ça, en fait, vous avez envie de partager du positif, quelque part un peu de rêve quand on passe la porte de votre boutique?
1: Moi, je pense qu'à la rigueur, déjà, les fleurs, ça donne de la couleur, donc de l'énergie et compagnie. Et je pense que de se promener dans les plusieurs pièces du magasin, ça fait du bien. C'est pas moi qui le dis, c'est aussi les clients qui viennent à la rigueur, aussi bien à Noël, à Pâques et autres. Elles me disent qu'on passe chez vous, on a de nouveau de l'énergie et compagnie. Moi, je répète.
3: Et vous-même, quand vous voyez tous les jours cette façade, quand vous rentrez dans votre boutique avec toutes ces fleurs, toutes ces couleurs, ça vous procure quoi?
1: En fait, j'ai fait plus ou moins l'univers, donc ces couleurs correspondent à ce que j'ai bien voulu faire. Mais le résultat, c'est surtout le brillant des gens qui me racontent et qui sont contents de venir. C'est surtout ça qui est le résultat de tout ce que j'ai fait.
3: J'ai cru comprendre aussi que les gens s'arrêtent aussi, notamment pour prendre en photo votre façade. On peut la retrouver sur les réseaux pour partager aussi ce lieu quelque part insolite. Ça vous fait quoi quand vous voyez que votre façade est prise en photo avec tous ces arrosoirs?
1: Bah, ça me fait toujours rire parce que les gens, à la rigueur, j'ai pu les faire sourire seulement en mettant des arrosoirs contre une maison. Essayez de faire sourire maintenant, vous pouvez toujours y attendre et rigoler. Donc ça, je suis déjà arrivé sans sortir, sans que les personnes rentrent dans le magasin. Donc c'est déjà un bon point, en fait.
3: Un immense merci à Bruno pour son accueil, cette énergie communicative à Rougemont-le-Château. Et si vous avez besoin d'une dose de merveilleux pour attaquer 2026, levez les yeux juste devant sa façade et le sourire est garanti.
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4: Bonjour Serge Papagali.
5: Ah monsieur Thomas, bonjour. Et cher Dauphinois, cher Dauphinois, bonjour également bien sûr.
4: On est samedi pour le Dauphiné Tour. Aujourd'hui, où est-ce qu'on part?
5: Ah, vous allez voir, hommage au Grésivaudan, en Grésivaudan et aux Chalassiennes et Chalassiens au pied de la montagne de Bramfarine. Donc, je suis désolé, mais c'est le vrai nom de la montagne, pas de ma faute. Hein. Donc, on est où?
4: Au Chalard.
5: Au Chalard, bravo, ça farine Bram, au Chalard, c'est pas... La brame farine. Elle en a marre d'être broyée, je sais pas quoi. Bref, une précision, en dauphinois, chala, ça se prononce sala, en fait, sala. Ce qui veut dire faire un chemin dans la neige. J'ai appris ça, dis donc, ah oui. D'où le nom du chela, qui est un lieu de passage pour aller à l'étranger.
4: Ah.
5: À Chambéry, par exemple.
4: L'étranger Chambéry.
5: Ah ouais, carrément. Ouais, de l'autre côté, les autres étrangers, quoi. Bon. Les Chela portent du Grésivaudan. Je précise également que les Chela n'est pas le village de naissance de la fameuse chanteuse Aquette, bien évidemment.
4: Oh,
5: oh bah attends.
4: J'avais
5: dit. Bien sûr, bah tu peux, ouais. On confond souvent le Chela et la Chela, qui n'ont bien les mains, rien à voir. Le Chela n'est pas le mari de la Chela. Enfin, en gros, quoi, voilà, ça veut dire. Chela, qui depuis a coupé ses couettes d'ailleurs, et a été retendue entièrement, alors que les habitants du Chela, eux, sont détendus, on va dire ça. Et ils n'ont pas de couette, bien évidemment. Entre Mortel de Maille et Pontcharrat, le Chela est ici chez lui. Alors, c'est dur à dire ça. Le Chela est ici chez lui, allez-y, bien
4: le
5: sûr.
4: Le Chela est ici chez lui.
5: Oui, mais vous, vous êtes un jeune professionnel de talent, plein d'avenir, bref, c'est normal. Chela ou chez ici, comme vous voulez, ça n'empêchera pas le manoir de la Tour de prendre garde au village. C'est peut-être de là que vient l'expression la Tour prend garde au toit, pas à toi, au toit, car les toits coûtent cher, j'ai lu ça quelque part, entretenir, surtout dans un château du 16e siècle qui est au Chela. Alors vous allez penser, le Papa Gali, il a picolé de la chartreuse parce qu'il part un peu à tous les sens, mais même pas, hein, vous confirmez.
4: Non, je suis témoin.
5: Voilà, je ne bois jamais en studio.
4: Jamais.
5: Voilà, toujours
4: en dehors.
5: Dans les toilettes. Une autre précision, si au Chela vous entendez parler de la Rolande, il ne s'agit pas de la péripatéticienne du coin, péripatéticienne, c'est dur à dire, en dauphinant de la pute, de la péripatéticienne du coin, non, mais d'un espace naturel sensible. C'est vrai, c'est un peu comme ça, la péripatéticienne du coin s'appelle Josiane, ce que vous m'avez dit, mon cher Thomas.
4: Oui,
5: m'a dit, vous la connaissez très bien, donc voilà. Alors, la Rolande, en fait, un espace naturel. Mais qu'est-ce qu'un espace naturel sensible? J'ai l'impression que la planète entière, actuellement, est un espace naturel plutôt sensible,
4: c'est
5: j'ai l'impression.
4: C'est,
5: voilà,
4: c'est,
5: hein,
4: vrai.
5: N'empêche que dans la Rolande du Chela, vit, écoutez-moi bien, la Rainette arboricole.
4: Oh.
5: Ça vous embouche un coin, comme dit l'autre, ben, c'est son dernier îlot isérois en dehors de l'île Crémieux. Alors, si certains d'entre vous s'en moquent, ben, ils ont bien tort. Je vais vous dire pourquoi. Les rainettes valent parfois bien mieux que les petites reines et les roitelets de cette terre. Protégeons-les, elles surtout. Les autres, on s'en tape. Alors tous ensemble, ce que je veux dire, allez, on n'est pas des quand même.
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7: Quelle qualité doit avoir un sportif de haut niveau?
8: Des forces, des muscles, manger sain
9: et beaucoup boire.
10: Il faut beaucoup, beaucoup s'entraîner pour faire le sport qu'on veut.
11: Pour faire marcher ses muscles.
10: On s'entraîne beaucoup, genre on fait de la muscule, prendre des poids de genre 40 kilos sur ses bras. Et tenir le plus longtemps pour avoir des muscles.
7: Et vous connaissez des sportifs de haut niveau?
9: Ah oui. Cristiano Ronaldo,
10: Teddy Riner, Kylian Mbappé,
9: Lionel Messi,
10: Léon Marchand,
9: Félix Lebrun et Alexis Lebrun.
7: Et ils faisaient quoi, eux?
9: Du ping-pong.
7: Vous les avez regardés pendant les JO?
10: Oui, de temps en temps. Moi, je les ai pas regardés, mais
9: j'ai vu surtout.
10: J'ai vu juste Teddy Riner parce que j'aime bien karaté, mais j'ai arrêté.
9: Moi, j'ai vu beaucoup, beaucoup plus de fois Léon Marchand, même si je préfère beaucoup plus le ping-pong. Il faisait vraiment des trucs magnifiques.
12: Will Bayama, je crois, pour la France, le basketteur. Et après, il y avait un Américain. Après, je sais pas comment on l'appelle, mais ma belle-mère, elle avait crié le King, mais je crois pas que c'est son prénom.
7: Est-ce que vous aimeriez être un sportif ou une sportive de haut niveau, vous?
12: Oui.
10: Non.
9: Est-ce que ça demande trop d'exercice?
10: Faire de la piscine, j'aime bien. Ça fait marcher les bras, les jambes en même temps. Et ça demande beaucoup d'entraînement, du coup j'adore.
9: Moi, oui, parce que j'aimerais bien faire beaucoup de ping-pong. Parce que c'est mon sport préféré. Et Félix Lebrun, il m'a donné un bon coup d'énergie. Maintenant, j'en fais un club et voilà.

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2: Adi Oubalen et Adi Sias à toutes. Est-ce que vous connaissez le mot fenestru? Ben, une fenestru est une fenestre picciotto. C'est une petite fenêtre. Peut-être, un couple au Bézi m'a bien contat qu'il n'y a pas spougu d'intra d'in l'oustal. Un jour, mon voisin m'avait raconté qu'il n'avait pu rentrer chez lui. J'avais expliqué, vous savez pourquoi? Ben, sa femme avait clavé la porte d'entrée. Clavé, qui vient de l'occitan clava. Alors, à votre avis, qu'est-ce que ça veut dire?
3: Eh ben, je dirais fermé à clé, verrouillé.
2: Et en effet, je m'explique, mon voisin était sans clé et sa femme, eh bien, elle était parti faire une course en ville. Comme il n'avait pas les clés, eh ben, Chabez et Kefaguet, vous savez ce qu'il a fait? Eh ben, t'es passé par le fenestro del garage. Il est donc passé par le fenestro du garage. Le fenestro est lingo nostro. C'est la lucarne, le vasistas, une précisionnette. Je peux pas espèce l'oubégier. Et magre, mon voisin est maigre. C'est bien pour ça qu'il a pu passer par le fenestro du garage.
3: Et le fenestro, ça peut être autre chose?
2: Eh bien oui, le fenestro bremonde. Et ça veut l'autre mot pour parler de la télévision. Ce mot fenestro s'utilise également pour parler de la télévision. Bon, c'est tout un copère, surtout autrefois, car les téléviseurs étaient pitchous, ils étaient petits. D'ailleurs, quand les premiers postes sont arrivés, certaines personnes appelaient cet objet ben, le fenestro. Mais depuis, eh bien, les choses ont bien changé avec ces grands écrans de télévision.
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4: Je rêvais d'avoir une maison à la campagne. Cette maison, c'est comme si j'y étais née. C'est ma maison de famille.
5: Ma maison s'appelle l'Ostau de la Mar.
6: C'est une maison un peu envoûtante.
7: Eh bien, vous voyez, des livres et trois fenêtres qui me donnent le paysage du pays, comme si c'était trois tableaux.
8: Ils ont vécu ici.
9: Thibaut Gaudry.
10: Alain Delon, vous l'aviez rencontré sur un tournage?
11: Non, je l'ai rencontré dans la rue. Mais on a fait un film ensemble qui était Jeff, et qui était un film qu'Alain désirait faire avec moi, donc ça a été aussi une rencontre.
8: En 1968, deux stars du cinéma français sont réunies pour la première fois à l'affiche de Jeff, un film qui ne restera pas dans les mémoires, contrairement à la grande histoire d'amour qui est en train de naître depuis quelques semaines. Mireille Darc et Alain Delon ne se quittent plus.
12: Alain Delon enchaîne les films, dont Jeff et Madly, sur lesquels il a comme partenaire l'égérie de Georges Lautner, Mireille Darc. Ils tourneront 8 films ensemble. Nouveau coup de foudre qui scellera une histoire d'amour qui le marquera à jamais. Il dira de Mireille, près de 40 ans plus tard, lors de sa disparition, « Elle était la femme de ma vie, ma moitié. »
8: 2 ans plus tard, alors que Delon est à Marseille pour tourner Borsalino et que le couple cherche un coin de soleil et de tranquillité, l'ami et agent de l'acteur, Georges Baume, leur fait découvrir Aix-en-Provence où il habite. Ils sont sous le charme et ne tardent pas à s'installer dans un hôtel particulier du quartier Mazarin, le plus ancien de la ville.
13: Pourquoi tu t'en vas?
14: Parce qu'on est deux.
13: Comprends pas.
14: Facile à comprendre.